0: des success stories et des self-made women. La chanteuse, musicienne et compositrice a connu la gloire avec sa voix de soprano, ses chansons touchantes. Elle fut aussi une redoutable femme d'affaires avant l'heure, à la tête d'un empire commercial de plusieurs milliards de dollars. Olivier Roger.
1: Dans l'Amérique de 1946, les fermiers ont la vie dure. Dolly Parton est la quatrième d'une couvée de 12 enfants. On dort à 5 par lit. La maison est une cabane en bois, une enfance digne d'un roman de Charles Dickens. La chance de Dolly Parton, c'est sa voix cristalline et son oncle qui l'accompagne à des castings musicaux. Elle entame une carrière à la radio dès 10 ans, puis elle se met à composer aux alentours de ses 18 après avoir déménagé à Nashville, capitale de la country. Dans les années 70, les succès s'enchaînent. Jolene ou encore I Will Always Love You, repris 20 ans plus tard par Whitney Houston, furent deux pépites parmi les 3000 chansons qu'elle a composées. Parallèlement, celle qui possédait un sens aigu du partage se lance dans les affaires, grande distribution, parc d'attractions, le sien s'appelait Dollywood, chaîne de vêtements. Elle prend soin à chaque fois de redistribuer une part conséquente de ses gains à des œuvres philanthropiques. Musicalement, en dépit de quelques passages à vide, elle a su rester tendance. En 2024, Beyoncé interprétait en sa compagnie plusieurs titres sur son album Cowboy Carter, la rencontre de deux femmes de pouvoir.
2: Hey Miss Honeybee, it's Dolly B.
0: Olivier Roger pour le service culture de RFI, merci. Le Canada a dévoilé sa réponse au nouveau droit de douane de 50% annoncé lundi par Donald Trump sur environ 20 milliards de dollars de produits canadiens. Une riposte au dollar près, doublée d'une enveloppe de 7,5 milliards de dollars canadiens pour soutenir les entreprises et les secteurs affectés. Les relations entre les deux pays n'ont jamais été aussi tendues dans l'histoire récente. Pour Julien Martin, professeur au département de sciences économiques de l'Université du Québec à Montréal, le conflit commercial en cours est aussi rythmé par deux agendas politiques très différents, pour Donald Trump qui a les élections de mi-mandat en ligne de mire et aussi pour Mark Carney, écoutez-le.
3: Les mesures de Trump envers le Canada sont pas du tout populaires. Et donc, il faut pas non plus avoir des répliques qui vont faire que les électeurs américains vont tout à coup se dire, ah bah, finalement, le Canada, c'est pas un pays ami, c'est pas un pays sympathique. Et donc, peut-être que Donald Trump avait raison. L'autre dimension politique, c'est qu'il y a aussi des élections au Québec. Il y a un référendum d'indépendance en Alberta. Et là, Mark Carney, c'est aussi la manière dont il se positionne dans cette guerre commerciale est aussi extrêmement importante. Une des choses qui, avec laquelle elle a justifié son retrait des négociations, c'est de dire que les demandes des Américains par rapport au contenu en français, le contenu culturel en français, n'étaient pas acceptables. Et là, il s'adressait directement au Québec, où on sait que le français est extrêmement important, en leur disant « le Canada ne vous lâche pas, cherche à défendre le français contre les Américains ». Et donc, le positionnement de Mark Carney doit aussi se penser dans ce triptyque. Vous avez le référendum d'indépendance en Alberta, les élections au Québec et bien sûr les élections américaines de mi-mandat.
0: Propos recueillis par Jeanne Bartoli. La Chine prendra les mesures nécessaires pour défendre ses intérêts. Réaction à chaud de Pékin aux annonces de Washington qui cherche à asphyxier l'Iran en visant ses partenaires commerciaux. Or, la Chine importe 80% de son pétrole de l'Iran. Doit-elle s'inquiéter d'un blocus imposé par Washington, son principal partenaire économique? Élément de réponse avec Emmanuel Linco, spécialiste de la Chine à l'Institut catholique de Paris et directeur de recherche à l'IRIS.
4: Le deal entre Américains et Chinois se traduit par un échange de plus en plus âpre entre d'un côté l'accès aux terres rares dont les Chinois ont le monopole pour 80% de leur raffinage au niveau mondial et lesquels sont nécessaires, on le sait, à la fabrication des microprocesseurs fabriqués essentiellement par les Américains. C'est évidemment le match du siècle entre Pékin et Washington, mais rien ne nous dit que la Chine ne parviendra pas un jour évidemment à rattraper aussi son retard dans ce domaine crucial. Et en attendant, il lui faut absolument développer d'autres marchés. Et le marché indien apparaît évidemment comme une alternative extraordinaire dans le domaine de la téléphonie, dans le domaine du numérique aussi. Ne pas oublier que l'Inde et sa population ont dépassé la population chinoise. C'est 1,4 milliard d'habitants désormais.
0: Propos recueillis par Mélissa Barra.

0: Quatre chefs d'État africains prennent conjointement position sur la lutte contre la maladie Ebola. Félix Tshisekedi, Yoweri Museveni, Faustin Archange Touadéra et Évariste Ndayishimiye publient une tribune également signée par Jean Kaseya, directeur général d'Africa CDC, où ils affirment que la maladie sera vaincue village par village, communauté par communauté. Ils disent tirer les enseignements de la riposte menée en République démocratique du Congo et en Ouganda et défendent une nouvelle l'organisation des relations entre les gouvernements africains et leurs partenaires. Patient Ligodi.
1: Leur diagnostic part des chiffres. La riposte en RDC et en Ouganda a suscité environ 1,2 milliard de dollars d'engagement annoncés. Mais seulement 816 millions ont été effectivement décaissés. Pour les signataires, chaque retard prive des villages des traitements et empêche certaines équipes de surveillance d'atteindre les communautés. Autre problème, lorsque les financements passent en dehors des mécanismes nationaux ou sans information complète sur leur utilisation, les interventions risquent de se fragmenter. Ils demandent donc des décaissements plus rapides, alignés sur les plans nationaux. Chaque somme devrait pouvoir être retracée. Où est-elle arrivée? Quand? Pour quelle intervention et avec quel résultat? Les signataires réclament aussi des moyens pour les dispositifs régionaux, la surveillance transfrontalière, les laboratoires et les équipes d'urgence. Les plans nationaux ne permettent pas à eux seuls, disent-ils, de suivre les mouvements des populations au-delà des frontières. Leur principe est simple. Les pays dirigent, Africa CDC coordonne et les partenaires soutiennent. Ils appellent enfin les États africains à investir davantage dans leur propre système de santé.
0: Patient Ligodi. L'équipe de France féminine de basket prépare sa Coupe du Monde du 4 au 13 septembre en Allemagne. Les Bleus, vice-championnes olympiques, sont dans le groupe B aux côtés du Nigeria, de la Corée du Sud et de la Hongrie. L'ambition, c'est évidemment d'aller chercher une médaille, même si le groupe n'est pas toujours au complet et que la préparation est loin d'être optimale, Pauline Guillou.
2: Préparation inédite pour l'équipe de France féminine de basket privée de match amical et d'une partie de ses joueuses à 10 jours du début de la compétition.
3: On n'est pas sûr encore de faire partie du voyage, j'ai envie de dire, donc on est vraiment focus sur ce qu'on fait un peu déjà là tous les jours à l'entraînement, essayer de poser les bases, un peu les fondations.
2: Malgré sa présence dans le groupe, la meneuse Romane Berniès justement n'est pas encore assurée de faire partie de la liste finale. La raison, seules 4 places sont encore disponibles. Les 8 autres ont été attribuées aux joueuses évoluant en double WNBA, le prestigieux championnat américain. Ces dernières rejoindront les Bleus directement en Allemagne. Et pour l'entraîneur Jean-Aimé Toupane, il faut faire avec.
4: Quand elles vont arriver là, nous on aura même pas 24 heures pour refaire équipe. C'est particulier, mais bon, il y a eu beaucoup d'échanges avec les filles. Alors quand on se retrouvera la semaine prochaine, c'est comme si on ne s'était jamais quitté.
2: Miser sur les automatismes en s'appuyant sur un groupe déjà habitué au plus haut sommet ensemble. Sur les 8 joueuses de WNBA, 6 étaient de l'aventure Paris 2024, tout comme l'ailière Mariam Badiane.
5: Les filles qui vont revenir, on les connaît, on a dû jouer ensemble, donc on connaît quand même plus ou moins nos rôles. Il n'y a pas un changement non plus extrême.
2: Pas de changement surtout en ce qui concerne l'ambition des Bleus qui courent après une médaille en Coupe du Monde depuis plus de 70 ans.
0: Et le début de la compétition pour les Françaises, ce sera donc le 4 septembre face à la Hongrie. Merci Pauline Guillou pour le service des sports de RFI et merci à vous d'avoir écouté ce journal. L'information revient dans 50 minutes sur RFI. Tout de suite, vous retrouvez Fait-on Boucan et il est 2h10 ici à Paris.
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0: Bonjour à tous et bienvenue sur RFI.
1: Dans l'émission Fais ton boucan.
0: Uniquement dans la joie et dans la bonne humeur.
1: Et s'il n'y a pas de bruit, que du boucan. On est ensemble avec l'équipe. Tiens, Mathieu,
0: le roi des manettes.
1: Ouh, Élise, t'es où? Élise, on te cherche.
0: Ouverture d'esprit, hein, c'est pas OK. Hein.
1: On va parler, Élise, après l'émission. Et Léa aussi est là à côté.
0: Madame les bouclants.
1: Invité de tout à l'heure. Bah, vous savez quoi? C'est parti, on commence, on est parti pour 50 minutes et on commence

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1: Je vous vois faire la choré à la maison. Nous on l'a fait hein, avec James dans les studios. J'ai les yeux partout. Même derrière là, au régie, ils font la choré aussi. Hein. Ah, ouais. Mathieu, il danse. Regardez danser. Tim Paia et Didi B sur le titre Fimbou pour vous ambiancer sur RFI. Et Fimbou chicote, ça veut dire le fouet. Mais dans cette chanson, il faut voir le fouet de manière festive et dansante. Merci de faire votre boucan avec nous du lundi au jeudi. On est ensemble jusqu'à 23h, heure de Paris. James, qu'est-ce qui se passe aujourd'hui dans l'émission?
2: Il se passe des grandes choses, hein. Je vous jure, vous ne pouvez pas rater ça. On reçoit une voix ivoirienne qu'on connaît bien dans cette émission.
1: Voix, nous.
2: Et ouais, Tatiana Rojo, et Amou Tati, une des voix de nos jingles. En fait, ton boucan, le nom est chic, hein. Ça j'aime bien.
1: Le best.
2: Elle nous regarde avec ses gros yeux en régie, elle sera avec nous tout à l'heure. Bon, mais elle ne fait pas que des voix de jingles, hein, puisqu'elle est comédienne avant tout. Hein. On l'a vu dans le film Qu'est-ce qu'on a fait au bon Dieu, par exemple. Et elle se produit dans son spectacle La Dame de Fer. Et ce soir aussi, c'est le retour de la battle.
1: La bagarre, la bagarre, la bagarre.
2: La bagarre, on aime ça. Hein. Delia et moi avons choisi un titre sur le thème des retrouvailles. Et le compteur est remis à zéro.
1: Oui, c'est vrai.
2: C'est bien
1: parce
2: ça.
1: Parce que j'ai décidé, parce que j'étais en train de gagner.
2: T'as été gentil.
1: Ouais, c'est vrai. Le sujet des roses.
2: Mais en même temps, il y avait 3 points d'écart. 3 ou 4, je sais plus. C'était trop dur pour moi. Bon, j'ai perdu le premier set, mais c'est un nouveau départ. D'ailleurs, si vous voulez être les prochains juges pour nous départager, envoyez-nous un message sur WhatsApp au 0033 6 37 42 62 24 et votez pour moi.
1: Il faut boire de l'eau maintenant.
2: Allez, on continue avec un titre qui va me donner un peu de force et le groupe togolais Toufan avec le titre Ziglipata. T'es prête pour Ziglipata?
1: Oui, je suis prête.
2: Allez, let's go.

0: style de danse inventé par le groupe pour célébrer la liberté, la bonne humeur, rien que ça.
1: La bonne humeur, ça on connaît bien.
0: Ouais.
1: Ouais, il n'y a pas de bonne humeur, il n'y a pas de fête en boucan sans bonne humeur.
0: On est fâché des fois, mais bon, il y a toujours la bonne humeur.
1: Tu sais qu'on m'a posé la question en plus, comment tu fais quand t'es pas de bonne humeur et que tu dois faire l'émission?
0: En fait, le micro c'est magique,
1: ah ouais,
0: tout se transforme, les émotions négatives partent.
1: Et en plus quand on est bien accompagné avec une Delia Collinet, la bonne humeur arrive. Allez, on continue avec une belle collaboration entre artistes.

0: Ben, ça c'est coup de cœur, hein. C'est le réalisateur Mathieu qui l'a dit carrément, hein. Oui. On lui fait plaisir. Yame Ade Kunle Gold, c'est quelque chose qui se fait de plus en plus souvent, hein, ces collaborations entre artistes nigériens et français, hein, j'ai l'impression, hein. Je pense à, par exemple, il y a eu le Burna Boy, Joe Edouard Filé, Aira Star Theodora aussi, hein, et du coup bah, ce titre On My Mind de Yame Ade Kunle Gold. Dans une dizaine de minutes, on accueillera Tatiana qui est juste là, hein, Tatiana Rojo, restez avec nous, vous voulez pas louper ça, j'en suis sûr.
1: Et maintenant, place à l'amour et la mort avec une salsa romantique. Une chanson qui évoque un amour brûlant, passionnel, comme on aime. D'un côté, on a le portoricain Marc Anthony, figure majeure de la salsa internationale et artiste multi-récompensé avec 4 Grammy Awards à son actif. Et de l'autre côté, une chanteuse originaire d'Argentine, Nati Peluso. Como el

0: chanson, c'est du miel. Dédicace à Vladimir Cagnolari, c'est pour toi.
1: C'est sûr qu'il nous entend.
0: Oui, c'est sûr. Como en el idilio, ça veut dire comme une idylle. Et cette chanson, elle raconte plus qu'un amour passionnel, c'est aussi un amour caché-caché.
1: Ah, caché-caché.
0: Oui, caché-caché. James, j'ai une question pour toi. Est-ce que tu as déjà. Pourquoi tu m'as dit quoi?
2: Non, mais pourquoi tu te demandes comme ça? Voilà.
0: Est-ce que tu as déjà vécu un amour caché-caché?
2: Jamais.
0: Ah, jamais?
2: Jamais.
0: Non, mais tu mens.
2: Non, mais comme on dit, l'homme noir ne trompe pas, c'est ça?
0: Oh, putain, c'est les pires, ouais.
2: Arrête de dire ça.
0: C'est les pires trompeurs du monde. Del Mundo, ah, vraiment.
2: Ouais, c'est ça.
0: Donc jamais d'amour caché-caché.
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0: nouvel artiste, jeune artiste, ça s'appelle Nectar, le titre c'est Didier Drogba, rien que pour vous sur RFI. Mais avant tout, on voudrait saluer et faire un gros big up à notre Mathieu International,
1: ouais,
0: pour la masterclass des jingles.
1: Les jingles, ils sont incroyables.
0: Merci,
1: on
0: applaudit. Beaucoup.
1: Yeah.
0: Merci pour les travaux, cher
1: Merci.
0: Ami.
1: Merci. Non, mais on travaille pas avec n'importe qui.
0: Ouais, c'est vrai.
1: Dire. Et là, sur la, sur ces jingles, on a entendu la voix aussi de, Tatiana, qui nous rejoindra au micro tout à l'heure. Bon, là, il faut que je vous raconte un truc, par contre. Il y a la battle, tout à l'heure, hein, on l'a dit.
0: Raconte bien.
1: Et on a chacun choisi un titre avec Delia sur le thème des retrouvailles. Mmh. Parce que, bah, ça fait 2 semaines qu'on s'est pas vu. J'étais manqué d'ailleurs, Delia, ou pas?
0: Non.
1: Hein, pas trop.
0: Un petit peu.
1: Bah, ouais. On a préparé nos titres sur le thème de la retrouvaille. Et Mathieu nous a dit en arrivant qu'on avait choisi exactement le même titre. On a changé des DS. Bon, du coup, on a dû changer de titre. Mais quand même, eh ben, on a quand même envie d'écouter le titre des DS. On a changé. Ça fait toujours plaisir. On écoute et la battle, ce sera

0: on le sait.
1: Exactement. Les DS avec le titre On a changé sur RFI. Alors rappelez-vous, le groupe qui date de 2007 était composé de trois nanas. Il y avait Lila, Philippa, Phoenix et Eden. Et ce titre a été un véritable succès pour elle. Il s'est placé à la 5e place des ventes de singles en France à cette époque-là. Titre à retrouver sur leur album Saveur Exotique.
0: Mais je crois qu'il est l'heure.
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1: C'est quel boucan ça?
3: Yadi, écoute-moi bien, c'est pas les gnéléments, petit boucan.
0: C'est pas petit boucan.
3: La voix. Oh.
0: C'est le moment d'accueillir notre invité du jour. La voix de nos jingles, et c'est marrant parce qu'elle s'entend.
1: Oui, c'est la première fois que je m'entends.
0: Et on la voit réagir.
1: J'entends ma voix délirée.
0: La grande Tatiana Rojo dans la maison, salut.
3: Ouais. Oh, tout ça pour moi seul.
0: Comédienne ivoirienne qu'on a pu voir dans le film Qu'est-ce qu'on a fait au bon Dieu, comme je l'ai dit, qui a été un gros succès en France. Et j'ai réalisé tout à l'heure que c'était toi aussi dans le sketch du Gondwana avec Maman, où tu joues la citoyenne lors d'un débat avec le ministre de l'économie.
3: C'est des bonnes affaires, Madame Zouzoua, Madame Zizou.
1: Exactement.
3: Le gouvernement ne nous donne pas la voix. J'ai eu des problèmes avec ça, donc on va pas trop en parler.
1: Ah bon?
3: J'ai tellement bien joué, toute ma famille a eu peur. Ils ont dit, ah, tu fais la politique. J'ai dit, mais non.
0: Parce que beaucoup de gens ont pensé que c'était une
3: mais
0: vraie.
3: Mais à fond, parce que c'est vrai que quand on le jouait sur le plateau, on n'a pas dit à la fin qu'on plaisantait avec Maman. Donc, même Maman, en voyageant, on a dit, oui, Madame Zouzoua. Parce qu'à la fin, il disait, si vous ne voyez plus Madame Zouzoua après cette émission, elle a vraiment touché le président, donc elle ne repassera plus sur les ondes. Donc, tout le monde pensait que j'étais en prison.
0: Ah ouais.
3: C'est fou. Non, mais il a vraiment touché, il a plu. Et moi, je ne savais pas l'incidence que ça allait faire, surtout dans la jeunesse. Mon fils, il s'est battu, il savait pas pourquoi on m'appelait Madame Zizi. Il avait pas vu le sketch.
0: Ah ouais,
3: il s'est battu, on dit Madame, le fils de Madame Zizi. Donc il pensait que j'allais faire un film bizarre. Là. Il s'est bien battu. J'ai dit, ta maman est comédienne, mon petit, faut te calmer.
0: Ouais.
3: T'as forces. Oui, oui, c'est un sketch qui a vraiment marché.
0: Même dans la rue, on t'a.
3: Mais une fois, j'étais dans Madame le métro. Il y a un monsieur qui me regarde, il dit Zizi. Dans le métro, je me suis déplacée. Et à la fin, il m'a dit, tu m'emmerdes. J'ai dit, bonjour Madame Zouzoua, j'ai adoré ce que vous avez fait. J'ai dit, oh, excusez-moi, j'étais dans mes idées, j'étais loin. Et je fais un spectacle de Madame Zouzoua. Donc voilà, okay, ça tombe bien.
0: Le personnage que tu jouais.
3: Le personnage de Madame Zouzoua est tiré de mon spectacle Amou Tati, la Dame de Fer. Ma mère s'appelait aussi Madame Zouzoua parce que cette femme disait ses quatre vérités.
1: Et bah, actuellement, tu le joues, ce spectacle Amou Tati, la Dame de Fer, au théâtre Le Petit République. Et dans ce spectacle, tu nous racontes aussi l'histoire de Michel, vendeuse de manioc, qui a quatre filles. On va écouter un extrait.
3: Regardez-les là-bas. Et regarde, c'est quoi ça? Viens, tu vas voir. Les gens qui passent leur vie à pleurer sur leur sort. Je dis, mais allez pleurer au désert. Là-bas, ils ont besoin d'eau. Everybody is okay. Ma première fille, Nachou. Oh, tellement elle est en chaleur. Nous tous, on a chaud dans la maison. Pardon, ça, c'est mon pouvoir. J'ai pris crédit avec la femme qui vend poisson fumé. J'ai pris crédit avec la femme qui vend cul magique et poil, monsieur. J'ai pris crédit. Je suis obligée de me déguiser. On m'appelle Spiderman dans le quartier.
4: Dans son appétit, il n'y a pas de temps chez nous. Il y en a chez la voisine, mais ça n'est pas pour nous.
3: Je dis, oh, tout, il faut nous aider un peu. Elle me dit, le peuple est sain. Donnez-lui de la brioche.
1: Amou Tati, on a écouté la bande-annonce de ton spectacle.
3: Oui, ça fait plaisir.
1: Ouais, j'ai vu que ça te faisait plaisir.
3: Oh, vous l'avez déniché.
1: Oh là là,
3: mon Dieu.
1: On a nos secrets.
3: J'entends ça, tu vas me le donner tout à l'heure.
1: Il n'y a pas de souci.
3: Oui.
1: On va revenir un peu sur ton parcours de vie et professionnel. Alors toi, tu es né au Havre.
3: Tout à fait.
1: À l'âge de 6 ans, tu retournes dans ton pays, en Côte d'Ivoire, parce que la carte de séjour de ta maman a expiré. Ça n'a pas été renouvelé. Et est-ce que tu te rappelles de tes premières émotions, sensations quand tu arrives au pays?
3: Bien sûr, c'est ce qui fait Amou Tati. Bah, moi, j'arrive, il fait chaud hein, quand même, mais je suis super contente. Pourquoi? Parce que j'ai plus de cagoule.
1: Ah, yes.
3: Moi, la cagoule, c'est pas ça touche mon cou là. Et j'ai chaud. On est dans le taxi, il fait chaud. Et ma mère, elle dit ouais, on va baisser la vie. J'ai pas chaud, j'avais très chaud, mais je ne voulais pas perdre un instant tout ce que je voyais. Mm-hmm. On passait dans un marché, on passait vers le marché d'Adjamé. Je voyais les gens vivre, les gens parler. Mm-hmm. J'ai le souvenir de cette femme-là qui discutait avec son mari. Oh non, tu dis quoi? Quitte là-bas. Elle descend, je dis, maman, pourquoi elle reste pas à la maison pour parler? Ma maman dit, mais ma fille, c'est l'Afrique ici. Okay. On dit la vérité.
1: Exactement.
3: Et voilà, et c'est cette Afrique qui, en tout cas, c'est le premier coup de foudre que j'ai eu pour mon pays d'origine, parce que c'est le pays de ma maman. Et j'ai dit, bah, un jour, quand je serai plus grande, je ferai de la comédie, je parlerai de cette Afrique que j'ai découvert, mais c'est dans les yeux d'une fille née en France.
0: Tu avais déjà cette ambition à cette époque.
3: Oui, elle n'était pas encore bien formée, mais c'est quand j'ai eu la chance de voir un film de Henri Duparc, mm-hmm. qui s'appelle Rue Princesse, qui s'est déroulé dans les années 90 au Lac, ce petit quartier où je vivais. Il y avait le film qui se passait, il y avait un attroupement de personnes. Bon, j'avais 1m20, j'ai pas trop grandi non plus, j'ai 1m60. Et j'essayais en quelque sorte de voir le film, mais je voyais le défilé de caméraman, de chef opérateur, de preneur de sang. Et je me suis dit, mais un jour, je ferai ce métier. Donc, j'ai eu la chance d'avoir un film, un tournage qui s'est passé à côté de chez moi. Parce que moi, j'habite pas à Abidjan. Mm-hmm. J'habite à San Pedro, sud-ouest de la Côte d'Ivoire, le Lac. Franchement, il faut venir là. Et le cinéma s'est mis à la porte de chez moi, juste à 100 mètres. Et là, j'ai dit, non, je serai comédienne.
1: Ouais.
3: Et puis voilà, ça a été une succession de spectacles, de casting. Et voilà, j'ai 40 films aujourd'hui. Et surtout, ce spectacle, Amoutati, la dame de fer que je fais pour rendre hommage à ma mère qui, malheureusement, est décédée. Mmh. Mais qui parle d'une Afrique belle, digne, fière et puis ambitieuse.
1: Totalement. Tu le dis, hein, tu grandis dans une Afrique qui vit. Tu dis l'Afrique de la débrouillardise. Même ta mère avait retrouvé le sourire dans son pays d'origine par rapport à la France. Et toi, c'est une Afrique qui t'inspire aussi, parce que depuis toute petite, t'aimes beaucoup imiter les gens.
3: Oui.
1: Ouais. Mmh.
3: Déjà ma maman, ma maman, les gens qui sont tout autour, parce que je suis un peu un caméléon et je me rappelle la première séquence la première scène que j'ai faite, c'était au catéchisme. Je jouais un personnage qui s'appelle Lundi. Le lundi, c'est le jour après la fête. Maman, j'ai maux de tête, je ne peux travailler. Tout le monde m'a applaudi. Ma tante dit, mais tu n'as pas eu besoin de jouer, toi-même tu es paresseuse, donc ma fille. Donc ma fille, tu étais dans ton élément. Et surtout, ce que j'ai découvert en Afrique, ce sont des auteurs africains exceptionnels. La première pièce de théâtre que j'ai jouée qui s'appelle L'envol des Tisserins de Paul Akoto Yao, vraiment coup de cœur. L'envol des Tisserins, c'est l'histoire des oiseaux, des tisserins. Ce sont des oiseaux qui on les appelle des oiseaux mystiques, parce que quand ils s'enfuient du village, ça veut dire qu'un malheur arrive. Mmh. En fait, ça se passe dans les années, c'était les travaux forcés qui commençaient, colonisation, et les oiseaux disparaissent.
1: Okay.
3: Et la pièce parle de d'un genre de coup d'État, parce que il y a un des porte-paroles qui veut arrêter toutes les coutumes, bref. Et je joue un personnage qui m'a vraiment plu, qui s'appelle Maglo Didi. Mmh. Elle dit dissimulation et duplicité. Nous sommes sous le règne des caméléons. Les crapauds ont mis peau de lion. Et ils essayent de nous faire croire que le soleil se lève désormais à l'ouest.
1: Oh, wow.
3: Bon, bref, donc coup de cœur pour les textes africains. Et c'est ce que je fais dans mon spectacle. Donc je m'inspire de ces poètes, de ces auteurs, qui malheureusement ont écrit un ou deux livres et après ont disparu. Mm-hmm. Et dans le spectacle que je fais, parce que c'est un spectacle, c'est le 2. Hein, Amoutati, la dame de fer, c'est le 2 que je fais aujourd'hui.
1: Okay.
3: Parce que ça fait plus de 15 ans que je fais. Et je parle de Bernard Bédadi aussi, qui en 1949 a écrit un très très beau poème qui dit: je vous remercie mon Dieu de m'avoir créé noir, d'avoir fait de moi la somme de toutes les douleurs.
0: Ouais, bien sûr, faut remercier ça.
1: Amoutati, tu es comédienne, humoriste, maman de trois garçons. Tu as
3: trois
1: compagnon
3: garçons, oui.
1: Qui s'appelle François et qui t'a initié à quelque chose. Écoute.
2: Mon mari François, qui est de l'est de la France, il aime beaucoup la marche. Le jour où on s'est rencontrés en Côte d'Ivoire, dans mon beau pays, il m'a posé une petite question, mais je n'ai pas bien compris la question là. Il m'a dit, c'est quoi du loisir? Moi je viens marcher, je marche à pied, j'ai besoin de quelqu'un avec qui partager ça. J'ai dit, ah, je suis bobo, yeah! Il n'y a pas de problème, si c'est ça que vous, il n'y a pas de problème. De toute façon, quand j'étais plus jeune en Côte d'Ivoire, je marchais des kilomètres pour aller à l'école ou même pour aller puiser de l'eau. Donc je dis, il n'y a pas de problème. Zéba, je ne savais pas de quelle qualité de marche François me parlait. François me parlait de la randonnée, madame, monsieur. Tu marches des heures et des heures et des heures et des heures et des heures, mais pour moi, loisir. Ça va, c'est un loisir.
1: Bordeaux, ça te plaît maintenant?
5: Oui, j'ai pas le choix. Je vais maigrir. J'ai critiqué François jusqu'à maintenant. Tous les jours, je marche. Vous voyez, mentir. Alors qu'au début, c'était vraiment un sacrifice, quoi. Je galérais. C'est vraiment mon premier mari. Il adorait marcher. On a vraiment marché en Côte d'Ivoire. Mm-hmm. Il y a 60% de vrai dans ce spectacle. Et je me rappelle, ma mère, elle pleurait tout le temps parce que toutes les temps, je me voyais marcher avec un gros sac. Et
1: les chaussures.
5: On a vu ta fille sur la route de la plage avec un Européen, des grosses transpirations. Elle fait quoi comme ça? Et ma mère, elle pleurait, dit, oh, c'est un esprit malin. Comment une belle fille noire comme ça? Et on a des souvenirs, parce que François, il adorait la marche. Des taxis qui nous arrêtent, puis dit, montez, montez. On dit, non, non, on marche. Je dis, mais montez, je ne sais pas grave. Et oui, bon, je me sentais ridicule. Mais ma mère pleurait, tu vois, comme elle a noisé. Et tout le monde rigolait. Alors que j'ai marché dans ma vie, hein. Ah oui, ma chérie.
1: En tout cas, il y a une autre activité qui te plaît, c'est ça, la danse.
5: Ah ouais, il faut tout faire en face.
0: Multicasquette.
1: On est obligé, mais tu souris, tu souris, tu danses. C'est le titre Sous les cocotiers, Babi, que tu
5: suis sous les cocotiers.
1: Exactement, que tu dis dans ton spectacle.
5: Tout à fait, parce que c'est un casting, et ça c'est vrai à 200%. Mm. Tu sais, quand t'es comédienne, il faut que tu vas à tous les castings, et moi je suis allée à un casting du Roi Lion, finalement, et je me suis plantée parce qu'on m'a dit cherche comédienne africaine, sachant danser la danse africaine, mais à Moutati, je suis trop pressée. Mm. J'ai pas vu l'astérisque, comme d'habitude, disait basse de danse classique exigée. Yeah. Donc j'arrive là-bas.
6: Danse classique au Roi Lion?
5: Danse classique. Bah oui, il faut des bases de danse classique. Ah. Hey, tu savais pas?
0: Je savais pas.
5: Et là, j'arrive, je vois les filles en tutu, en ballerine. J'ai dit, hey, qui m'a envoyé? J'avais juste mon petit cycliste, mon petit pagne, au cas où on dit de gâter le coin. Hey. Et je suis allée quand même parce qu'il faut la foi. Tu sais, ce métier n'est pas facile. Mmh. Et là, je vois les filles qui font des échauffements et tout. J'entends, oui, c'est des pas de batte, hein, des pas de machin. Je dis, ah, vas-y, laisse-moi faire vivre, vas-y, j'ai beau. Je sais pas si c'est la prière que ma mère a mis sur moi. Mmh. Le chorégraphe, c'est un américain noir, un afro-américain. Il dit, you! J'ai dit, où ça? Donc moi. Ah, mes cheveux crépus, mais pour vous faire le rôle, pour faire le modèle, incroyable. You have to fly, pour le voir, voilà les fesses de ta copine. Il dit, rentrez les fesses, s'il vous plaît. Il dit, monsieur, c'est mes fesses qui sont comme ça. Oh, l'humiliation, j'ai fait. C'est dur ce métier, j'ai failli l'arrêter ce jour, ouais. Mais j'ai continué quand
0: c'est
5: même.
0: Non, mais... bah, on va en parler, ça, c'est les expériences que tu as pu faire une fois que tu es retourné en France, du coup, à tes 18 ans. Tu as fait l'aller-retour, en fait, France.
5: Moi, j'ai fait le sens inverse, voilà.
0: Ouais, exactement.
5: C'est vrai. Donc, c'est une autre manière de voir les choses.
0: Et à ce moment-là, quand tu arrives à 18 ans, tu décroches des petits rôles, des figurations, des silhouettes. Et tu découvres aussi un peu la difficulté du métier, non?
5: La difficulté du métier, parce que j'étais comédienne en Côte d'Ivoire, mais on va dire amateur. Et la difficulté du métier, surtout d'en vivre. Il faut savoir que moi, j'ai eu des enfants très, très tôt. J'ai eu des enfants à 19 ans. Donc, j'ai été mère à 20 ans de deux enfants. Mmh. Et voilà, la réalité est là, elle est brusque. Donc, on fait plein de castings pour des rôles de figurante. Bah, le pire casting que j'ai fait, c'était pas pire, hein, mais je jouais une figurante. Il n'y a pas de souci. C'était sur, je crois, France 2. Ouais. Et j'étais censée jouer une malade. Niawa. À un moment, il dit couche-toi sur le brancard. Je suis couchée sur le brancard. Il met le drap blanc sur moi. Donc, je suis morte. J'ai dit, oh non, non.
1: Déjà,
5: je ne vais pas commencer dans le film. Je suis morte.
1: T'es déjà morte.
0: Et on te voyait même dans
5: le film. Et on me disait, ne respire pas. Mais qu'est-ce que c'est dur, un acteur, de ne pas respirer. Pour moi, c'était le rôle le plus dur. Ne respire pas. Moi, mon nez, Amoutati, mon beau nez bien large, bien africain.
0: On te voulait du mal. Hein. On te voulait du mal.
5: Et c'était vraiment difficile. Mais bon, finalement, j'ai dû faire d'autres boulots parallèlement. Et j'ai écrit un spectacle au début qui s'appelle Amoutati à l'état brut, qui parlait de mes aventures, mes chocs de culture quand j'arrive en France, parce que j'avais tout perdu. Je sais pas si vous avez eu ça, mais le métro, vous savez, il y a la manivelle comme ça. Moi, j'allais tout le temps sur le terminus, je sais pas ouvrir. Il n'y a pas quelqu'un qui va m'aider.
0: Tu n'osais pas demander.
1: C'est dur, hein. C'est violent. Hein.
5: Mais tu sais, à Paris, les gens regardent pas en face, ils regardent toujours dans le vide tellement ils sont tombés sur. Et à chaque fois, j'ai revu un métro comme ça hier, c'est bizarre, ils disaient, oh là là, qu'est-ce que j'ai galéré. Et les gens se disaient, mais elle est folle, je suis tapée comme ça.
0: Ah ouais?
5: C'est arrivé, la bédarde, comme on dit. Comme ils disent.
0: Vraiment, c'était.
5: Comme ils le disent.
0: C'était pas facile à ce moment-là.
5: Oui, c'était pas facile, mais bon, écoutez, et tant mieux, parce que c'était nouveau de faire un seul en scène où je parlais surtout de venir pieds nus sur scène. Mm-hmm. Moi, je parle de ma mère, de mon Afrique telle que je l'ai connue, d'une Afrique fière, rigolote, malgré tous les problèmes et qui ne se lamente pas. Mm-hmm. Et là, j'ai créé mon premier spectacle qui a énormément marché et qui a été une carte de visite. Et c'est la suite qui a permis que je fasse énormément d'autres films.
0: L'état brut, et aujourd'hui, c'est la Dame de Fer, donc volume 2.
5: Volume 2, la Dame de Fer qui... se situe vraiment dans le temps, parce que avant je me situais pas dans le temps dans la Dame de Fer 1. Okay. Et là ça se passe dans les années 70-80. C'est à l'aube de l'an 2000. On sait pas si on va vivre, je sais pas si vous êtes jeunes, donc nous on sait que en l'an 2000 on avait peur, on se disait est-ce qu'on va vivre, on se disait non, c'est la fin du monde. Donc c'est à l'aube de l'an 2000, la Dame de Fer doit élever ses quatre filles avec bon à la fois mais surtout avec une problématique, c'est voilà, on casse pour construire une autoroute, on casse un bidonville.
1: Oui. Okay.
5: Donc, et les loyers se multiplient par 4. Donc, il faut innover.
0: Okay.
5: C'est comme ça, ça se passe dans le deuxième opus.
0: Et on retrouve plusieurs personnages.
5: On retrouve Marie-Antoinette d'Abidjan, parce que c'est des chocs de culture qui fait des reconstitutions historiques. J'ai une soeur qui aime ça. Donc, Et on retrouve un peu le Canadien. Mais on retrouve surtout la Dame de Fer. C'est un regard, c'est le regard d'une femme africaine dans les années 70 sur la société dans laquelle elle est.
1: Okay.
5: Tu vois. Et c'est très drôle, hein, c'est vrai, on parle comme ça, et c'est super émouvant. Et en tout cas, tous les retours que j'ai, les gens me disent, bah écoute, on était à la maison.
0: Et ben, on sera là, nous, le 5 septembre.
5: J'espère, parce que vous faites venir le peuple.
0: Au Petit Républicain, c'est ça?
1: C'est ça, à partir de quelle heure?
5: C'est à partir de 17h30.
1: Ok.
5: J'ai joué tout le mois d'août. Okay. Et à 17h30, il faut savoir que ce spectacle est étudié aujourd'hui dans toutes les éditions Nathan.
1: Bravo.
5: Seconde première, oui.
1: Okay.
5: J'ai fait un beau cadeau à la petite maman. En tout cas, j'ai continué de parler d'elle et dans les livres. Donc, ça a tué mon frère, ma soeur, soit là.
1: Ça a tué.
5: On te demande pas pardon pour lui. Quoi?
0: Tatiana, reste avec nous. On a besoin de toi pour la battle. Tu seras notre jury.
5: Très bien.
0: Tu connais le concept ou pas?
5: Pas du tout, tu vas m'expliquer.
0: En gros, ouais, le thème, c'est qu'on, enfin, on a un thème, c'est les retrouvailles. On a chacun choisi un titre avec Delia, et puis tu juges la meilleure chanson de.
5: D'accord, battez-vous sans déchirer les habits.
1: Pas de problème. C'est la battle.

0: La bagarre, la bagarre, la bagarre, la bagarre. On est là, on se bat. Et oui, c'est le comeback aujourd'hui, on a remis les compteurs à zéro. Donc James et moi, on est à égalité aujourd'hui. Alors le thème, en fait, c'est les retrouvailles. C'est James ça. Et moi, on va te proposer un titre. Alors moi, je ne connais pas le titre de James et James ne connaît pas le mien. Et en fait, toi, tu seras donc notre juge aujourd'hui. Mais si vous souhaitez, vous aussi, être juge, n'hésitez pas à envoyer un simple message, battle, par WhatsApp au 00336374262, numéro complémentaire 24. Et je vous l'ai dit, hein, le thème a été proposé par notre Léa, les retrouvailles. C'était assez compliqué pour nous aujourd'hui.
1: Ouais, c'était pas évident. Alors, comme
0: c'était
1: thème,
0: compliqué, hein. James, qu'est-ce que tu nous proposes, toi?
2: Est-ce que t'es prête?
0: Oh, bah, ouais, je suis prête.
2: Non, mets ta garde. Mets ta garde bien.

0: Les alors... retrouvailles. Non, mais en vrai, c'était dur. J'avoue.
1: Oui, franchement, on l'a dit, c'était un thème compliqué.
0: Mais en fait, ça, c'est les retrouvailles avec Eminem. C'est lui qui chante la chanson.
1: D'accord, ouais. T'as été chercher, moi.
0: Non, mais il était parti.
1: Okay.
0: Il était parti pendant, je crois, quelques années et tout. Et il revient avec ce titre. Et dans la chanson, bah, il dit, c'était vide sans moi et je reviens.
1: D'accord, ok.
2: Tout ça, là, vous dit ça.
1: Ok, moi je vais parler de retrouvailles artistiques et amoureuses en tout cas. Je vais te faire écouter ça, Tatiana.

0: garçon il voit rien de bizarre. Moi, quand même, quittez là.
1: Là, je sais pas quoi te dire.
2: Collé, serré. Tu sais. Collé, serré.
1: Donc, Tatiana, c'est toi notre juge.
0: Oui,
1: il faut
0: qui
1: que
0: a
1: tu
0: gagné.
1: Choisis qui a gagné.
0: Bah, c'est le délire, toi aussi. Tu t'as parlé, le gars, il est long discours pour dire.

0: Aïe, aïe, aïe, le spectacle. Bravo, bravo, bravo, Delia.
1: Bah, non, bravo à vous, hein.
0: Non, mais
1: l'explication de tous. Non, mais l'explication de Liliane, mais franchement.
0: Non, mais j'ai grave galéré. Non, mais parce que de base, on avait choisi, on a changé. On a changé.
1: Oui, c'est
0: on
1: vrai.
0: Est tombé à égalité, j'ai dû trouver un titre assez voilà. Adieu. Bon, à zéro pour toi, Delia, ça commence mal.
1: Ça commence.
0: On recommence à zéro, ça y est, c'est
1: exactement.
0: On rappelle ton spectacle, Tatiana.
2: À Moutati, le 5 septembre à 17h30, du côté de
1: c'est
2: République.
1: C'est bien, il faut le dire.
2: Théâtre République, venez rire. On parle de nos parents, on parle de ces mamans qui luttent avec beaucoup de rire, avec beaucoup d'humour et avec beaucoup de force. Donc bien, tu as t'échappé un peu, ma chérie.
1: Exactement.
2: Avec les bons conseils. Le cacao, ça ne pousse pas à Genève, mais ils sont tous des chocolatiers. Ça a goûté.
0: Il me faut un peu de force là, pour, après cette défaite. Merci Tatiana d'être passée dans l'émission et merci d'avoir
2: prie.
0: Été
2: merci
0: dans notre
2: juge,
0: même si tu as voté contre moi.
2: J'ai pas voté contre toi, c'est Eminem qui a voté contre Eminem. Il a tué ton affaire.
0: Et si vous souhaitez faire comme Tatiana et être juge de la prochaine battle, et ben envoyez un message sur WhatsApp, d'accord. Envoyez battle au numéro 00336 37 42 62 24.
2: Yes.
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0: à ton avis
1: Lambo, voiture.
0: Ouais, c'est ça, Lambo. C'est un titre qui réunit, il est gras ce gars, qui réunit l'Afrique de l'Ouest et la Jamaïque. Et cette chanson s'inscrit dans un projet commun entre Mr. Easy et Dre Skull sur une mixtape qui s'appelle Yard and Yanga.
1: Ouais, c'est ça, c'est ça. Moi, je me remets encore un peu de ma défaite là.
0: Mais qu'est-ce alors attends, on va parler parce qu'apparemment t'as besoin de parler.
1: C'est le deuxième set là et je repars sur une défaite. Après, oui, j'avoue, je m'attendais à perdre.
0: Oui, c'est vrai, tu l'avais annoncé un peu dans les bureaux. Mais d'accord. Mais moi, je trouve que ta stratégie, elle est pas mal parce que le thème, c'était les retrouvailles.
1: Ouais.
0: Donc t'as fait quand même un micmac
1: pour parler
0: de retrouvailles de l'artiste tout. Vas-y.
1: Des fois, je devrais arrêter de balancer des arguments et tout. Hein. Mais faut m'aider. De toute façon, prochain juge, ce sera un de nos auditeurs. Hein, donc je parle au prochain.
0: Tu
1: qui nous entend.
0: Ah là là.
1: Je peux offrir des choses en échange un peu d'argent. On sait jamais.
0: Tu peux offrir que l'argent?
1: C'est déjà pas mal hein, l'argent.
0: Ouais, d'accord.
1: Ça peut se voyer beaucoup de gens.
0: Hein. T'en as pas, tu vas voir.
1: Arrête de délire. On continue avec un artiste qu'on recevra la semaine prochaine. C'est l'artiste congolais Chelly.

0: qu'on recevra mardi prochain.
1: Ouais, c'est mardi qu'on l'a.
0: Je sais plus c'est combien. Mais Rebana, mais bah, ce titre, vraiment, il a cartonné dernièrement. C'est la fin de cette émission.
1: Déjà.
0: Et ouais, je vais pleurer dans mon lit là.
1: Ne pleure pas. Annonce-nous le prochain thème de la date.
0: C'est phénoménal.
1: Ouais.
0: Phénoménal,
1: encore bien facile celui-là.
0: Ouais, wow. Il va être dur. Hein. Mais ouais, thème qui nous a été donné par DJ phénoménal, hein, qui avait été juge. On vise la victoire quand même.
1: Bah demain on va recevoir un autre DJ. Il s'appelle DJ W+.
0: Yes.
1: Ambianceur, sonoriste, vendeur de rêves pour les mariages. Et il a sorti une dernière mixtape compa. Il nous en parlera demain dans l'émission. On vous fait des gros bisous. À
0: yes.
1: Demain.
0: On salut. Avec Gazma Ouété, Warren Sada, je pense encore.
1: Salut.
0: Je pense encore à la défaite.
1: À toi.

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6: 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Bienvenue à l'écoute de la Radio du Monde, c'est l'heure de votre rendez-vous avec l'actualité.
2: Jérôme Bastion.
6: À la une de ce journal, en Cisjordanie occupée, des colons israéliens attaquent des journalistes de l'agence France Presse qui suivent une visite de militants israéliens à des Palestiniens harcelés. 5 personnes ont été blessées pendant que le siège des 3 familles palestiniennes à Kousra se poursuit. Notre envoyé spécial était en reportage sur place. Le Canada riposte dans la guerre commerciale avec les États-Unis. Le Premier ministre canadien a annoncé ce mardi des surtaxes douanières d'un montant équivalent à celle mise en place par les États-Unis. C'est finalement un groupe d'une quinzaine de migrants expulsés des États-Unis qui a été débarqué à Monrovia la semaine dernière sur les 20 promis, car 5 d'entre eux ont refusé de quitter l'avion au Liberia et ont été débarqués en Guinée équatoriale. Et puis nous reviendrons à la fin de ce journal sur la disparition de la reine de la country music, l'américaine Dolly Parton.

0: ils doivent se coordonner avec l'armée pour les gestes les plus anodins de la vie quotidienne. Reportage sur place, Frédéric Misselin.
1: Vivre dans une zone militaire fermée signifie que l'armée israélienne contrôle les déplacements, les accès, les approvisionnements. La maison de Loa Iridi est assiégée depuis 2 semaines. Ce Palestinien explique qu'il doit faire valider par les militaires chaque geste du quotidien. Ça s'appelle la coordination.
2: La coordination, ça veut dire que je dois appeler les autorités locales, le maire du village de Kousra. Lui, il doit appeler l'autorité palestinienne. L'autorité palestinienne doit appeler l'armée israélienne pour obtenir l'autorisation dont j'ai besoin pour que quelqu'un puisse m'apporter de la nourriture, par exemple. Et ce processus prend des heures et des heures. Il faut parfois des jours avant d'obtenir une autorisation. C'est complètement fou.
1: C'est valable pour le ravitaillement, mais aussi pour le ramassage des poubelles. Dans la cour des voisins, assiégés également, les ordures s'entassent dans des sacs verts. Youssef Hassan explique que l'armée a réquisitionné sa maison au début des attaques de colons. Les soldats israéliens sont partis au bout de quelques jours en laissant leurs poubelles.
3: Ce que vous voyez là, ce sont nos saletés, nos ordures. Et là, ce sont les déchets que l'armée a laissés. Ces ordures-là, ce sont celles de l'armée.
1: Le jour de notre visite, le passage du camion Ben avait été coordonné par la municipalité. Le véhicule a attendu au checkpoint avant de venir ramasser toutes les poubelles. Frédéric Misselin, de retour de Kousra, RFI.
0: Et puis je vous le disais en titre, des colons israéliens ont attaqué mardi des journalistes de l'AFP, l'agence France Presse, qui couvrait les tensions avec les Palestiniens en Cisjordanie occupée lors d'affrontements qui ont fait au moins 5 blessés près du village de Janata, près de Bethléem. Par ailleurs, le Conseil de paix chargé par l'administration américaine de superviser un plan de paix pour la bande de Gaza a mis en garde mardi le Hamas contre l'utilisation de cerfs-volants après qu'Israël a menacé de nouvelles frappes de représailles en cas de lancement de cerfs-volants, de drones et de ballons vers Israël. Le Premier ministre canadien Mark Carney a répliqué ce mardi aux droits de douanes américains en annonçant des surtaxes douanières dont le montant correspondra au dollar près, selon son expression, à celui des surtaxes américaines touchant le Canada depuis samedi. Et le gouvernement promet une nouvelle riposte si Trump met à exécution sa hausse de taxes sur l'automobile canadienne qui doit passer de 25 à 50% au 1er janvier. Les précisions de Marius Roland.
4: Ottawa compte rendre coup pour coup dans cette guerre commerciale avec Washington. De nouveaux droits de douane entre 15 et 50% seront donc appliqués à partir du 8 septembre prochain. Ils concerneront une large gamme de produits états-uniens, acier, produits laitiers, matériel agricole, papier ou encore appareils ménagers. En jouant à armes égales, le Canada risque gros car les États-Unis représentent 70% des exportations canadiennes, ce qui en font son premier partenaire commercial. Reste que la Maison-Blanche a lourdement affaibli les entreprises canadiennes. Le ministre des Finances du Canada prévoit en conséquence de débloquer 4,6 milliards d'euros pour aider les sociétés touchées par les taxes des États-Unis, notamment en créant un fonds de diversification pour un Canada fort. Il aura pour but de trouver de nouveaux marchés à l'export. Ces surtaxes marquent un net revirement dans la stratégie de Mark Carney. L'an dernier, le Premier ministre avait levé certains droits de douane imposés sur les produits américains afin d'améliorer les relations bilatérales.
0: Les explications de Marius Roland du service international de RFI. 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Il est 3h et bientôt 6 minutes ici à Paris, 1h06 en temps universel et 1h06 également à Monrovia. Moins d'une semaine après leur arrivée au Liberia, que deviennent les personnes expulsées par Washington? La semaine dernière, Monrovia a annoncé avoir conclu un accord avec l'administration Trump pour accueillir jusqu'à 1200 ressortissants de pays tiers expulsés par les États-Unis. Depuis, les autorités libériennes ont annoncé, c'était jeudi dernier, qu'un premier groupe de 20 personnes était arrivé, même si, selon des informations du média américain NBC, 6 d'entre elles auraient refusé de sortir de l'avion et auraient par la suite été transférées en Guinée équatoriale. En tout cas, pour celles et ceux qui sont restés à Monrovia, le futur est pour le moins incertain. Victor Cario.
5: Ils sont originaires d'Amérique latine ou de pays africains et logent pour la plupart dans un hôtel juste en dehors de la capitale, administré par l'Organisation internationale pour les migrations, OIM. Si les personnes expulsées par Washington sont aujourd'hui techniquement libres de leur mouvement, leur situation n'en reste pas pour le moins précaire, selon Alma David, avocate pour le cabinet américain Novo Legal Group, qui est en contact avec certains de ses ressortissants. So it's unclear to me if...

0: suis pas certaine qu'ils sont suivis par un service de sécurité, mais il est clair qu'ils ne se sentent pas libres de juste se balader sans être surveillés de près.
1: Avant d'être expulsés, tous ont obtenu de la justice américaine une protection contre un rapatriement forcé, un document accordé face au risque que ces personnes ont d'être persécutées ou torturées si celles-ci retournent dans leur pays d'origine. L'éventualité du retour semble pourtant être aujourd'hui la plus crédible selon Alma David.
0: Même s'ils ne sont pas mis de force dans un avion en direction de leur pays d'origine, en réalité, ils ont vraiment très peu de choix. Ils peuvent rester où ils sont pour les prochains 90, voire 180 jours, mais ils n'ont pas de passeport, donc ils ne peuvent réellement aller nulle part. Et la seule façon pour eux d'obtenir des documents de voyage, c'est par l'OIM. Le problème, c'est que l'OIM ne peut fournir de documents de voyage que pour retourner dans son pays d'origine.
1: Ne reste donc plus qu'une bataille judiciaire à mener, le tout dans un délai restreint. Seul espoir pour ces expulsés de retourner aux États-Unis et de retrouver pour certains les familles desquelles ils ont été séparés.
2: Victor Cario. Et puis toujours au Liberia, l'ex-vice-présidente Jewel Howard Taylor, inculpée la semaine dernière en lien avec un présumé réseau international de trafic de stupéfiants actifs à l'intérieur et hors du Liberia, a été placée mardi en détention à la prison centrale de Monrovia. L'émotion aux États-Unis avec la mort de la légende de la country, Dolly Parton, à l'âge de 80 ans. L'inoubliable interprète de Jolene, que nous entendrons tout à l'heure, et de I Will Always Love You. 60 ans de carrière, 3000 titres et plus de 100 millions de disques vendus. S'est éteinte mardi des suites d'un cancer, selon les médias américains. On la savait malade depuis un certain temps. Elle avait annulé une série de concerts à Las Vegas. Et c'est son neveu qui a pris la parole dans un message vidéo diffusé sur les réseaux sociaux de la star pour annoncer sa disparition.
3: Dolly a vécu dans la lumière. Dolly a ouvert des portes, et pas seulement à moi, mais aussi à toute sa famille. Dolly a aussi ouvert des portes pour des générations de chanteurs, de compositeurs, de musiciens et de rêveurs de tous horizons et sur tous les continents. Grâce à son exemple, nous pensions que rien n'était impossible. Elle n'a jamais trouvé de porte qu'elle n'a pu ouvrir, et en ouvrant toutes ces portes, elle a fait et elle a changé l'histoire. Ma famille et moi partageons une vie entière de beaux souvenirs avec Dolly. Dolly était une fermière comme son père. Lui, il cultivait la terre, et elle cultivait les chansons et le bonheur. Dolly m'a appelé et m'a dit qu'elle voulait reposer dans un beau lit de coton moelleux, parce qu'après une vie à porter du strass et des paillettes, elle méritait d'être à l'aise et de se reposer. Alors, repose en paix, tante Dolly.
4: Rest in peace, Aunt Dolly.

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4: Bonjour à toutes et à tous. Pour être soigné dans de bonnes conditions, l'une des bases pour le patient en dehors de l'accès aux soins, c'est de bien comprendre sa maladie tout comme sa prise en charge. Si ce travail d'explication qui nécessite temps et savoir-faire constitue déjà un défi pour un patient adulte, cette étape va forcément se concevoir d'une manière bien particulière quand on s'adresse à un enfant. Et aujourd'hui, dans Priorité Santé, nous avons choisi d'aborder ce thème, parler de la maladie aux enfants. Un exercice singulier, vocabulaire, émotion, niveau de compréhension en fonction de sa maturité. Et la réussite de cette mission est d'autant plus stratégique qu'elle va se révéler déterminante pour l'adhésion aux soins, prendre les médicaments, se rendre en consultation. Si nécessaire, mieux vivre les hospitalisations et tolérer certains gestes ou protocoles particulièrement pénibles. Parler de la maladie aux enfants, c'est aussi répondre à des questions inattendues, complexes, sur la douleur, sur la guérison, la différence avec les copains et les frères et sœurs. Parler de la maladie aux enfants, c'est par essence une situation qu'aucun parent ne souhaiterait connaître et pourtant qu'il va falloir apprendre à vivre jour après jour. De l'annonce au suivi, comment traduire la maladie avec des mots et des concepts d'enfant? Faut-il tout dire ou taire certaines informations? Y a-t-il des formations spécifiques pour les soignants? Nous recevons deux invités qui exercent spécifiquement en pédiatrie. Professeur Patrick Tounian, bonjour.
5: Bonjour Caroline, merci de m'inviter.
4: Elle, vous êtes le chef du service de nutrition de gastroentérologie pédiatrique à l'hôpital Trousseau à PHP à Paris et vous présidez, professeur Tounian, l'association des pédiatres de langue française. À vos côtés, dans ce studio comme au sein de votre service à l'hôpital Trousseau, Sandrine Paulmain, bonjour.
6: Bonjour Caroline.
4: Vous êtes infirmière au service nutrition gastroentérologie pédiatrique. Et on va retrouver tout à l'heure en ligne de la Côte d'Ivoire la professeure Madeleine Amorissani Folquet, elle est chef de service de pédiatrie médicale au CHU Cocodia Abidjan, présidente de la Société ivoirienne de pédiatrie.
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4: L'annonce diagnostique, c'est un exercice particulier, un sacré moment dans la vie du patient, de son entourage. On va y revenir, mais tout d'abord, professeur Patrick Tounian, exercer en pédiatrie, à l'hôpital dans votre cas, c'est travailler avec le patient, l'enfant, mais aussi avec l'entourage, c'est le plus souvent d'ailleurs les parents. C'est donc communiquer avec plusieurs interlocuteurs qui ont des niveaux de compréhension différents. Est-ce que globalement cette question, comment parler de la maladie aux enfants, professeur Tounian, c'est quelque chose qui s'apprend, qui se réfléchit en pédiatrie quand on est jeune médecin et quand on a beaucoup d'expérience?
5: Alors, est-ce qu'on l'apprend à la faculté ou dans la spécialisation de pédiatrie? Non, on n'a pas de cours. En revanche, on l'apprend sur le terrain. Et c'est l'expérience qu'on va acquérir, qui va nous permettre de parler différemment aux enfants et aux parents. Vous avez très bien dit qu'il y avait l'entourage et les enfants, mais il y a aussi des enfants de différents âges. Et c'est sûr qu'on ne parle pas de la même façon à un enfant de 5 ans qu'à un enfant de 15 ans.
4: Évidemment, à l'hôpital, en dehors des urgences, vous prenez en charge des affections bien particulières. On n'y va pas pour une simple angine, en particulier un certain nombre de maladies chroniques qui vont nécessiter parfois des actes lourds. Est-ce que vous avez le sentiment que la sévérité de l'atteinte, ça complique la communication avec l'enfant ou pas forcément?
5: Pas forcément. Les enfants appréhendent différemment la maladie chronique que les parents. Les parents comprennent que ça va être une maladie qui va garder souvent toute sa vie. Alors que l'enfant a une vision beaucoup plus courte. Pour lui, c'est ce qui va se passer demain, ce qui va se passer après-demain. Et dans mon sentiment, et Sandrine aura peut-être le même, c'est que les parents sont beaucoup plus préoccupés par l'avenir, alors que l'enfant est plus préoccupé par l'avenir très proche, et pas l'avenir...
4: Et ce d'autant plus qu'il a peut-être eu moins d'expérience de temps sans la maladie. Il y a des enfants qui vont naître et grandir malades. C'est une réalité.
5: Absolument, on a des enfants qui sont malades très tôt quand ils sont nourrissons, donc ils ont toujours vécu dans la maladie, et d'autres qui vont avoir une maladie, notamment dans notre spécialité, une maladie de Crohn, qui souvent se révèle après 10, 11 ans, alors qu'ils étaient parfaitement sains jusqu'alors, et qu'on sait que la maladie de Crohn, c'est une maladie chronique qu'on va garder toute sa vie.
4: Donc, maladie inflammatoire chronique, donc avec de multiples symptômes digestifs, notamment.
5: Absolument, une maladie inflammatoire chronique de l'intestin.
4: Alors, en termes de consultation, est-ce qu'il y a un temps pour les parents, un temps pour les enfants, vous, dans votre service, par exemple?
5: C'est très variable selon les pédiatres. En ce qui me concerne, moi, je vois toujours les parents et l'enfant en même temps. C'est très important de parler aux parents. Il faut savoir que l'enfant, alors que vous allez utiliser des termes un peu plus compliqués avec les parents, comprennent tout. Et quand vous parlez aux parents, vous avez déjà parlé en partie à l'enfant. Après, vous allez pouvoir lui parler avec des mots plus simples. Mais il a déjà tout entendu et souvent tout compris.
4: Et en même temps, vous annoncez un diagnostic qui peut être lourd aux parents sur la première annonce pour ménager le petit par rapport aux émotions parentales qui parfois peuvent être explosives, on peut le dire. Il y a des fois, ça se passe mal, ça peut arriver. Comment est-ce que vous faites? Vous sentez les choses par avance?
5: Alors, vous avez raison de poser cette question qui est importante. Dans certaines maladies assez sévères, on a tendance à voir les parents sans l'enfant. Et ensuite, on va aller voir l'enfant. Mais c'est vrai que c'est souvent difficile de faire l'annonce d'une maladie grave, voire mortelle, en présence de l'enfant.
4: Bien évidemment. Sandrine Paulmain, question simple et très compliquée que pose un auditeur du Bénin, Émile. Je vous la soumets. Y a-t-il un moment idéal pour parler de la maladie aux enfants? Est-ce qu'il y a un bon moment?
6: Non, il n'y a jamais un bon moment. C'est vrai qu'on voit en fonction de comment est l'enfant, s'il est prêt à entendre ou pas.
4: À l'hôpital, les infirmières, on le sait, c'est les premières interlocutrices des patients, en temps, en proximité, en acte. Vous, à l'hôpital Trousseau, vous gérez dans ce service de gastro-entérologie des atteintes assez lourdes. Ils souffrent de quelles maladies, vos petits patients?
6: Beaucoup de maladies digestives, qui fait qu'ils ne peuvent pas manger normalement, soit un peu, soit pas du tout.
4: Et quand on dit à un petit, tu vas pas pouvoir manger comme les autres, j'imagine que c'est un travail très particulier.
6: Ça dépend à quel âge on lui annonce. C'est vrai que si la découverte est faite quand il est nourrisson, vu qu'il n'a jamais mangé, il ne ressent pas forcément ce besoin. Tandis que celui qui a déjà mangé, ça risque d'être un peu plus dur pour lui de pas pouvoir manger. Après, on leur dit que ça peut être des phases transitoires et qu'après, on pourra reprendre l'alimentation plus tard.
4: Combien d'années pour vous d'expérience en service de pédiatrie?
6: 20 ans.
4: Alors, est-ce qu'il y a des questions qui reviennent systématiquement du côté des enfants, comme des parents d'ailleurs, des espèces de classiques, on va dire peut-être même plus que des questions, des inquiétudes communes?
6: De la part des parents, c'est comment fera-t-il plus tard? Pour les études, s'ils peuvent se marier, sont vraiment sur le long terme. Tandis que les enfants, comme les poissons, c'est plus l'instant de maintenant. C'est comment je vais faire à l'école? Est-ce que je peux continuer à faire du sport?
4: Ça veut dire que la plupart des questions, elles sont pas du tout médicales, c'est la vie de tous les jours.
6: C'est la vie de tous les jours.
4: Sur le choix des mots, le niveau de compréhension, c'est aussi un sujet qui intéresse Bruno qui écoute RFI à Kinshasa. Il pose une série de questions, Sandrine Paulmain. Quel mot ou attitude faut-il privilégier selon l'âge de l'enfant? Est-ce que vous avez fait une sorte de petit mémo pour savoir, ou c'est quelque chose que vous avez instinctivement?
6: Alors, on ne prépare jamais à l'avance. Je pense qu'on s'adapte surtout à l'enfant qu'on a en face de nous, à sa compréhension.
4: Alors, j'imagine c'est complètement différent. Un petit de 2 ans qui vient juste d'apprendre à parler avec un ado de 13-14 qui est déjà extrêmement curieux, voire même qui peut aller de son côté vérifier sur les réseaux ce qu'on dit de sa maladie.
6: Ouais.
4: Est-ce que c'est un problème, ça, pour les adolescents?
6: Pour les adolescents, oui. Parce que c'est vrai, ils se disent que entre les amis, est-ce que faire pareil avec les autres, est-ce que je peux avoir une vie normale, ou est-ce qu'il va falloir que je fasse différemment, est-ce que je vais leur dire? C'est vrai que pour eux, c'est beaucoup plus compliqué.
4: Est-ce que par exemple, parce que ça aussi, ça fait partie de la question de Bruno Anne Kinshasa, qui demande quels outils, des livres, des jeux, des dessins peuvent aider à aborder le sujet sans traumatisme. Vous-même, vous vous appuyez sur certains outils?
6: Moi, j'ai une poupée. où je mets un cathéter central, où j'explique aux patients où ça se trouve, comment on va faire les soins et comment ça va se passer. C'est vrai qu'on a aussi une poupée pour tout ce qui est stomie.
4: Et alors après, l'astomie, faut expliquer, hein, c'est quand il n'y a plus une digestion, on va dire, dans l'ordre des choses naturelles, on va poser une poche. Vous pouvez nous expliquer davantage?
6: En fait, un petit bout d'intestin va être accolé à la peau, là on va mettre une poche et les selles vont sortir à ce niveau-là. Et donc pareil, on va leur montrer et voir pour qu'ils s'adaptent, pour les aider par la suite.
4: Comment il fait l'enfant à qui on pose cette poche? Parce qu'il faut pas dire c'est quelque chose qui fait peur, hein. C'est quelque chose qui peut dégoûter. Faut utiliser les mots tels qu'ils sont. Comment on lui explique une chose pareille? Excusez-moi de dire ça, mais tu vas faire caca dans une poche et ça va sortir de ton ventre. C'est quand même quelque chose qui est absolument effrayant pour un petit enfant. Pour un adulte, ça l'est déjà, mais pour un petit enfant, ça doit être vraiment effrayant.
6: C'est dur. Ceux qui sont tout petits, ça va, ils comprennent pas trop, on arrive plus facilement à leur parler. Par contre, un adolescent qui, ça lui arrive d'un coup, a beaucoup plus de mal à se dire, je vais plus pouvoir faire mes besoins naturellement, ça va passer par une poche. Donc, on essaye, quand on peut, de les préparer le plus à l'avance possible, en leur montrant les différents matériels, en leur montrant la poupée pour qu'ils voient un peu comment ça sera, même à faire faussement sur eux pour qu'ils voient comment ça sera et qu'ils puissent adhérer aux soins qu'on va leur faire.
4: Il y a les émotions de l'enfant, mais il y a aussi l'émotion de la soignante et peut-être même de la maman que vous êtes. Est-ce qu'il y a des moments où ce type d'annonce, c'est vraiment quelque chose qui engage et qui peut même être très douloureux? Quand on dit ça à un enfant, vous arrivez à faire la part des choses?
6: Mais j'essaye de faire la part des choses. J'essaye toujours un peu de me mettre une distance pour me protéger également moi et pour pouvoir mieux les aider.
4: C'est quelque chose qui entre en ligne de compte, professeur Tounian, aussi, tout ce bagage émotionnel, parce que, bien sûr, vous faites en sorte que tout se passe au mieux, mais malgré tout, il y a des choses à annoncer qui ne sont jamais belles, même si on y met les meilleurs mots du monde.
5: Vous avez raison de préciser qu'avant d'être des pédiatres ou des infirmières, on est des êtres humains, et annoncer une maladie grave, on ne peut pas s'empêcher de projeter sur soi ou sur notre famille. Mais bon, comme le dit Sandrine, heureusement qu'on arrive à faire la distinction, parce que sinon notre vie serait horrible.
4: Un témoignage tout de suite, un témoignage à deux voix.

0: Rencontre avec Mariam et son fils Ayoub, qui est âgé de 9 ans, région parisienne. Ayoub est atteint d'une forme sévère de drépanocytose, une maladie génétique de l'hémoglobine qui affecte les globules rouges et entraîne de multiples symptômes, notamment des douleurs très intenses. Mariam et Ayoub au micro de notre reporter Thibaut Matta.
1: De quelle maladie tu es atteint ?
2: La drépanocytose.
1: Il y a des activités que tu peux pas faire, par exemple, à l'école ?
2: Pas trop le foot, le basket, il faut pas, je cours pas trop.
1: Alors Mariam, vous êtes la maman d'Ayoub, est-ce que vous pouvez me parler un petit peu de sa maladie ?
3: Alors, j'ai appris à sa naissance. En fait, on fait des tests. Comme je suis aussi drépanocytaire, le test, il a été fait naturellement.
1: Et quand est-ce que vous lui avez dit qu'il était atteint de cette maladie ?
3: On ne lui en a pas parlé d'emblée comme ça. C'est juste à force d'aller à l'hôpital, on lui a expliqué qu'il avait une maladie chronique. Et il en a pris conscience que vers l'âge de 6-7 ans. Comme il a des contraintes, il comprenait pas pourquoi les autres avaient le droit de rester longtemps, plus longtemps dehors, ou avaient le droit de jouer en club, au foot. Et c'est là qu'on lui a vraiment expliqué les choses, que lui, il n'avait pas droit, parce que c'était qu'il pouvait pas faire des sports intenses. Donc c'est comme ça qu'il a compris que c'était compliqué, en fait, pour lui de pratiquer le sport intense.
1: Comment est-ce qu'on décide d'en parler à son fils ? Est-ce qu'on le dit au fur et à mesure, ou on donne toutes les informations qu'on a sur le moment, sur cette maladie ?
3: Le souci, c'est qu'avec cette maladie, il y a beaucoup de rendez-vous médicaux. Donc qu'on lui en parle ou qu'on lui en parle pas, l'enfant, il va, à un moment donné, il va comprendre. Et à force d'aller à l'hôpital, de toute façon, le parent, on est obligé d'expliquer à l'enfant pourquoi on va à l'hôpital, pourquoi on est là, pourquoi on doit faire des examens, il y a des surveillances à faire. Ça se fait naturellement, en fait. On ne cache rien. On ne cache rien. Bon, après, il y a des parents qui le font. Bon, chacun, voilà. Mais c'est vrai que nous, on ne le cache pas.
1: Et comment est-ce qu'il l'a reçu, cette nouvelle ?
3: Il fait un rejet, en fait. Il ne veut pas en entendre parler. Quand il est malade, il se renferme. Et là, ça se voit que ça lui pèse. On est obligé d'en parler parce qu'il a un traitement. Hein. Tous les jours, il prend son traitement. Et puis, il a d'autres frères et sœurs qui, eux, ne le sont pas. Il le vit pas très bien. Mais des fois, il oublie que lui est malade.
1: Alors, vous avez parlé de ses frères et sœurs. Il en a combien ?
3: Il a trois frères et une sœur.
1: Comment est-ce qu'on arrive à ne pas tout focaliser sur son enfant qui est atteint de drépanocytose et réussir à partager son temps avec la fratrie ?
3: Ah, c'est vrai que c'est compliqué de ce côté-là. C'est très compliqué parce qu'il est troisième de la fratrie. Et c'est vrai qu'on met toute notre attention sur lui. Il a un petit appétit, donc on lui donne à manger. On est beaucoup derrière lui, il fait attention. On le couvre beaucoup. C'est pour ça que, d'ailleurs, il se sent pas comme ses frères et sœurs. C'est difficile pour nous d'équilibrer, c'est vrai. Mais c'est juste l'intention. Ses autres frères en demandent beaucoup et ils comprennent pas toujours pourquoi lui. Même si on leur explique qu'il a plus besoin d'attention qu'eux, mais eux, ils ont du mal.
1: Et est-ce que vous savez s'il en parle à l'école, à ses professeurs ou aussi à ses camarades ?
3: Non, il veut pas en parler. Nous, on parle à l'école parce que on est obligé d'en parler, parce qu'il est beaucoup absent quand même, il fait des crises, il est amené à être hospitalisé, il a des rendez-vous médicaux. Donc nous, on en parle à l'école, il a un PAI parce qu'il peut pas aller en récréation pendant les temps d'hiver. Lui, il en parle que quand il est douloureux. Par exemple, quand il a mal à la jambe, il boite, là, il dit qu'il a mal. Mais c'est vrai que il veut pas trop en parler à ses copains. En automne et au printemps, il joue au foot avec ses copains, sur le temps du midi et sur les récréations, sauf quand il est faible. Là, moi-même, je le dis à la maîtresse, je lui dis, écoutez, gardez-le avec vous, faut pas qu'il joue aujourd'hui parce que je le sens pas très bien. Lui, il va être d'accord. Il se connaît, en fait, il connaît son corps, même s'il rejette la maladie. C'est pénible pour lui, c'est vrai, c'est contraignant, mais il sait que à la suite de ça, c'est encore plus compliqué, donc il va écouter, en fait.
1: Vous m'avez dit tout à l'heure que vous étiez drépanocytaire. Est-ce que vous, on vous en a parlé lorsque vous étiez enfant ?
3: Non, moi, on m'a toujours caché ce que j'avais. Je comprenais pas. Bon, je suivais mes parents. J'allais faire mes examens à l'hôpital. Quand j'étais douloureuse, on m'emmenait à l'hôpital sans bien comprendre ce qui se passait.
1: Et à quel âge vous êtes rendu compte que vous aviez la drépanocytose ?
3: Alors, j'ai su vraiment, réellement, que j'étais drépanocytaire quand j'avais 17 ans. Et là, je me suis plus penchée sur cette maladie. Ce que j'aimerais dire aux parents qui ont des enfants avec des maladies chroniques, d'en parler, parce que je pense qu'en parler à l'enfant, déjà, c'est déjà un premier combat. C'est-à-dire que ça soigne, en fait. Parce que plus l'enfant il va savoir, plus il va se connaître, il va connaître son corps et lui-même il va se battre. Voilà.
0: Reportage signé Thibaut Matta, professeur Patrick Tougnon. Se connaître, c'est déjà une forme de prévention, c'est ce que dit cette maman. Qu'est-ce que vous en pensez?
4: Cette maman a un témoignage très très très intéressant. Vous voyez, elle a ressorti le problème des contraintes. C'est-à-dire que l'enfant, c'est pas sa maladie qui le gêne, c'est les contraintes. Ne pas pouvoir aller à la récréation, ne pas pouvoir jouer au foot. Et l'autre point important qu'elle a bien souligné, c'est quand un enfant est malade dans une fratrie où les autres ne le sont pas. Et le plus dur, c'est de le considérer comme non malade. Et franchement, peu de parents y arrivent.
0: C'est très compliqué.
4: C'est très compliqué.
0: D'autant plus qu'il n'y a pas forcément l'aide à l'hôpital qui est prévue pour, alors que ce serait une très bonne chose. Mais en même temps,
4: on essaie d'avoir de trouver des aides, des infirmiers à domicile, mais c'est très compliqué. Donc, elle a bien fait ressortir ces deux points, et je crois que beaucoup se sont reconnus là-dedans.
0: Sandrine Paulmin, ce qu'elle dit aussi, c'est que Mariam, elle, on lui avait caché sa maladie, elle n'a pas envie de faire connaître la même chose à son fils. Il y a quelque chose dans cette transmission. Il y a des parents qui vous demandent, est-ce que je dois lui dire les choses? Est-ce que je dois lui cacher les choses?
5: Oui, il y a des parents qui nous demandent. Mais on leur dit toujours qu'il ne faut jamais cacher la vérité à l'enfant.
0: Et lorsque c'est l'enfant qui lui refuse la réalité, les explications, comment vous faites?
5: On va attendre. On va attendre qu'il adhère. On va attendre sur la durée pour voir comment ça se passe. Et on va reparler avec lui. Après, si on voit qu'il a encore un peu de mal, ben, on a de la chance d'avoir des psychologues dans le service. Et on fait appel à elles pour les aider aussi à comprendre leur maladie.
0: Mais en tout cas, vous essayez au maximum de respecter leur rythme.
5: Oui, on respecte toujours leur rythme. Ça ne sert à rien de forcer l'enfant.
0: On va poursuivre l'échange. Vous restez tous les deux avec nous dans les studios de RFI, si vous voulez bien. On va se retrouver après des témoignages d'auditeurs à suivre. On va aussi donner la parole à une pédiatre en Côte d'Ivoire, juste après ce titre de Sabrina Djedjeli dans Priorité Santé sur RFI.

0: 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Priorité santé sur RFI, parler de la maladie aux enfants, maladie chronique, traitement au long cours, opération. Comment trouver les mots, comment limiter aussi l'impact sur la qualité de vie de l'enfant et de l'entourage. Toujours en compagnie de Sandrine Paulmain, infirmière au service de nutrition, gastro-entérologie pédiatrique à l'hôpital Trousseau à Paris. Et le chef de ce service, vous, Patrick Tougnant, professeur, pédiatre. On parle souvent de la maturité des enfants atteints de maladies chroniques. Est-ce que c'est quelque chose que vous avez vérifié dans votre pratique depuis plusieurs dizaines d'années? Cette maladie, elle est pénible, mais elle fait grandir aussi très vite sur le plan des réactions, des émotions intellectuelles.
1: Oh que oui, c'est vraiment... ces enfants qui passent, j'allais dire, leur vie à l'hôpital, ils progressent de manière absolument remarquable. Et on a l'impression parfois de parler à des adultes alors qu'ils sont encore enfants. C'est quelque chose qu'on remarque énormément. C'est comme les enfants qui viennent aussi de l'étranger et qui en 6 mois apprennent à parler français comme vous et moi. Donc cette plasticité du cerveau de l'enfant est extraordinaire et c'est vraisemblablement parce qu'ils sont en contact avec des adultes en permanence.
0: Mais il y a aussi une compréhension, c'est-à-dire que très vite ils sont capables de verbaliser, de parler de la maladie avec leurs mots et ça donne une intensité différente à leur vécu de la maladie. Des fois ils disent des choses tellement vraies, c'est quasiment philosophique.
1: Absolument, vous avez tout à fait raison. Ils arrivent à utiliser des mots et je dirais même qu'ils arrivent parfois à rassurer leurs parents qui, eux, paniquent.
0: C'est justement ce que j'allais vous demander. Est-ce que vous voyez des enfants qui supportent beaucoup mieux la situation que les parents?
1: Ah oui, oui, oui. Généralement les parents. Mais quand on est parent, on comprend pourquoi. Mais souvent, on les voit rassurer les parents. On les voit donner de l'oxygène à l'oxygène de manière figurée, bien évidemment, à leurs parents qui ont beaucoup de mal à supporter la situation. Mais cette maturité dont vous parlez, c'est absolument extraordinaire. On le constate de manière évidente.
0: Sandrine Paulmain, vous aussi voyez des enfants qui grandissent plus vite parce qu'ils sont malades?
2: Oui.
0: Ouais. Et beaucoup, ça se traduit comment?
2: Ben, ils se considèrent limite comme des adultes, veulent faire beaucoup de soins eux-mêmes. Pour libérer son parent ou les autres de faire les soins à leur place. Sauf que pour certains soins, on freine. On veut qu'ils restent des enfants, donc on freine sur certains soins.
0: Il faut quand même qu'ils restent à leur place.
2: Voilà. Il faut qu'ils restent quand même des enfants.
0: Et d'ailleurs, ils ont l'occasion de l'être quand ils sont à l'hôpital, parce qu'il y a l'école quand ils restent longtemps, il y a des activités ludiques. C'est pas simplement les soins, enfin, quand leur état le permet, c'est pas simplement que des soins.
2: Oui, c'est pas que des soins.
0: Et comment ça se passe justement ces moments entre la vie d'enfant et la vie purement hospitalière? Comment est-ce que vous arrivez à faire passer les deux?
2: En essayant de le faire passer le plus simplement possible, on essaye de faire un peu un planning où sur ces temps-là, t'as école, sur ces temps-là, on va faire des soins. Et puis en fonction de l'âge, il y a des moments, là tu vas pouvoir avoir tes amis qui vont venir te rendre visite à l'hôpital, ou aller les voir dehors. Voilà, on essaie vraiment de mettre des temps pour pas qu'il y ait que des soins.
0: C'est pas uniquement, la vie ne se résume pas simplement à des piqûres. On va prendre une auditrice en ligne. On part tout de suite pour le Congo Brazzaville.
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0: Et c'est à Pointe-Noire qu'on vous retrouve, Amélie. Bonjour Amélie.
5: Bonjour Caroline.
0: Alors, vous appelez au sujet de votre fille qui a 9 ans. Comment s'appelle-t-elle?
5: Elle s'appelle Daniela.
0: Daniela. Est-ce que vous pouvez nous décrire ses problèmes de santé, s'il vous plaît? Ça remonte à la naissance, c'est ça?
5: Oui. Oui, Daniela, quand elle est née, c'est une jumelle. Et à 5 jours de la naissance, sa sœur jumelle est décédée. Elle qui est restée, elle rentre dans le coma. Elle fait 5 jours dans le coma. Et après, on nous dit que l'enfant a fait un AVC. Mais après cela, on est sorti de l'hôpital et tout. Bon, on nous a rien dit. On s'est dit, on a soigné l'enfant et c'est passé. Mais au fur et à mesure que l'enfant grandissait, on sentait que l'enfant était différent de ses frères. Donc quand l'enfant arrive à une année, on s'est dit non, qu'on repart encore à l'hôpital pour voir le pédiatre. Et quand on va à l'hôpital, on va pour la consultation, c'est là où le médecin dit non, on doit faire des examens, parce qu'apparemment l'enfant, c'est pas bon. Donc c'est quand on fait des examens qu'on comprend que l'enfant avait un retard psychomoteur.
0: D'accord. Un retard de développement. Est-ce qu'on a mis un nom sur ces problèmes de psychomoteur? Est-ce qu'il y a eu un nom, un diagnostic?
5: Bon, on nous avait rien dit, hein.
0: Ouais.
5: On nous a juste parlé du retard.
0: D'accord.
5: Donc c'est plus tard, après beaucoup d'années, qu'on nous dit que l'enfant avait des traces d'épilepsie.
0: Elle prend des médicaments tous les jours, votre fille ?
5: Oui.
0: Elle les prend volontiers, ça va, ça se passe sans problème ?
5: Bon, on lui donne, elle prend, oui.
0: Elle prend. Est-ce qu'elle parle ? Comment est-ce que ça se passe ? Est-ce qu'elle essaye d'aller à l'école ? Comment ça se passe dans sa vie de tous les jours ?
5: Oui, elle va à l'école, mais il y a un grand retard par rapport à son âge. Elle va à l'école, oui.
0: Est-ce qu'elle comprend qu'elle a des problèmes de santé ? Est-ce qu'elle peut parler là-dessus ou pas vraiment ?
5: Non, elle n'en parle pas.
0: Et vous aviez des questions à poser aux spécialistes qui sont avec nous en studio. Je vous en prie, allez-y, Amélie.
5: Bon, je voulais juste savoir comment lui parler de sa maladie. Parce que même à ses frères, en fait, tels que j'ai suivi tout à l'heure, elle est différente des autres. Mais des fois, même ses frères aussi, surtout son frère qui vient avant, ne comprend pas. Ne comprend pas que sa sœur a un souci. Et elle-même aussi, comment lui dire ce qui se passe?
0: J'ai une question très importante à vous poser, Amélie. Est-ce que vous-même, vous avez compris ce qui se passe?
5: Oui, avec beaucoup de tours à l'hôpital, j'ai compris.
0: Ouais. Le neurologue, il vous a expliqué le rapport avec l'épilepsie, avec ses retards de croissance, peut-être si elle a eu des difficultés à la naissance, tout ça. On vous a donné des explications?
5: Oui, après, ils nous ont dit, parce que l'enfant était trop petit et le cerveau a coupé le développement, donc du coup, ça a fait des trous dans son cerveau, c'est ce qui a donné tout ce qu'elle est en train de vivre aujourd'hui.
0: Et si vous lui disiez ça, vous croyez qu'elle pourrait comprendre ou pas vraiment?
5: En tout cas, moi-même, je sais pas les mots qu'il faut mettre pour lui faire comprendre ça, c'est ce que je veux savoir.
0: Est-ce que vous pensez que c'est à vous de lui expliquer ou au médecin?
5: Ça sera mieux moi.
0: Mieux vous. Ok. Patrick Tounian, professeur, on entend, hein, Amélie, elle est vraiment impliquée dans la santé de sa fille. Qu'est-ce que vous pouvez ajouter comme conseil pour parler, je ne sais pas si on parle de maladie ou de différence, c'est difficile à savoir d'ailleurs.
1: On peut parler des deux. Hein. Ce qu'il faut savoir, c'est que c'est toujours très très difficile d'expliquer aux enfants qui ont un retard psychomoteur. Le plus important, c'est de répondre aux questions sans mentir. C'est-à-dire que la petite, plus elle a 9 ans, plus elle va grandir, plus elle va pouvoir exprimer les questions. Si j'ai bien compris, elle arrive quand même à bien échanger. Et il faut pas lui mentir, il faut répondre aux questions. Expliquer pourquoi elle le voit. Elle voit qu'elle est différente, elle voit qu'elle a plus de mal à suivre que ses amis. Mais le problème, c'est souvent de ne pas cacher. Amélie nous disait, on lui avait caché à la naissance... Il faut savoir que le problème de la souffrance cérébrale néonatale, qui est malheureusement très fréquente, c'est très difficile à prévoir l'évolution. On peut avoir des évolutions dramatiques et des évolutions qui sont assez miraculeuses, j'allais dire. Donc, on a dû lui dire à la naissance que son enfant risquait d'avoir des problèmes. Le problème, c'est que jusqu'à parfois 1 ou 2 ans, ça ne se voit pas. Et comme elle l'a très bien dit, ça apparaît au fur et à mesure. Et souvent, on a oublié que le médecin a dit, vous savez, ça, il peut y avoir des problèmes. Donc c'est très difficile dans ces situations-là, à la fois pour les parents, mais après ils vont se remémorer qu'on lui avait sûrement dit, et puis pour l'enfant, et plus elle va grandir, plus elle va poser des questions, et plus il faudra lui répondre sans mentir.
0: Voilà pour ces conseils. Merci beaucoup Amélie pour votre appel. On part tout de suite pour la Côte d'Ivoire.

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1: Professeur Madeleine Amaury-Sani-Folquet, bonjour.
2: Bonjour Caroline Paré.
1: Vous êtes chef de service de pédiatrie médicale au CHU Cocody à Abidjan, présidente aussi de la Société ivoirienne de pédiatrie. Alors vous, dans votre service, vous prenez en charge de nombreuses maladies chroniques, des infections, des maladies sévères ou génétiques. Vous pouvez nous citer justement ces principales affections pour lesquelles les enfants sont pris en charge au long cours chez vous?
2: Les principales affections pour lesquelles les enfants sont pris en charge dans nos services sont surtout l'infection à VIH, parce que vous savez, c'est maintenant une maladie chronique. Donc, ils sont suivis le plus souvent en ambulatoire pour cette affection. Et en hospitalisation, l'un des premiers motifs, c'est la drépanocytose comme maladie chronique. Nous avons également le diabète, l'asthme et la tuberculose.
1: Est-ce qu'en consultation chez vous, professeur Folquet, l'annonce diagnostique, elle est faite en même temps à l'enfant et à son parent?
2: Non, l'annonce diagnostique, non, parce que depuis que le service prend en charge l'infection à VIH, cette annonce est vraiment bien structurée. Il y a d'abord la post-annonce, il y a l'annonce lui-même et la pré-annonce, l'annonce lui-même et la post-annonce. Donc, quand on voit l'enfant, cela dépend vraiment de son âge. Hein, c'est vraiment important, l'âge de l'enfant. Et l'annonce ne se fera pas avec les mêmes mots pour un jeune enfant, un enfant et un adolescent. Donc, il y a d'abord l'âge de l'enfant, il y a le vécu même de sa maladie, et puis l'annonce va se faire avec les parents. Donc, en fonction de la symptomatologie et tout, c'est avec les parents. Il faut trouver vraiment le bon moyen, le bon moment pour effectuer l'annonce à l'enfant. Donc, il s'agit vraiment d'une étape bien structurée et nous avons ce que nous appelons l'éducation thérapeutique du patient, hein, qui vraiment consiste dans des interventions éducatives visant à améliorer les résultats cliniques qui sont conduites par les professionnels de santé qui ont été formés pour soutenir les parents, hein, dans l'auto-prise en charge de leur maladie chronique, les patients, avec l'appui de leurs soignants et de leur famille.
1: Alors, il y a des procédures bien établies, professeur Amaury-Sani-Folquet. C'est dommage parce qu'on a Daniel qui nous avait posé une question écrite en RDC. Si un enfant est atteint du sida ou plutôt donc porteur du VIH, comment peut-on lui dire? Alors, ce qui manque donc, on a compris en vous écoutant dans la question de Daniel, c'est quel est l'âge de cet enfant? Parce que tout va bien sûr dépendre. S'il a 2, 6 ou 15 ans, on va pas du tout lui dire de la même manière. Alors, savoir qui est le mieux placé pour en parler, c'est ce que demande en substance à notre auditeur Dieudonné à Baraka dans le sud Kivu au Congo. Il dit que chez lui, il y a beaucoup d'enfants et d'ados qui sont touchés par l'hépatite B et il voudrait savoir si c'est les soignants, médecins ou infirmiers qui sont mieux placés pour le faire ou les parents. Qu'est-ce que vous en pensez?
2: Bon, je pense qu'une infection comme l'hépatite B, c'est une infection dont la transmission est à peu près la même chose que l'infection à VIH. Ouais. Il y a une transmission verticale de la mère à son enfant, une transmission intrafamiliale, sexuelle et autres. Et le personnel soignant ne peut pas faire l'annonce sans les parents. Donc, normalement, c'est le patient, le parent, qui, avec le personnel de santé, on constitue une équipe et puis on décide de faire l'annonce à l'enfant. Mais il faut vraiment des règles bien établies avant d'effectuer cette annonce. Et franchement, si le parent en parle, c'est qu'on voit déjà l'angoisse qu'il a. Hein, il a des sentiments, il a son appréhension et tout. Donc, on va d'abord converser avec le parent pour savoir ce qu'il sait de la maladie. Bien le sensibiliser sur la maladie et puis ensuite, en fonction de l'âge de l'enfant, comme je l'ai dit, en fonction de son état de santé, en fonction de son niveau de compréhension, de son état psychologique, on trouvera le moment favorable pour faire cette annonce-là. Et je le redis encore, cette annonce se fait en plusieurs étapes. Il y aura l'annonce partielle et ensuite il y aura l'annonce complète.
1: Alors, on retrouve tout de suite un auditeur en ligne de la Guinée, de Conakry. C'est vous, Amadi. Amadi, bonjour.
3: Bonjour, vous allez bien?
1: Ça va bien, merci. Vous vouliez nous parler de la situation de votre fille. Elle a été diagnostiquée pour la drépanocytose. Ça remonte à quand ce diagnostic, s'il vous plaît, Amadi?
3: Donc, depuis le bas âge de l'enfant, et l'enfant n'avait qu'une année ou un peu plus.
1: Comment est-ce qu'on a repéré la maladie?
3: Bon, elle a commencé à faire des petites maladies. Chaque fois, il y a le palu, on n'arrive pas à traiter, on est parti à l'hôpital, ils ont fait des prises de sang.
1: Oui.
3: Donc après, ils ont dit, attention, l'enfant là, il développe le drépanocytose.
1: Il y avait d'autres personnes qui étaient atteintes dans la famille?
3: Bon, juste la famille de sa maman, sa grand-mère.
1: D'accord, la grand-mère.
3: Après, on est parti faire des analyses, non?
1: Oui.
3: Je sais pas, ils ont dit qu'il n'y en a pas, parce que... Mais de l'autre côté, peut-être qu'il y avait des traces qui a amené cela.
1: Oui, il y avait des porteurs dans la famille. Donc, est-ce que la petite, elle vous pose des questions par rapport à sa maladie? Comment vous faites?
3: Bon, maintenant qu'elle a grandi un peu, elle pose beaucoup de questions, surtout quand elle fait des crises. Est-ce que je vais vivre longtemps? Est-ce que je vais avoir des enfants? Souvent, c'est des questions qui sont difficiles à répondre. Nous, on n'est pas spécialistes. Et ici, les médecins ne nous disent pas beaucoup de choses.
1: Est-ce qu'il y a un moment d'échange avec les médecins, elle m'a dit, où vous dites, voilà, ma petite, elle a plein de questions sur la maladie, vous reconnaissez que vous avez des limites et c'est tout à fait normal, hein, on n'a pas tous un diplôme de médecine en poche, et docteur, j'aimerais bien que vous expliquiez des choses à ma fille. Est-ce que vous avez pu faire ça ou est-ce que c'est trop compliqué à cause du statut du médecin chez vous?
3: Que le médecin lui explique?
1: Ouais.
3: Non, on n'a jamais fait ça.
1: Pourquoi? Parce qu'on n'ose pas, parce que le médecin, il a un statut spécial et on lui doit trop de respect pour lui demander de son temps, c'est pour ça?
3: Non, c'est pas ça, on a peur d'effrayer notre fille.
1: D'accord.
3: Il y a des choses qu'elle ne peut pas comprendre maintenant.
1: D'accord. Professeur Maurice Anifolke, on entend un papa, il a envie de renseigner sa fille, en même temps, il n'a pas envie de lui faire peur. Il faut dire que cette question, est-ce que je vais vivre longtemps, c'est une question redoutable. Personne n'a de réponse. Comment on fait face à une question? Il y a un mot pour ça, une question existentielle.
2: Bon, ici, dans ce cas, la découverte a été faite dès un an. Il s'agit de maladie chronique, transmission génétique. Donc, si la fille, la petite est malade, ça lui provient de son père et de sa mère. Donc, il ne faut pas rompre la relation avec le personnel soignant. Et le personnel soignant, nous sommes éduqués maintenant, nous sommes formés maintenant pour vraiment prendre en charge les maladies chroniques de ces enfants-là. Et il ne s'agit pas d'un personnel soignant, il s'agit d'une équipe de prise en charge. Et je vous ai parlé de l'ETP. Donc franchement, ça rentre bien dans ce cadre-là, parce que dans ce genre d'affection chronique, le contact avec la structure de santé doit être vraiment continu. Donc vous comprenez que le personnel soignant doit d'abord se tourner vers les parents, hein, pour voir le niveau de compréhension de la maladie de leur enfant, leur adhésion au processus même de révélation de la maladie à l'enfant. Donc, et il faut savoir ce que l'enfant sait de sa maladie par rapport à ce que les parents lui ont donné comme information. Et c'est ensemble maintenant qu'on va annoncer, en fonction de l'âge de l'enfant, la maladie qu'il a. Donc, ça ne peut pas se faire par le parent tout seul, non. Il n'est pas doté de capacité pour pouvoir employer les mots, pour savoir ce qu'il faut. Maintenant, nous avons des mallettes de prise en charge, des mallettes d'éducation thérapeutique, avec des images, avec des boîtes à outils, pour vraiment sensibiliser. Donc franchement, le cri de cœur, c'est de toujours contacter le personnel soignant. On peut vivre avec la drépanocytose, et on peut améliorer, on peut ne pas faire de crise. Il y a des médicaments qui sont adaptés, il y a une hygiène de vie qui permet d'espacer les crises. Donc, il ne faut pas que le parent ait peur de contacter la structure sanitaire, et ensemble, on fera l'éducation de cet enfant.
1: Faire équipe, c'est le message. Merci beaucoup, Amadi, pour votre témoignage et bon courage pour toute la famille. Professeur Maurice Anifolke, vous dirigez le diplôme en spécialisation de pédiatrie. Est-ce qu'il y a une sorte de volet communication pédagogie dans cet enseignement?
2: Ah oui, parce que vous savez, on peut diagnostiquer une affection, mais si ce n'est pas bien expliqué, si ce n'est pas pris en charge si ce n'est pas compris par les parents, mais c'est les autres qui, dehors qui feront l'éducation de ce parent-là.
1: Mmh. Avec pas mal de rumeurs. Aux rumeurs, justement, j'ai une dernière question très importante sur la transmission aux soignants dans les centres de santé primaires. Apprendre aussi à expliquer, y compris dans les langues maternelles, les langues locales. Là aussi, il y a un gros travail à faire de ce côté-là.
2: Oui, effectivement, il y a un des parents qui parlait du médecin qui n'a pas le temps et tout, mais on a des conseillers communautaires, des conseillers communautaires qui peuvent parler en langue, qui généralement peuvent être des bénévoles, mais qui ont la même pathologie et qui viennent donner un coup de main au personnel soignant. Ça fait partie de l'équipe soignante. À l'intérieur du pays, ces conseillers communautaires aussi interviennent. Donc, on peut parler en langue vernaculaire, on peut élaborer, nous devons élaborer des méthodes. Parce que s'il n'y a pas de communication, il n'y aura pas de prise en charge pertinente, il n'y aura pas d'amélioration de la qualité de vie. La drépanocytose, on vit avec la drépanocytose. On a développé des moyens pour ça. Le VIH, on vit avec le VIH. On a des moyens pour prendre en charge. Mais il faut vraiment que l'éducation thérapeutique se fasse en continu. Et ça, c'est vraiment quelque chose de bien organisé. Et il ne faut pas avoir peur de venir dans les centres de santé.
1: Merci beaucoup pour toutes ces explications. Professeur Amaury Sani-Folquet, très très bonne journée à Abidjan. On retrouve nos deux invités dans les studios de RFI. J'aimerais qu'on aborde un dernier point. On n'a pas eu beaucoup de temps, mais c'est important. C'est les craintes de la stigmatisation et des moqueries liées à la maladie. Parce que on dit que les enfants sont très mignons, mais ils peuvent être absolument redoutables entre eux. Et tout à l'heure, vous parliez de cette poche de stomie. Bien sûr, on va pas l'exhiber en cours de récré. Mais malgré tout, quand on est malade, quand on va longtemps à l'hôpital, quand on est différent, même quand on a un problème à une jambe, quand on a quelque chose qui se voit sur le visage ou une fragilité, professeur Patrick Tounian, vous parlez de cette estime de soi, du regard des autres lié à la maladie?
0: Vous avez raison, c'est un point extrêmement important. Quand la maladie se voit, la stomie, elle se voit pas, mais ils vont pas aller à la piscine, par exemple. Et moi, je m'occupe beaucoup d'obésité. Et là, l'obésité, ça se voit. Il y a beaucoup de moqueries envers l'obésité. Moi, le conseil que je donne à mes patients, c'est de ne pas réagir violemment. On lui dit, mais t'es gros. Oui, je suis gros, et alors? Ça perturbe beaucoup plus l'interlocuteur.
1: Ah, mais il faut une sacrée force morale pour faire ça.
0: Il faut une sacrée force morale. Mmh. Vous avez parfaitement raison. Mais s'il se défend, les enfants sont méchants entre eux, ils vont voir ça latin et ils vont être encore plus désagréables.
1: Et Sandrine Paulma, est-ce qu'il y a des enfants qui se confient à vous sur ces peurs? Mais qu'est-ce qu'on va dire de moi? On va trouver que je suis dégoûtant. On va penser des choses de moi. Ils vous disent tout ça?
4: De temps en temps, oui. De temps en temps, ils osent pas, mais c'est vrai que quand on le sait le plus tôt possible, on essaie de se mettre en relation avec les écoles pour pouvoir discuter avec eux, dire ce qu'ont le patient et ses particularités, et on leur dit que s'il y a besoin de parler aux enfants pour leur faire comprendre la maladie et ses particularités, ben que leur petit copain devra sortir plus souvent de classe pour aller aux toilettes ou autre, ben on va le faire.
1: Il y a quelque chose aussi de très important, ce sera le mot de la fin, professeur Tounian, c'est le temps. Le temps à l'hôpital, on sait qu'il faut compter. Et tout ce dont on vient de parler, ça prend beaucoup de temps. Comment vous faites, même si c'est essentiel, cette communication?
0: Vous savez, quand on fait ce métier, on compte pas le temps. Et il y a des moments où il faut savoir passer beaucoup de temps, notamment en consultation. Moi, j'ai par exemple... Ça m'arrive d'avoir plus d'une heure de retard en consultation, mais je privilégie toujours l'échange, l'explication avec les parents sur le fait d'être à l'heure. Donc, si je devais donner un conseil, faut pas avoir peur d'être en retard pour bien expliquer aux parents et aux enfants leur maladie.
1: Et il y a un événement qui se prépare au niveau africain, au niveau de la francophonie et de la pédiatrie. Vous avez 15 secondes pour en parler.
0: Du 20 au 22 novembre, l'Association des pédiatres de langue française fait son congrès avec la Société mauritanienne de pédiatrie à Nouakchott, en Mauritanie. Et j'en profite pour saluer Madeleine, que je connais très bien.
1: De Côte d'Ivoire, puisque c'est cette grande famille des pédiatres francophones. On vous remercie infiniment tous les deux. Une très très bonne journée. Merci de vous occuper de nos enfants. Avant de dire tout à fait au revoir, un standard 1971, c'était hier. Sly and the Family Stone avec Family Affair sur RFI.

0: Priorité santé, c'est fini. Merci à toute l'équipe, Ophélie Lassène, Louise Calédec, Talim Pou, Victor Hull et Théo Redeuil à la réalisation. Demain, on va parler d'un sujet qui vous concerne tous les deux, hein, les aliments ultra transformés. Saucisses, chips, biscuits, soda, savoir les reconnaître, les identifier, comprendre quels sont les possibles risques pour la santé associés à ces aliments industriels, avec une liste d'ingrédients complexes et multiples et souvent écrits en tout petit. On se donne rendez-vous demain à 9h10 temps universel.
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7: Au sommaire de cette édition, le Canada qui riposte au coup par coup dans la guerre commerciale avec les États-Unis. Le Premier ministre canadien a annoncé ce mardi des surtaxes douanières équivalentes à celles mises en place par les États-Unis pour équilibrer au dollar près son manque à gagner. Les Iraniens pourront-ils supporter l'asphyxie de leur économie promise par l'administration américaine, alors que 6 mois de guerre ont déjà fortement dégradé leurs conditions de vie? Notre correspondant à Téhéran brosse le tableau d'un pays à genoux. La Chine, principal partenaire économique des États-Unis, mais également gros consommateur du pétrole iranien, doit-elle s'inquiéter des menaces de Donald Trump et craindre une baisse de ses échanges avec Washington? Réponse dans ce journal. Et puis Khartoum réagit à l'annonce d'un possible embargo sur les armes à l'échelle de l'ensemble du Soudan, comme le propose Washington. Le général Al-Burhan écarte tout contre-coup dans sa guerre contre les rebelles des FSR. Après l'échec des négociations sur les droits de douane entre les États-Unis et le Canada la semaine dernière, Toronto riposte. Le Canada vient d'annoncer une série de taxes sur des produits venant des États-Unis en réponse aux droits de douane supplémentaires imposés par Washington. Le conflit commercial s'envenime donc entre les deux voisins, mais ce qui ressort de ces tensions, c'est surtout la fermeté et la résistance de Mark Carney, le premier ministre canadien qui ne plie pas face à Donald Trump. Sarah Krakowicz.
8: En claquant la porte aux négociations, le chef d'État canadien

0: à résister à la coercition économique exercée par les plus grandes.
1: Merci Sarah Krakowicz. Voilà bientôt 6 mois que la guerre dure entre Washington et Téhéran et autant de temps que l'économie iranienne s'enfonce, piégeant une population qui subit une inflation à 66% sur 12 mois et une monnaie en chute libre. C'est dans ce contexte déjà critique que le ministre américain des Finances, Scott Bessent, a annoncé lundi un nouveau train de sanctions secondaires visant non plus directement l'Iran mais tous ses partenaires commerciaux avec l'objectif assumé d'asphyxier économiquement le pays. Aucun calendrier d'entrée en vigueur, aucune liste de pays visés à ce stade, mais l'onde de choc se fait déjà sentir à Téhéran où les autorités ont annoncé une rare réduction des quotas d'essence et où les commerçants sont les premiers à voir grimper leur prix. Siavosh Ghazi.
2: L'inflation était déjà à 70% et celle des produits de consommation courante à 130%. L'annonce de nouvelles sanctions américaines aggrave encore cette situation, comme l'affirme Ali Reza, qui a un grand magasin d'halogènes dans le centre de Téhéran.
3: À cause de ces sanctions, qu'elles soient iraniennes ou étrangères, le prix de nos halogènes a augmenté de 30% en 3 jours seulement. Nous avons stoppé les ventes. Nous achetons de l'aluminium et de l'acier pour fabriquer nos produits. Avant, nous en trouvions, mais maintenant, on n'en trouve plus. On a même versé de l'argent, mais les fabricants disent que les ventes sont stoppées.
2: La situation est encore plus difficile pour les classes moyennes et les classes les plus pauvres, comme l'affirme Ali, un cordonnier du nord de Téhéran.
4: Le prix des produits que j'achète pour travailler a doublé en 2 mois. En 2 mois, pas en 2 ans. En ce qui concerne la vie de tous les jours, tout le monde est vraiment sous pression. Mon père a une retraite de 20 millions de toumans, soit 85 euros, mais il doit payer 18 millions pour ses médicaments tous les mois. Le gouvernement doit aider la population. Les gens, en particulier ceux qui viennent des classes les plus démunies, sont écrasés par la situation.
2: Dans cette situation, le gouvernement envisage d'augmenter le prix de l'essence, ce qui risque de provoquer une explosion sociale. Siavosh Ghazi, Téhéran RFI.
1: La Chine prendra les mesures nécessaires pour défendre ses intérêts. Réaction du ministère chinois des Affaires étrangères aux annonces de Washington cherchant à asphyxier l'Iran en visant ses partenaires commerciaux. Les États-Unis n'ont pas précisé quel pays ferait l'objet de sanctions dites secondaires, mais la Chine importe 80% de son pétrole d'Iran. Doit-elle s'inquiéter alors d'un éventuel blocus imposé par Washington, principal partenaire économique de Pékin? Élément de réponse avec Emmanuel Linco, spécialiste de la Chine à l'Institut catholique de Paris et directeur de recherche à l'IRIS.
5: Le deal entre Américains et Chinois se traduit par un échange de plus en plus âpre entre d'un côté l'accès aux terres rares dont les Chinois ont le monopole pour 80% de leur raffinage au niveau mondial et lesquels sont nécessaires, on le sait, à la fabrication des microprocesseurs fabriqués essentiellement par les Américains. C'est évidemment le match du siècle entre Pékin et Washington, mais rien ne nous dit que la Chine ne parviendra pas un jour évidemment à rattraper aussi son retard dans ce domaine crucial. Et en attendant, il lui faut absolument développer d'autres marchés. Et le marché indien apparaît évidemment comme une alternative extraordinaire dans le domaine de la téléphonie, dans le domaine du numérique aussi. Ne pas oublier que l'Inde et sa population ont dépassé la population chinoise. C'est 1 milliard 400 millions d'habitants désormais.
1: Un propos recueilli par Mélissa Barra. Le chef de l'armée soudanaise, Abdel Fattah al-Burhan, a minimisé les menaces d'embargo sur les armes envers le Soudan. Devant le Conseil de sécurité de l'ONU lundi, les États-Unis ont en effet proposé d'étendre l'embargo imposé sur le Darfour depuis plus de 2 décennies à la totalité du pays. Proposition rejetée par la Russie et la Chine. En réponse à Washington, le chef de l'armée a souligné que les sanctions et les pressions extérieures ne modifieraient pas la position de Khartoum. Il affirme que l'armée poursuivra ses efforts pour rétablir la sécurité et la stabilité dans tout le pays. Ouda Ibrahim.
6: Pour le général al-Burhan, de telles mesures n'affecteront pas et n'affaibliront pas la détermination de l'armée afin de gagner la bataille de la dignité, selon sa qualification rapportée par l'agence de presse soudanaise. Il a exhorté les citoyens à ignorer cette propagande concernant l'éventuelle instauration d'une zone d'exclusion aérienne au-dessus du pays.

0: s'est également adressé à ceux qu'il a appelés les partisans des sanctions à l'étranger, sans nommer les paramilitaires et leurs alliés, affirmant que le peuple soudanais ne sera pas brisé et que ceux qui cherchent à les soumettre par des sanctions ne pourront pas revenir au pouvoir. Plusieurs personnalités proches de l'armée se sont exprimées pour appeler la communauté internationale à agir. Elles veulent faire respecter l'embargo sur les armes au Darfour en premier, mesure adoptée il y a plus de 2 décennies.
1: Merci Ouda Ibrahim. Et pour finir, cette disparition qui émeut l'Amérique, la légende de la musique country, Dolly Parton, s'est éteinte à l'âge de 80 ans. Elle incarnait une certaine idée de l'Amérique, celle de la country, donc celle des success stories et des self-made women. La chanteuse, musicienne et compositrice a connu la gloire avec sa voix de soprano, ses chansons touchantes. Elle fut aussi une redoutable femme d'affaires, Olivier Roger.
2: Dans l'Amérique de 1946, les fermiers ont la vie dure. Dolly Parton est la quatrième d'une couvée de 12 enfants. On dort à 5 par lit. La maison est une cabane en bois, une enfance digne d'un roman de Charles Dickens. La chance de Dolly Parton, c'est sa voix cristalline et son oncle qui l'accompagne à des castings musicaux. Elle entame une carrière à la radio dès 10 ans, puis elle se met à composer aux alentours de ses 18 après avoir déménagé à Nashville, capitale de la country. Dans les années 70, les succès s'enchaînent. Jolene ou encore I Will Always Love You, repris 20 ans plus tard par Whitney Houston, furent deux pépites parmi les 3000 chansons qu'elle a composées. Parallèlement, celle qui possédait un sens aigu du partage se lance dans les affaires, grande distribution, parc d'attractions, le sien s'appelait Dollywood, chaîne de vêtements. Elle prend soin à chaque fois de redistribuer une part conséquente de ses gains à des œuvres philanthropiques. Musicalement, en dépit de quelques passages à vide, elle a su rester tendance. En 2024, Beyoncé interprétait en sa compagnie plusieurs titres sur son album Cowboy Carter, la rencontre de deux femmes de pouvoir.
3: Hey Miss Honeybee, it's Dolly B.
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9: Bonjour, bienvenue, 8 milliards de voisins et de voisines. Aujourd'hui, les arnaques amoureuses à l'heure des applications de rencontres. Des femmes espèrent vivre une romance, trouver l'amour en France, en Côte d'Ivoire ou ailleurs. Mais quand cette quête universelle du bonheur croise la route des menteurs professionnels, eh bien ça tourne en général très mal. Trompées, humiliées, voire dépouillées ou endettées, il y a le phénomène des brouteurs en Afrique de l'Ouest, bien connu, mais pas seulement. Il existe aussi des imposteurs en France qui ont fait de leur vie réelle un catalogue de victimes avec de multiples identités. Alors pourquoi des hommes manipulent des femmes à grande échelle? Sur quoi reposent aussi ces mécanismes d'emprise? Et que racontent-ils de nos sociétés actuelles? Que faire pour que la honte change vraiment de camp? Les voisins et les voisines, vos réactions, vos témoignages, bien sûr, nous intéressent. Vous nous contactez surtout dès maintenant, n'attendez pas la fin de l'émission, sur notre compte WhatsApp 336 11 80 41 89. Je vous présente nos invités. Lysiane Larbani, bonjour.
10: Bonjour.
9: Vous êtes journaliste, vous avez enquêté sur ces femmes victimes, les imposteurs de l'amour, déjouer la manipulation sur les applis de rencontre aux éditions Jean-Claude Lattès. Valentina Perry, bonjour.
11: Bonjour.
9: Vous êtes anthropologue, vous avez été commissaire d'exposition sur ce sujet, vous avez enquêté au Ghana, en Côte d'Ivoire, où vous avez recueilli des témoignages de brouteurs et vous avez publié en 2024 Le Brouteur Galant, manuel de l'arnaqueur sentimental. Est-ce que d'ailleurs vous pouvez juste nous rappeler en quelques mots d'où vient ce mot brouteur? Ça s'apparente au mouton?
10: Exactement, ça vient justement de la Côte d'Ivoire et c'est un mot utilisé dans la communauté pour définir donc ce travail, cette profession qui est celle de l'arnaqueur au sentiment notamment, et ça fait référence à l'idée de brouter en fait, de petit à petit manger l'herbe au-dessous des pieds et justement dépouiller les victimes.
9: Alors ces arnaques existent en fait partout dans le monde, il n'y a pas forcément de ressort financier à chaque fois, d'ailleurs on le verra avec votre enquête hein, Lysiane Larbani, mais nous verrons comment en Colombie elle s'intègre carrément au crime organisé ultra-violent dont la ville de Medellín est l'épicentre à cause de ses nombreux touristes en mal de rencontre. Et puis en fin d'émission, un tout autre sujet, un nouvel épisode du Monde des Enfants que vous écoutez aussi en podcast. Charlie Dupuis donne la parole aux enfants et c'est si rare dans nos médias. Aujourd'hui, ils nous racontent leurs rêves et surtout leurs cauchemars, eux qui ne connaissent pas encore ceux des adultes.
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9: Alors, de quoi parle-t-on exactement quand on parle d'arnaque sentimentale, d'arnaque amoureuse? Quels sont les grands principes de ces impostures, les variantes aussi? Valentina Perry, dans le cas des brouteurs, on parle d'arnaques qui sont exclusivement des arnaques qui se déroulent en ligne.
10: Tout à fait. Ce sont des échanges qui restent virtuels, qui peuvent durer même des mois et des années. Mais la plupart du temps, le brouteur et la victime ne se rencontrent jamais, sauf des rares exceptions. Donc oui, tout se passe à travers les sites de rencontres, les réseaux sociaux, toutes sortes de réseaux sociaux. Le brouteur va chercher la victime, gagner sa confiance au début, discrètement. Et puis, au bout de quelques semaines, voire mois, il commence à demander de l'argent. Pour voilà, toutes sortes d'excuses de passeport ou un problème avec les visas, sa propre profession. Voilà, il cherche du coup à inventer des fausses identités qui vont permettre justement de construire une histoire et qui va permettre de demander de l'argent.
9: Faux sentiments, fausses histoires, fausses identités. La plus médiatisée, c'était l'affaire du faux Brad Pitt qui a visé une Française qui a été délestée d'environ 830 000 euros pendant plusieurs années. Et ça, d'ailleurs, généré toute une polémique sur ça. Naïveté présumée. Lysiane Larbani, dans le cas de votre enquête, ce sont de vraies relations sexuelles, une vraie relation de couple hein, qui peut durer plusieurs mois avec de faux sentiments et de fausses identités.
14: Oui, tout à fait. Parfois, il y a même des vraies identités. Hein. Ce sont des hommes qui donnent leur vrai nom, leur vrai prénom, qui vont parfois manipuler un peu quelques éléments. Ils vont pas donner leur vrai âge, leur vrai métier, leur vraie situation familiale. Mais ce sont des vraies histoires, en fait, qui ont lieu via les applications de rencontres, souvent, mais parfois qui peuvent advenir après une rencontre fortuite dans la vraie vie.
9: Oui. Là aussi, il y a un but d'extorquer de l'argent.
14: Pas tout le temps, en fait, c'est plutôt, je dirais, de l'escroquerie, un peu d'opportunité. C'est-à-dire, c'est un homme qui est avec une femme depuis plusieurs semaines, plusieurs mois. Il va pas hésiter à lui prendre un peu d'argent, à lui demander de lui avancer de l'argent qu'il rembourse jamais. Mais c'est pas vraiment le moteur de ces impostures. Finalement, c'est assez anarchique, cette histoire d'arnaque financière et d'escroquerie dans ces impostures amoureuses.
9: À la différence des brouteurs où c'est toujours téléguidé par une recherche de revenus financiers. Pourquoi, à vos yeux, toutes les deux, Lysiane Larbani et Valentina Perry, ce ne sont pas seulement des faits divers, mais de vrais phénomènes de société, Valentina Perry?
10: Bah, pour moi, le phénomène des brouteurs et des arnaques sentimentales en général parle beaucoup de la solitude contemporaine, du fait qu'on cherche de la connexion et qu'on est à peu près prêt à tout pour avoir cette connexion. Donc, on est prêt aussi à être victime. La plupart des victimes des arnaques sentimentales, d'ailleurs, savent quelque part que c'est pas tout à fait vrai, mais ils ont quand même envie d'y croire et donc ça prolonge aussi l'arnaque justement parce qu'il y a cet espoir là.
9: Cet espoir là, Lysiane Larbani, vous avez rencontré des femmes éduquées, informées, avec des responsabilités dans leur métier. Que rien ne prédestinait en fait à une telle crédulité.
14: Bah oui, en fait, ce sont des femmes qui sont très insérées dans la société, comme on dit, mais qui ont sans doute, enfin en tout cas, qui sont à la recherche, même de façon inconsciente, d'une belle histoire d'amour. Et mais comme je dirais, beaucoup de femmes et qui ont été bercées dans un imaginaire très romantique. Voilà ce qu'on a vu à la télé quand on était des petites filles, ce qu'on a lu dans des livres. Et voilà, mais ce sont pas des femmes crédules, ce sont pas des femmes naïves, et c'est dommage. Qu'on soit encore dans ces stéréotypes-là, à penser que finalement c'est toujours la faute de la victime. Mais même dans le cas des victimes de brouteurs, il y a une espèce d'inversion de la charge de la culpabilité. On va toujours rejeter la faute sur la victime qui aurait été trop naïve, parfois vénale, bête. Mmh. Et là, ces femmes-là, en tout cas, celles dont je parle dans le livre, sont vraiment des, ce sont vos collègues de travail, vos amis. Ça peut être vous, enfin, ça peut être nous, ça peut être tout le monde.
15: Il y a un cas qui a été particulièrement médiatisé et sur lequel vous avez beaucoup travaillé, c'est le cas d'un homme qui s'appelle parfois Lesti, mais qui peut prendre aussi d'autres prénoms.
14: Tout à fait. Oui, Lesti, c'est un homme sur lequel j'ai beaucoup enquêté et qui est un homme très inséré dans la société, qui a une quarantaine d'années et qui multiplie les conquêtes. Mais lui passe exclusivement par les applications de rencontres. Il se présente comme un homme célibataire, en recherche d'amour, désireux de s'engager, de se marier, de faire des enfants, et en fait rien de tout ça. Et
15: il habite bien en France, hein.
14: Oui, tout à fait. Mmh. Et souvent, il arrive à avoir des femmes qui sont pourtant très méfiantes, mais il a quand même une faculté à déceler chez elles des faiblesses, comme tous les imposteurs dont je parle dans le livre d'ailleurs. Et il va s'appuyer de ces ressorts-là, de ce qu'il a retenu, pour les rassurer. Et lorsque l'emprise est faite, il va pouvoir multiplier les conquêtes, se moquer d'elles, les négliger.
15: Oui. Alors on va rentrer bien sûr dans quelques instants dans les détails des mécanismes de cette emprise. Les méthodes sont très rodées de tous les côtés, où que ce soit d'ailleurs sur la planète. Mais Lysiane Larbani, finalement, dans le cas d'hommes qui parfois, effectivement, piquent un petit peu d'argent à leurs victimes, mais pas franchement énormément, c'est vraiment pas le moteur. Qu'est-ce qui distingue un libertin qui multiplie les relations pour une vie de plaisir, et du coup par le mensonge, parce qu'il gère parfois une dizaine de petites amies en même temps, d'un manipulateur profond comme c'est le cas de Lesti et d'autres hommes?
14: Je dirais que le libertin, par essence, il cherche aussi tout un aspect très sexuel, lié à la vie, l'intimité,
15: la séduction.
14: De séduction, là où ces hommes-là, moi, des témoignages que j'ai recueillis, la question de la sexualité n'est pas tellement centrale dans ces affaires. Il y a quand même des points communs entre eux, la manipulation, le mensonge, sont des points communs, mais c'est assez différent. Là, on est vraiment dans une forme de domination quand on parle des imposteurs et de violence aussi, avec plein de ressorts de manipulation psychologique.
15: Quelles sont les conséquences psychologiques de ces arnaques sur les victimes? Parce que vous avez essentiellement enquêté, uniquement enquêté du côté des femmes victimes.
14: Ça peut être vraiment dévastateur. Il y a des femmes qui ont des pensées noires, qui ont envie de mettre fin à leur jour. D'autres qui vont être tomber dans la dépression. Certaines, ça va être plutôt des maux au niveau du dos, de la peau, des yeux, qui vont multiplier un peu les symptômes physiques, qui vont faire d'avoir des symptômes d'hypervigilance, et surtout qui vont vachement perdre confiance en elles et aussi aux autres. Elles vont même plus faire confiance à leurs amis, à leur famille. Elles vont avoir l'impression que tout ce qu'on leur dit depuis toujours est faux.
15: Alors certaines femmes, pour se reconstruire, vont se retrouver dans des réseaux de victimes, vont retracer tout le maillage de ces arnaqueurs, qui ils ont séduit, qui s'est fait avoir ou pas, etc. Ils vont se soutenir. Mais il n'y a pas de réseau d'arnaqueurs en France en tant que tel, sur ce profil d'homme en tout cas. Alors que pour vous, Valentina Perry, les brouteurs sont bien organisés dans des réseaux. On va en discuter et on va voir en détail comment fonctionnent surtout les arnaques amoureuses. Parce que beaucoup de femmes disent ensuite, mais comment j'ai pu me faire avoir? Les phénomènes de séduction, d'emprise, le mensonge omniprésent surtout, et puis à venir, et peut-être déjà en place, l'intelligence artificielle qui va faciliter beaucoup les méthodes des arnaqueurs, les condamnations en justice, beaucoup trop rares, pour que la honte change vraiment de camp. Appelez-nous, les voisins et les voisines, vous pouvez nous contacter sur le compte WhatsApp au 33 6 11 80 41 89. On vous donnera la parole juste après cette figure du rap africain. Il est né à Cocody, Imra, number one chez 8 milliards.

0: 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Nous discutons des ressorts de l'emprise pour ces arnaques amoureuses à l'heure des applications de rencontres avec nos invités Lysiane Larbani et Valentina Perry. Lysiane Larbani, vous êtes journaliste et vous avez publié Les imposteurs de l'amour, déjouer la manipulation sur les applications de rencontres. Et Valentina Perry, vous êtes anthropologue. Vous avez enquêté au Ghana, en Côte d'Ivoire. Vous avez publié Le brouteur galant, manuel de l'arnaqueur sentimental. Et bien sûr, vous postez vos messages, les voisins et les voisines, au 336 11 80 41 89. Les formes d'arnaque sentimentale sont tellement diverses que c'est difficile d'y voir clair. Mais il y a toujours quand même des mécanismes d'emprise qui sont des points communs et qui exploitent aussi la vulnérabilité des victimes. Un message de Solange, 24 ans, elle est à Porto Novo au Bénin. À l'âge de 22 ans, donc il y a 2 ans, je suis tombée amoureuse d'un garçon. Il m'a tout de suite dit qu'il m'aimait et qu'il était amoureux de moi. J'ai pas vu le problème, mais après quelques temps, il m'a demandé de l'argent sous prétexte que son frère avait eu un petit accident. Je n'ai pas refusé. J'avais un petit peu d'argent de côté. J'ai transféré l'équivalent de 500 euros. Mais dès le lendemain, il m'a bloqué. Ça m'a vraiment énervée. On n'en sait pas plus, bien sûr, par rapport à ce témoignage. Ce qui est intéressant, Valentina Perry, c'est qu'on a dans l'idée que les brouteurs sont des réseaux d'arnaqueurs qui se tournent principalement vers des victimes européennes ou américaines, quand il s'agit de Ghanéens par exemple, parce que c'est là qu'il y a du pouvoir d'achat. Mais en réalité, il y a aussi des victimes sur le continent africain.
1: Tout à fait. Depuis quelques années, les arnaques se sont répandues aussi dans les continents. C'est-à-dire que vraiment, on lance les arnaques vraiment un peu partout. Mais bien sûr, évidemment, au début du phénomène, c'était plutôt les Européens, les Américains, enfin le nord du monde. Mais aujourd'hui, voilà, ça s'est démocratisé, ça aussi quelque part. Et d'ailleurs, moi, j'ai eu la possibilité d'interviewer des brouteurs. Il y avait justement entre eux un code. Quand ils recevaient des messages qui pouvaient venir d'autres arnaqueurs pour se dire qu'effectivement il fallait juste arrêter parce que il n'y avait pas de suite en fait possible. Donc voilà, c'est pour dire la dimension en fait de ce phénomène aujourd'hui.
0: Un auditeur est en ligne avec nous, Charmoc, nous appelle de Brazzaville au Congo. Bonjour Charmoc.
2: Bonjour Emmanuel.
0: Alors, vous avez dit au standard à Delphine que vous êtes très méfiant, que vous n'êtes jamais tombé dans le piège, mais que vous recevez des sollicitations permanentes, pas plus tard qu'il y a 5 jours sur Facebook, je crois.
2: Oui, Emmanuel. Il y a de cela 5 jours que j'ai reçu un message via Facebook où quelqu'un me demandait d'être mon ami. C'est une fille,
0: Ouais. Une
2: femme qui se dit ivoirienne. Il m'a écrit, j'ai accepté la demande, on a commencé à discuter. Après, il me dit, bon, je suis ivoirienne, mais j'habite au Bénin. Mmh. Après, on a échangé. Dès qu'elle m'a écrit, discuté, moi, j'ai dit, je n'ai pas de WhatsApp. Et du coup, la conversation s'est arrêtée. Mmh. Et j'ai compris que c'était juste quelqu'un qui se cache derrière la fille pour vouloir me pirater mon compte.
0: Ah oui, vous pensez. Mais pourquoi vous avez refusé de discuter sur WhatsApp alors que vous discutiez sur Facebook?
2: Oui, mais c'est parce que souvent, je vois comment les comptes sont piratés. Le plus souvent, ce sont des Béninois qui se cachent derrière des comptes des femmes. Ils mettent les profils des femmes. Oui. Or, derrière, ce sont des arnaqueurs. Mm, mm. Donc, du coup, comme j'ai un peu déjà l'esprit sur ça, du coup, je ne tombe pas dans ces pièges. Okay. Je reçois des demandes comme ça, et dès que je constate que c'est un peu flou, en tout cas, je dois m'arrêter. Mmh.
0: Merci à vous, cher Moc, de nous avoir appelés. Alors, bien sûr, vous pouvez poser toutes vos questions au 33 6 11 80 41 89. Comment opèrent les brouteurs? Parce que en France, dans l'enquête de Lysiane Larbani, on est principalement sur des applications de rencontres. Comment ça se passe quand on a des arnaqueurs qui sont en Afrique de l'Ouest, qui visent soit des victimes en Europe, aux États-Unis ou sur le continent africain? Est-ce que ça passe par des applications de rencontres ou finalement sur les réseaux sociaux utilisés par tout le monde? monde.
1: Ça passe vraiment partout, c'est-à-dire à la fois les applications de rencontres, Instagram, Facebook, même les jeux où on peut effectivement communiquer avec d'autres personnes, même les mails, en fait, il y a tout. Et après, justement, comme on vient d'écouter dans les témoignages, la plupart du temps, justement...
0: On bascule sur WhatsApp.
1: Mmh. Ou n'importe quel moyen de communication qui sort des plateformes principales.
0: Et ce qui permet aussi, d'ailleurs, d'envoyer des photos à caractère sexuel sur WhatsApp qui ne vont pas être censurées, contrairement aux réseaux sociaux ou à d'autres réseaux sociaux.
1: Tout à fait. Et souvent, ce sont vraiment les hommes, justement, les destinataires de ces avances plutôt sexuelles, alors que les femmes, la plupart du temps, sont plutôt séduites par la romance, en fait, l'amour, etc.
0: Charmoc nous parle d'une personne qui se fait passer pour une femme ivoirienne. Qui sont les brouteurs? Est-ce que ce sont toujours des hommes?
1: En fait, c'est un métier qui traditionnellement est plutôt masculin pour différentes raisons historiques. Du coup, par exemple, que au tout début, avant l'arrivée des smartphones, voilà, c'était des groupes d'hommes. Mais en fait, des femmes ont de plus en plus aidé dans plusieurs tâches, des appels téléphoniques, à l'apparition dans des vidéos, etc. Les brouteurs. Et du coup, de plus en plus de femmes aussi font ce travail de leur côté, de façon indépendante.
0: Oui. Mais alors, à chaque fois, le ressort, c'est la recherche de, c'est la pas du gain, hein, c'est la recherche de ressources financières. Est-ce que on a vraiment aujourd'hui des groupes organisés, des réseaux au sein de communautés, au sein de quartiers? Est-ce que dans un quartier, puisque vous avez rencontré des brouteurs et des brouteuses, est-ce que dans un quartier, tout le monde sait qui pratique ces activités illégales?
1: Tout à fait, tout le monde sait qui est qui et qui fait quoi. Après, pas forcément dans les détails.
0: On le sait parce qu'on voit que l'argent arrive dans le foyer, en fait.
1: C'est ça, c'est aussi redistribué. Aujourd'hui, on le montre un peu moins, mais c'est vrai que dans l'époque d'or du bruitage, on a des boutiques, on a des lieux de fête, donc c'est un milieu qui est très social, donc c'est très visible aussi, quelque part, pas forcément au niveau de leur profession, mais plutôt au niveau de la jouissance des fruits de leur travail.
0: Alors, Charmoc, on a entendu une victime potentielle, mais qui est très méfiante et qui ne s'est pas fait avoir. Un message de Claude à Abidjan qui nous dit: le phénomène des brouteurs est en déclin. Les principales victimes européennes et américaines sont de plus en plus prudentes. Bon, on a vu dans l'actualité que ça n'est pas toujours le cas, mais les brouteurs, pour la plupart, ont raté leur vie. Ils étaient élèves, étudiants, ils ont abandonné leurs études pour s'adonner au banditisme. 20 ans après, ils ont dilapidé leur argent et ils se retrouvent à ne rien faire, sans aucun diplôme. Ils misent maintenant sur la chance en s'adonnant aux paris sportifs. Alors, est-ce que tous les brouteurs se sont reconvertis à d'autres activités?
1: En fait, moi, les brouteurs que j'ai interviewés, ils étaient toujours en train de faire, justement, de faire des arnaques. C'est ça qui m'intéresse dans la recherche. J'ai pas eu l'impression que c'était une activité en chute non plus.
0: Mais ouais. D'autant plus que les nouvelles technologies avec l'intelligence artificielle vont redonner.
1: Que c'était une activité en chute non plus.
0: Mais ouais. D'autant plus que les nouvelles technologies avec l'intelligence artificielle vont redonner beaucoup d'oxygène avec de nouveaux outils pour pratiquer à une échelle industrielle. On va en parler, bien sûr. Lisiane Larbani, vous, dans votre enquête auprès de femmes victimes en France d'arnaqueurs à la romance, d'arnaqueurs sentimentaux, on le disait en début d'émission, on part en fait d'une quête de l'amour, hein, d'un désir de construire une famille, donc d'une quête universelle.
3: Oui,
0: qui est abîmé aujourd'hui dans nos sociétés.
3: Oui, forcément, parce que voilà, la vie a changé, et puis parce qu'aussi, on a aussi beaucoup plus de façons de s'épanouir aujourd'hui personnellement, mais quand même, la norme qui est, enfin, celle que la société estime, c'est que, enfin, la société, pardon, estime que quand même le bonheur des femmes passe aujourd'hui par le mariage et par la maternité. Et d'ailleurs, il y a à peu près 4% de femmes qui disent ne pas vouloir d'enfants. Donc la plupart la majorité des femmes quand même ont envie de faire famille. Mais aujourd'hui, voilà, sur le marché du célibat, il y a de plus en plus de femmes qui mettent du temps à rencontrer une bonne personne. Le marché du célibat est très inégal en matière de genre. Il y a les femmes ont plus de mal à trouver entre guillemets, pardon, chaussures à leurs pieds. Et mais elles sont quand même en quête d'une histoire d'amour, quelque chose qui est très ancré, voilà, qu'on nous fait miroiter depuis qu'on est toute petite. Mmh.
0: C'est quelque chose du coup qui explique la naïveté présumée de ces femmes, parce que elles-mêmes vous disent a posteriori, une fois qu'elles ont compris tout ce qui s'était passé, qu'elles ont recoupé tous les mensonges qui sont innombrables de ces hommes, mais comment j'ai pu me faire avoir ? Alors est-ce qu'on peut comprendre à quel point les mécanismes sont extrêmement subtils et efficaces.
3: Oui, en fait, faut toujours partir du principe que dans cette relation, dès le départ, c'est mal engagé parce qu'il y a un menteur et il y a quelqu'un qui est en quête de vérité et d'amour. Donc déjà, on est mal barré dès le départ. Il y a quelqu'un qui va mener la danse, qui aura toujours un ou deux coups d'avance sur sa victime, et c'est le menteur, c'est le prédateur. Et ensuite, ces hommes-là sont des hommes qui tout de même ont une certaine capacité à cerner les failles de leur compagne, des femmes qu'ils convoitent. Ils vont poser beaucoup beaucoup de questions. Ce sont des gens qui ont un sens assez aigu de l'analyse.
0: Ouais. Parle-moi de ton enfance, voilà. Tes parents, qu'est-ce que tu aimes.
3: Ça peut passer. Voilà, il y a des questions parfois très basiques. Voilà, sur les goûts, les préférences. Après, ça va être en effet des questions parfois plus personnelles.
0: Et les femmes, enfin, en fait, se sentent reconnues, se disent ah, on s'intéresse à moi.
3: Tout à fait. Et en fait, c'est un peu, c'est assez triste, mais il y a certaines filles qui disent que on a vraiment des exigences qui sont très basses en matière d'hommes quand on est une femme célibataire de plus de 30 ans présente sur les applications de rencontres. Et la barre est au sol, comme on dit. Et en fait, dès lors qu'on a un homme qui se présente comme étant investi, qui pose beaucoup de questions, qui se souvient du prénom de nos amis, qui s'intéresse à nous, qui veut rencontrer nos enfants, notre famille, nos amis, il y a quelque chose de très séduisant, parce qu'en plus, le modèle des applications de rencontre aujourd'hui, le marché de la séduction fait que souvent, au bout de 2-3 échanges, tu ne corresponds pas à ce que je veux, je te bloque, je te ghost et on n'en parle plus.
0: La promesse des applications, c'est ayez l'amour sans le hasard, hein, et donc c'est, vous le dites, c'est une conception très sécuritaire de l'amour.
3: Oui, c'est le philosophe Alain Badiou hein, qui, au début des années 2000, quand il y a eu les grandes campagnes d'affichage de Mythic, avait étudié leur slogan publicitaire « Ayez l'amour sans le hasard ». Et ça inventait une version très sécuritaire de la recherche de l'amour. Or, on le sait, l'amour, ça se commande pas nécessairement. Et en fait, les applications de rencontres sont très paradoxales parce qu'elles vont vendre un modèle très sécuritaire de l'amour. On va présenter des critères. Qu'est-ce que la personne aime maintenant même quel et savoir sur Inge, je crois, les hommes et les femmes peuvent...
0: Donc tout doit coller, normalement.
3: Voilà, tout doit coller.
0: Sauf que, en fait, sur ces applications, et ça vous le démontrez bien, vous l'expliquez bien, pour leurs utilisateurs, c'est ce que vous écrivez, les applications de rencontre deviennent en fait un immense terrain de jeu dans lequel ils peuvent totalement se réinventer. Prénom, âge, origine, métier, vie familiale, seule la morale et leurs limites. Comme un enfant joue à l'agent secret, joue au menteur, joue au rentier, à l'agent immobilier, à l'ingénieur informatique.
3: Ah oui, parce que
0: c'est vertigineux.
3: C'est open bar en fait, les applications de rencontre.
0: Alors, vous, bien sûr, vous nous appelez si vous souhaitez réagir au 33 6 11 80 41 89. Nous naviguons entre ces prédateurs amoureux qui ne recherchent pas forcément l'appât du gain, quoique de temps en temps ils se servent aussi de la carte bleue de leur pseudo-conjointe, pseudo-amoureuse, puisqu'ils ne sont en aucun cas sincères. Et puis, le monde des brouteurs, au Ghana, en Côte d'Ivoire, dans d'autres pays aussi, où là, on est vraiment dans des logiques financières très très déterminées. Vous nous appelez au 33 6 11 80 41 89. On va écouter le message d'Hassan, à Dakar.
4: Bonjour à tous les auditeurs de 8 milliards de voisins. Ici Hassan, à Dakar. Ça fait à peine 2 ans. J'ai sauvé un ami dans une situation de chantage amoureux. L'arnaqueur s'est fait passer par une fille et appelle à mon ami pour lui demander s'il peut faire l'appel vidéo. Pendant l'appel vidéo, l'arnaqueur a enregistré la vidéo. Après l'appel vidéo, l'arnaqueur lui a envoyé la vidéo là où mon ami est nu. Et mon ami était paniqué, totalement paniqué. Automatiquement, l'arnaqueur lui a appelé pour dire « Maintenant, j'ai ta vidéo, il faut m'envoyer 250 000 francs. Sinon, je vais publier ta vidéo dans tous les réseaux sociaux. » J'ai dit à mon ami « Il faut bloquer l'arnaqueur sur toutes les applications dont l'arnaqueur peut vous voir ou entendre. »
0: Merci pour ce message posté de Dakar par Hassan. Floribert est également en ligne avec nous de Kinshasa. En quelques mots, Floribert, vous aussi, vous avez un ami qui a été contacté sur Facebook et qui a fait l'objet d'un chantage à la vidéo à caractère sexuel, Floribert ?
5: Oui, évidemment, Emmanuel. Mon ami, certainement, il a été victime aussi. Ben Anark,
0: je suis désolée, Floribert, on vous entend très très mal, la ligne est mauvaise de Kinshasa. Je suis désolée, mais je vais lire votre message, hein, Floribert. Effectivement, chantage à caractère sexuel, bien connu aussi comme système, comme manipulation de la part des brouteurs. L'arnaqueur a demandé au départ $50. Votre ami a payé. Lorsqu'il a payé, l'arnaqueur a demandé $200 comme refus de son avis qui avait été publié. Il a publié une première vidéo, donc mesure de rétorsion, et puis finalement la vidéo a été supprimée et il a renforcé la sécurité de son compte et ça s'est arrêté là. Ces chantages à la vidéo à caractère sexuel, ça fait aussi partie de la panoplie des brouteurs, Valentina.
1: Tout à fait, c'est donc l'activité de ce qu'on appelle les brouteurs pervers, et donc dans les livres que j'ai publiés, à la fin il y a effectivement différents formats, donc des procédures pour acter ces gens de arnaque pervers, justement avec le chantage à la vidéo. Il y a une procédure où effectivement c'est exactement ce que les auditeurs viennent de dire. Et en fait, dans les villes que j'étudiais, donc Accra et Abidjan, il y a des quartiers qui sont vraiment spécialisés dans ce genre d'arnaque spécifiquement, qui est un peu plus, comment dire, dangereux du côté du brouteur, parce que c'est un peu plus démontrable que l'arnaque légalement, enfin là, a eu lieu, plutôt qu'un romance qui est un peu plus subtil, c'est moins flagrant, mais bien sûr ça fait partie de leur palette.
0: Le terrain de jeu est tellement vaste. On va voir dans certains cas, dans certains pays, ces arnaques amoureuses font partie intégrante de la criminalité organisée. C'est le cas de la Colombie.
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0: Direction la Colombie maintenant pour parler des arnaques amoureuses. À Medellin, la capitale économique, les applications de rencontres comme Tinder ou Bumble sont devenues le terrain de chasse de gangs organisés qui s'en servent pour piéger, pour dépouiller leurs victimes. Bonjour Najat Benrabah.
8: Bonjour, bonjour à tous et à toutes.
0: Vous êtes correspondante pour RFI à Medellin. Ce phénomène a un nom, c'est le drug and rub. De quoi s'agit-il exactement ?
8: Oui, c'est ça, le drug and rub, c'est en fait une arnaque qui commence comme un peu une histoire romantique, un profil séduisant sur une application de rencontre, un premier rendez-vous dans un appartement ou un hôtel en général, et la victime se réveille dépouillée. Quand elle se réveille, la méthode est vraiment très rodée. Un faux profil, un faux rendez-vous arrangé, un verre pour la victime avec de la burundanga. Alors, la burundanga, c'est quoi ? C'est ce qu'on appelle ici la scopolamine. C'est une substance qui provoque un état de soumission totale et parfois même une amnésie complète. La victime ne se souvient alors de rien. Et quand elle reprend conscience, eh bien, son téléphone, son passeport, ses économies, tout a disparu. Dans les cas les plus graves, elle ne se réveille pas du tout, car des concentrations en fait très excessives, eh bien, avec ce mélange, on paralyse les voies respiratoires et ça s'avère mortel, surtout quand il est combiné à de l'alcool. D'après les autorités, en 2024, 251 des 311 cas enregistrés dans la région d'Antioquia se sont produits spécifiquement à Medellín. Et Medellín n'est pas la seule ville concernée, bien sûr. Rien qu'à Bogota, par exemple, d'après la mairie l'an dernier, 37 personnes ont été arrêtées pour vol via des applications de rencontres.
0: Vous parlez, Najat Benrabah, de cas mortels. Est-ce qu'on a des exemples concrets de ce type d'arnaque amoureuse via les applications de rencontres ?
8: Oui, malheureusement, les cas s'accumulent. Je vais vous en donner juste deux, par exemple. Un, en 2022, le corps d'un citoyen américain a été retrouvé deux jours après un rendez-vous Tinder à Medellín. Sa famille a dû même financer son rapatriement via une collecte en ligne. Et en 2023, c'était un autre aussi américain, un spécialiste de la communication 55 ans, qui a été retrouvé mort dans son Airbnb avec plus de 20 coups de couteau. Et ce ne sont pas du tout des cas isolés. À Medellín, Medellín, il y a aussi une petite particularité. La communauté LGBTQ+, est très touchée, notamment celle qui utilise l'application Grindr, qui est une application de rencontre la plus utilisée finalement dans l'univers gay. Et les victimes sont souvent des étrangers, des touristes, qui ne connaissent pas les codes locaux et qui parfois, et même souvent, n'osent même pas porter plainte.
0: Et derrière ces crimes, il y a des réseaux organisés en Colombie ?
8: Tout à fait, des gangs organisés, parmi lesquels des bandes criminelles comme le groupe qu'on connaît ici sous le nom de Las Mamacitas ou le groupe La Marina. On parle de véritables équipes. Pourquoi ? Bien parce que il y a une personne qui crée un faux profil, une autre qui va gérer les rendez-vous et une troisième qui va s'occuper de la revente de tous les objets qui vont être volés. Et le même procédé est utilisé dans tout le pays, Medellín, Bogota, Cartagena, Santa Marta. Ces gangs soutiraient d'abord des informations personnelles pour mieux cibler leurs victimes, ensuite les séquestres, voire les forces à effectuer des virements bancaires. Et selon un avocat même spécialisé des crimes ici avec les étrangers à Medellín, eh bien, il explique que 90% des cas ne sont jamais signalés à la police. Les victimes ont trop souvent honte ou même elles craignent des complications finalement administratives en Colombie parce qu'ils sont dans un pays étranger.
0: Ouais. La romance sentimentale, la honte, on retrouve quand même beaucoup de points communs avec ce dont on discutait en studio. Mais Najat Benrabah, face à cette situation, est-ce que les autorités et les plateformes réagissent ?
8: Alors oui, il y a des signaux, on va dire, encourageants, mais ça reste très insuffisant. Tinder, par exemple, a accepté de former la police colombienne à l'utilisation de son portail qu'elle appelle le signalement des crimes. C'est une première dans la région et c'est à souligner. Mais bon, le problème de fond, c'est que la charge de sécurité, elle repose toujours et encore sur l'utilisateur. Les applications ne vérifient pas l'identité de leurs membres. N'importe qui peut créer un profil avec une photo volée. Alors, les conseils officiels se résument souvent à méfiez-vous, ne donnez pas votre adresse, dites à quelqu'un où vous allez. C'est nécessaire, mais ça ne s'attaque pas du tout à la racine du problème. Et ce qui est spécifique à Medellín, c'est la violence physique qui accompagne ces arnaques. La ville attire beaucoup de touristes étrangers et c'est cette combinaison, tourisme en hausse, crime organisé bien implanté et impunité quasi totale qui en fait un terrain particulièrement fertile pour ces réseaux.
0: Merci infiniment Najat Benrabah, en ligne, en direct de Medellín, en Colombie. Valentina Perry, vous souhaitez réagir à ce que vous venez d'entendre ? Parce que dans le cas des brouteurs, ça va rarement jusqu'à la violence physique.
1: Oui, voilà, justement, en écoutant ces témoignages, j'avais justement cette réflexion. Il n'y a pas des violences à part psychologique. Donc, quelque part, voilà, c'est un peu, plus soft que ce qu'on vient d'écouter. Tout est virtuel dans les relations avec les brouteurs. J'ai des cas de victimes qui ont voulu rencontrer le brouteur et qui ont réussi et qui parfois l'ont même épousé. C'est des cas hyper rares où effectivement il y a une révélation du brouteur qui révèle vraiment son identité.
0: La fameuse histoire de Marie-Jo, française de 82 ans qui vit avec son brouteur ivoirien de 28 ans.
1: Exactement, qui est parti vivre en Côte d'Ivoire. C'est à la suite de la révélation de son identité,
0: effectivement, et évidemment au grand dam de sa famille restée en France.
1: C'est ça. Il y a toujours les héritiers, en tout cas les fils et les enfants qui sont souvent contre ce genre de relations.
0: Mais sur la responsabilité des plateformes, des applications, Lisiane Larbani, par exemple, si on compare avec Airbnb, les identités sont automatiquement vérifiées par la plateforme de location de vacances, hein, et de logement. Comment se fait-il qu'il y a un débat auprès de ces applications l'identité des personnes? Parce que pour l'instant, aucune obligation.
3: Il n'y a aucune obligation, mais c'est aussi, est-ce que ce serait aujourd'hui nécessaire de devoir absolument montrer son identité, montrer ses papiers d'identité pour prouver qu'on est de bonne foi? En fait, ça touche aux libertés individuelles. Est-ce qu'on doit vraiment présenter une pièce d'identité avant d'avoir un rendez-vous avec quelqu'un? Donc ça touche même à des questions très philosophiques. Moi, je crois pas. Je pense que on peut tout à fait être malhonnête en montrant sa vraie identité. Mais aujourd'hui, il y a des outils qui sont proposés. Je sais que Tinder permet la vérification d'identité. C'est un peu comme sur BlaBlaCar, vous avez un petit badge comme quoi votre pièce d'identité d'identité a été contrôlée, vérifiée, mais ça reste encore une fois, voilà, une forme de leurre, parce que ça donne des moyens aux utilisatrices d'être rassurées en voyant, ah voilà, la personne a bien mis sa pièce d'identité, c'est donc lui, mais finalement, que sait-on de ses véritables intentions ?
9: Un message d'Evelyne, qui est juriste à Abidjan, concernant finalement une forme d'impunité pour les brouteurs. Les législations des pays d'origine des brouteurs ne sont pas assez dures. Selon moi, les parents et proches des brouteurs devraient être arrêtés pour présomption de recel, car ils savent très bien que l'argent que leur refile leur rejeton, sans emploi ou activité commerciale informelle, provient du broutage. Alors, quelle est la réalité de la répression dans ces pays, que ce soit le Ghana, la Côte d'Ivoire ou d'autres ?
1: Alors, ça dépend des périodes. Il y a des périodes où, effectivement, la police est très active et peut faire des arrestations même assez spectaculaires, donc avec des groupes, on séquestre les ordinateurs et tout le matériel informatique. Et puis parfois il y a des périodes où voilà, on ferme un peu les yeux et on fait continuer donc l'activité. Mais c'est vrai que dernièrement, comme je l'appelais tout à l'heure, l'âge d'or du broutage est un peu terminé. C'était plutôt les années 2000-2010-15. Et aujourd'hui, tout le monde fait attention justement parce que parfois les gouvernements est actif dans la répression. Après, c'est vrai que c'est une économie qui nourrit aussi parfois les policiers eux-mêmes. Donc il y a tout un réseau qui va au-delà en fait des brouteurs eux-mêmes, de la communauté en tant que telle, et qui touche voilà les personnes qui les banquiers, ceux qui font les transactions économiques, les policiers, etc.
9: Et en France, Lysiane Larbani, qu'en est-il ? Quel type de répression ? Que peuvent espérer les victimes qui ont été totalement flouées, arnaquées sentimentalement, qui sont souvent très détruites hein, psychologiquement après des romances qui ont duré des mois. Certaines portent plainte pour abus de confiance. Sur quelle base juridique il peut y avoir des condamnations ?
3: Mais en fait, c'est très compliqué pour l'heure pour ces femmes victimes de porter plainte. Enfin, déjà, on arrive au commissariat, on dit voilà, j'ai passé 2 ans avec un homme qui m'a totalement menti sur son identité, ses intentions. Je veux porter plainte. Et souvent, la personne en face va dire mais pour quel motif ? Est-ce que il vous a volé de l'argent ? Parfois, il m'a pris un peu de l'argent, mais j'ai pas de preuve, j'ai pas de virement bancaire, ou alors je lui ai donné volontairement cet argent qu'il ne m'a pas rendu. Déjà, c'est un peu compliqué. L'abus de confiance dans le droit pénal ne peut pas caractérisé seul. Il doit s'accompagner d'une escroquerie. Donc, si vous n'avez pas de plainte pour escroquerie, vous ne pouvez pas porter plainte pour abus de confiance. Donc, ça, c'est encore très compliqué. En fait, ces femmes-là, elles pataugent en pleine zone grise parce qu'elles ont été arnaquées, mais pas tellement sur le plan du droit. Elles ont été abusées, mais pas tellement sur le plan du droit non plus. Donc, c'est très compliqué aujourd'hui.
9: Et pourtant, vous le dites et vous le répétez beaucoup dans votre enquête, c'est un phénomène de société et c'est une violence exercée sur les femmes systémique. Pourquoi ? C'est quand même pas si courant non plus.
3: Moi, je pense que c'est très courant, en fait, de tomber sur quelqu'un qui va vous manipuler, mentir, qui va vous mentir sur ses véritables intentions. C'est quelque chose de systémique parce que aujourd'hui, les hommes qui font ça s'appuient sur les injonctions qui sont faites aux femmes dans notre société telle qu'elle est, le fait, voilà, ce qu'on en a parlé tout à l'heure, de se marier, de faire des enfants, de fonder une famille, ils vont capitaliser réellement aussi sur toutes les injonctions biologiques, parce qu'il y a à partir d'un certain âge, très compliqué d'avoir des enfants quand on est une femme. Donc, les femmes dont je parle dans mon livre, elles ont entre 35, 45, 50 ans. Et donc ces hommes-là, ils vont vraiment s'appuyer sur des normes de genre et c'est en ça que c'est
9: une forme aussi d'injonction à la crédulité pour ces femmes. Si elles veulent réussir leur vie, il faut bien qu'elles fassent confiance.
3: Ouais. Oui, aussi, c'est aussi ce qu'on nous dit depuis qu'on est toutes petites finalement.
9: Alors il y a quand même, vous le disiez, Valentina Perry, l'âge d'or des brouteurs est un peu passé, mais il y a quand même l'intelligence artificielle là qui arrive en force. Il est désormais possible d'apparaître en ligne pour discuter avec une future victime avec un faux visage. Moi, j'ai vu ça sur les réseaux sociaux, donc c'est un deepfake qui est généré par l'intelligence artificielle. Et d'ailleurs, sur ces réseaux sociaux, on vous dit, pour vérifier si c'est le cas, vous demandez à votre interlocuteur de passer sa main devant son visage, et dans ce cas, ça désactive les filtres et son vrai visage va apparaître, donc il va forcément refuser. Et s'il refuse de passer sa main devant son visage, devant la caméra, eh ben forcément c'est louche. Mais vous voyez où on va en arriver quand même, Valentina Perry.
1: Oui, tout à fait. C'est exactement ça. D'ailleurs, la chose que je suggère quand on a un suspect d'être victime des arnaques, c'est justement de faire cet appel vidéo, parce que la plupart des arnaqueurs le évitent à tous les coups avec toutes sortes d'excuses qui peuvent durer même des mois et des mois.
9: Petits messages à la place des messages écrits.
1: Voilà, ou problème de connexion. Toutes sortes d'excuses. L'intelligence artificielle est très utilisée déjà pour la traduction des textes, c'est-à-dire que le porteur ivoirien, même s'il ne connaît pas l'allemand ou d'autres langues, aujourd'hui arnaque vraiment tous les membres de toute l'Europe et d'autres pays. Et effectivement, ils peuvent aujourd'hui construire des faux profils complètement inventés plutôt que usurper des identités comme c'était le cas avant.
9: Donc voilà, ça sera le mot de la fin. Méfiance. Donc, mais la honte doit tout de même changer de camp et aller vraiment du côté des arnaqueurs. Merci à toutes les deux pour toutes ces enquêtes et ces détails. Lisiane Larbani, vous publiez Les imposteurs de l'amour, déjouer la manipulation sur les applis de rencontre aux éditions Jean-Claude Lattès. Valentina Perry, vous avez publié Le brouteur galant, manuel de l'arnaqueur sentimental aux éditions UV en 2024. Merci beaucoup à toutes les deux d'être venues. À suivre. Non, pas à suivre d'ailleurs, on n'a plus le temps, mais on le passera la prochaine fois, c'est sur le monde des enfants. Mais par contre, bien sûr, on ne va pas supprimer notre pause musicale des artistes kényans. À ne pas manquer, parce qu'ils sont en sélection sur la playlist RFI, Saharu et Trio Moy, chez 8 milliards de voisins.

0: 8 milliards de voisins, c'est fini pour aujourd'hui, mais on se retrouve demain avec toute l'équipe, Juliette Brault, Delphine Cachin, Maëlle Guyot, Inès Emprin, Pauline Berthélémy. Vous nous retrouvez aussi sur nos réseaux sociaux. 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

0: Bonjour à toutes et à tous, merci d'être à l'écoute de RFI. Il est 5h ici à Paris, 2h de moins en temps universel.
1: Candice Mazot-Tomazic.
0: Et à la une, la visite de Sébastien Lecornu à Mayotte. Le Premier ministre français doit arriver dans la journée sur l'archipel, toujours meurtri par le cyclone Chido, un an et demi après la catastrophe. Il admet une reconstruction trop lente et promet de sortir de terre les projets annoncés par le gouvernement. Au sommaire également, la riposte du Canada au nouveau droit de douane américain. Ottawa annonce l'entrée en vigueur le 8 septembre prochain de surtaxes sur des produits comme l'acier, l'électronique ou encore le matériel agricole importé des États-Unis. Nous parlerons aussi de cet appel de 4 chefs d'État africains pour mieux financer la lutte contre l'épidémie d'Ebola en République démocratique du Congo. Et puis un questionnaire distribué à des millions d'élèves pour identifier d'éventuelles victimes de violences sexuelles. Ça se passe en France à partir du mois de novembre. Les explications à la fin de cette édition. C'est son premier déplacement en Outre-mer depuis sa nomination à l'automne 2025. Sébastien Lecornu attendu à Mayotte aujourd'hui. Le chef du gouvernement français sera accompagné de plusieurs de ses ministres pour 2 jours de visite sur l'archipel. Objectif, faire le point sur l'avenir et la reconstruction de ce département français. Un an et demi après le passage du cyclone Chido, au moins 40 personnes avaient péri, des milliers de bâtiments dont des écoles avaient été détruits. Une catastrophe qui avait aussi relancé le débat sur l'immigration clandestine dans un territoire où près de la moitié des habitants sont de nationalité étrangère. La question sera donc de nouveau abordée par le Premier ministre. Mais pour Victoria Logripo, déléguée nationale en région Océan Indien à la CIMAD, une association de soutien aux migrants, si cette thématique est souvent évoquée par les politiques, il faut être prudent sur les mots choisis. Elle estime que la situation migratoire de Mayotte témoigne de la crise humanitaire que subit la région. On l'écoute.
2: Je pense que c'est important aussi pour expliquer ces flux plutôt que de parler d'appel d'air, de parler d'un îlot de richesse dans un océan de pauvreté. C'est aussi important de se redire que Mayotte, bien que ce soit un département français extrêmement paupérisé, c'est quand même un territoire qui a un PIB par habitant 5 fois supérieur à celui

0: ou simplement se nourrir est un combat quotidien, mais aussi des personnes qui prétendent et répondent aux critères de l'asile, qui viennent notamment de pays comme le Burundi, comme la RDC, et qui fuient face à des dangers totalement légitimes aussi.
1: Vittoria Logripo de l'association La Cimade au micro de Tanita Fallet. L'immigration, thème au cœur de la campagne de l'élection présidentielle d'avril 2027 en France. Le candidat Horizon, Édouard Philippe, s'était d'ailleurs aussi rendu à Mayotte la semaine dernière. Il avait appelé à mettre fin, je cite, à l'appel d'air de l'immigration sur ce territoire où le Rassemblement National, le parti d'extrême droite, ne cesse de progresser dans les sondages. La une de ce mercredi, c'est aussi le bras de fer commercial entre le Canada et les États-Unis qui se poursuit avec cette riposte d'Ottawa annoncée hier soir. À partir du 8 septembre, le pays imposera des droits douane de 15 à 50% sur des produits américains qui s'appliqueront au dollar près à celui des surtaxes américaines touchant le Canada. Des surtaxes qui concerneront l'acier, les produits laitiers ou encore le matériel agricole importé des États-Unis. Le ministre canadien des Finances a aussi promis une réponse ferme si le secteur automobile était visé par de nouveaux droits de douane de Washington. Aux États-Unis, de plus en plus de mineurs isolés se retrouvent sans avocat devant les tribunaux d'immigration. Conséquence des coupes nettes provoquées par l'administration Trump à une centaine d'organisations qui défendent les enfants non accompagnés devant la justice. Une réalité dénoncée par les associations de défense des droits des migrants et aux consciences.
2: Des mineurs isolés, des enfants assis sur des chaises trop grandes pour eux, parfois même des bébés présentés à des juges sans aucun avocat à leur côté. Selon les organisations de défense des migrants, les scènes de ce genre sont de plus en plus fréquentes dans les tribunaux de l'immigration aux États-Unis. Depuis le mois de novembre 2025, l'administration de Donald Trump a coupé les fonds fédéraux au réseau d'associations qui assuraient la représentation juridique de quelques 24 000 mineurs non accompagnés à travers le pays. Après avoir accumulé plus de 65 millions de dollars de dettes auprès de ces associations, le gouvernement américain a décidé le 31 juillet de ne pas renouveler leur contrat et de confier la représentation légale des mineurs isolés à d'autres organisations. Sauf que ces organisations ne rempliraient en réalité pas leur mission, selon les associations de défense des droits des migrants, qui ont porté plainte contre le gouvernement en lui reprochant d'avoir mis en place un simulacre de conformité. Des accusations niées en bloc par les autorités américaines, qui parlent d'une situation transitoire et réaffirment leur engagement à garantir la représentation légale des mineurs isolés.
1: Théo Conscience, c'est une nouvelle étape historique franchie dans la transition en Syrie. Les FDS sont officiellement dissoutes. C'est leur leader Mazloum Abdi qui a annoncé mardi soir le démantèlement de ses puissantes forces kurdes. Déclaration prononcée au palais présidentiel de Damas en présence du président Ahmed al-Shara qui négociait depuis des mois avec les Kurdes pour intégrer leurs institutions dans l'appareil d'État. Fruit d'un accord conclu en janvier dernier entre cette minorité et les nouvelles autorités syriennes qui cherchent à réunifier le pays depuis leur arrivée au pouvoir il y a un an et demi. Changer de fusil d'épaule pour être plus efficace dans la lutte contre Ebola en République démocratique du Congo. C'est en substance le message porté par les présidents de la RDC, de l'Ouganda, de la Centrafrique et du Burundi, signataires d'une tribune publiée hier. Alors que les 100 jours d'épidémie ont été dépassés dans le pays, l'OMS s'est aussi exprimée dans un texte rendu public mardi. Le directeur général d'Africa CDC, Jean Cassia, a signé ces deux documents. Et Passion Ligodi, ce sont les financements qui sont pointés du doigt.
3: Premier constat, l'écart entre l'argent annoncé et l'argent disponible. Pour la riposte en RDC en Ouganda, environ 1,2 milliard de dollars d'engagement ont été annoncés, mais seulement 816 millions sont effectivement décaissés. Le chef d'État propose donc un partage précis des rôles. Les pays dirigent, Africa CDC coordonne et les partenaires soutiennent. Le gouvernement doit connaître l'ensemble des ressources mobilisées et chaque financement doit pouvoir être retracé jusqu'à un lieu, une intervention et un résultat. L'OMS et Africa CDC chiffrent ensuite les changements d'échelle nécessaires, multipliés par deux ou trois les capacités actuelles dans les volets de la riposte. Cela concerne la surveillance, les laboratoires, les traitements, les enterrements sécurisés et le travail avec les communautés. Autre priorité, protéger les soignants. Au 20 août, 158 avaient été contaminés et 45 étaient morts. Les équipes doivent être équipées, formées, soutenues psychologiquement et payées à temps. Enfin, tous défendent une coordination transfrontalière renforcée plutôt que la fermeture des frontières et des restrictions générales aux voyages et au commerce.
1: Précision signée Patient Ligaudy, l'épidémie a déjà fait plus de 2500 morts en RDC. Elle dépasse en seulement 3 mois celle de 2010.

0: Vite considérée jusqu'alors comme la plus meurtrière de l'histoire du pays. Et puis c'est un fléau qui touche des milliers d'enfants et d'adolescents chaque année en France, celui des violences sexistes et sexuelles sur les mineurs. À l'échelle du pays, c'est un enfant sur 10 qui est concerné. Alors à l'approche de la rentrée scolaire en métropole, le gouvernement a décidé de lancer un questionnaire. 10 millions d'élèves de la grande section à la terminale vont répondre à partir du mois de novembre à un certain nombre d'interrogations. L'occasion de témoigner de violences qu'ils ont éventuellement connues dans le cadre scolaire ou non. Elisabeth Alain Moreno est secrétaire générale du syndicat des enseignants UNSA. Et à 2 mois de l'échéance, elle appelle à plus de clarté sur la mise en œuvre de ce nouveau dispositif.
1: Là, aujourd'hui, on a des personnels qui se questionnent sur quel sera leur rôle. Hein. Quand est-ce qu'on fait passer les questions? Est-ce qu'on aura un temps de brief avant? Si on est questionné par un élève, qu'est-ce qu'on pourra répondre? Et aujourd'hui, on est sans réponse à leur donner. Donc, on a nécessité à avoir ce type d'échange assez rapidement avec le ministère. Le ministre nous a parlé de temps de concertation avant qu'un texte soit publié et ce sera nécessaire. Mais j'espère que ce temps sera suffisant. Ce qui pêche et qui fait défaut systématiquement, c'est la mise en œuvre. À la fois parce que manque d'anticipation, manque de temps et aussi manque de personnel, justement, qui sont soit en nombre, soit formés, soit les deux. Pouvoir répondre, réagir, prendre en charge, là, ça sort de la compétence des enseignants. On va être sur des compétences qui vont être médico-sociales, psychologiques. Et aujourd'hui, on a clairement un système éducatif qui manque cruellement de ce type de compétences. Il serait quand même dramatique de pouvoir détecter des situations, identifier des élèves victimes et derrière de ne pas pouvoir apporter de solution.
0: Propos recueillis par Antoine Élise. C'est un mot enfin sur ces réactions qui se multiplient ces dernières heures après l'annonce du décès de la chanteuse américaine Dolly Parton, figure de la musique country. Donald Trump a ordonné de mettre les drapeaux en berne pour une semaine. Évoquer une vraie perte pour des millions de personnes, une personnalité unique pour l'ex-président démocrate Bill Clinton. Elle a rassemblé tant de gens, s'est ému Mick Jagger, le chanteur des Rolling Stones.
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3: Mais où sont passés les oiseaux ? Dans le monde, près des 2/3 de leurs espèces déclinent, alerte l'Union internationale pour la conservation de la nature. En Europe, environ 13% des oiseaux sont menacés. En France, 1/3 des espèces nicheuses qui font leur nid dans le pays, contrairement aux migrateurs, connaissent un fort déclin. Dans les milieux urbains, comme dans les milieux agricoles. Pour preuve, le symbole de notre petit voisin à plumes, le champ, disparaît. Alors que retrouver un printemps bruyant devient une urgence, quelle est l'étendue de ce crépuscule des oiseaux? Quelles en sont les causes? Et surtout, comment éviter d'aggraver la situation? Printemps silencieux, mais où sont passés les oiseaux? Un grand reportage de Juliette Pietraszewski.
4: Alors, nous sommes arrivés au parc Montsouris, dans le sud de Paris, et on a rendez-vous avec Dominique Veuillet. Dominique est une citoyenne française et elle a accepté de nous parler de son ressenti, son éco-anxiété par rapport au déclin des oiseaux. Bonjour, vous allez bien ?
5: Je vais bien.
4: Merci d'avoir accepté notre interview.
5: Avec plaisir.
4: Dominique a 66 ans.
5: Que je suis arrivée dans l'appartement que j'occupe actuellement en 2000, c'est facile à retenir. Et j'avais mis une mangeoire pour voir qui voulait bien venir. Et la majorité des oiseaux, c'était des moineaux. Et en l'an 2020, il n'y en a pas un qui est venu. Et ça m'a fait vraiment un choc. J'ai compris là qu'il y avait vraiment un gros problème. J'ai aussi vécu à la campagne dans mon enfance. Et donc, je retourne dans une maison familiale. Et là aussi, j'ai vu des changements. C'est une maison dans le Val d'Oise qui est entre les champs et la forêt. Et donc, j'ai été habituée à voir les oiseaux, à les écouter, à les observer. Et là aussi, j'ai constaté vraiment une baisse de la diversité.
4: Une baisse de la diversité des espèces d'oiseaux et avec elle une baisse globale de la biodiversité. Dominique le sait, le dérèglement climatique est l'une des causes du déclin des oiseaux, mais elle n'est pas la seule. Ce constat, les scientifiques le font aussi, chiffres à l'appui.
6: Bonjour, vous êtes notre Fontaine ?
7: Oui.
6: Enchantée.
7: Si ça vous va, on va aller dehors.
6: Ouais.
4: Benoît Fontaine est biologiste de la conservation au Muséum d'Histoire Naturelle à Paris.
7: En moyenne, depuis 2001, les oiseaux spécialistes des milieux agricoles, ils ont décliné 30% en moyenne. Les oiseaux spécialistes des milieux forestiers, ils ont un déclin d'à peu près 9%. Chaque année, les déclins sont plus prononcés, donc c'est vraiment, on est en train de vivre une crise écologique majeure. qui est assez silencieuse en fait.
4: De retour sur un banc devant son ordinateur, Benoît Fontaine regarde attentivement des graphiques. Il nous détaille les raisons du déclin des oiseaux.
7: Les oiseaux, comme le reste de la biodiversité, ils sont soumis à beaucoup de pression due aux activités humaines. Mais si on parle des oiseaux communs en Europe occidentale, je parle des mésanges, des fauvettes, des hirondelles, des rossignols, des rouges-gorges. Quand on regarde les grandes causes de déclin, la chasse, c'est pas un problème pour la plupart des oiseaux, sauf pour des espèces particulières qui sont déjà menacées et qu'on continue à chasser en dépit du bon sens. Et donc, il y a eu une étude qui a essayé de regarder ça de façon synthétique et qui a regardé les quatre grandes causes possibles. La première qu'ils ont regardée, c'est l'artificialisation. En gros, le fait de construire des villes, des routes, des parkings. Le changement de couvert forestier, l'intensification de l'agriculture. Et la dernière cause qui a été regardée, c'est le réchauffement climatique. Et donc, en faisant une analyse à l'échelle de l'Europe, sur plusieurs décennies, on constate que le premier facteur de très loin, c'est l'intensification de l'agriculture, avant tous les autres.
4: Est-ce que ça implique du coup l'utilisation massive de pesticides ?
7: Bien sûr. L'intensification de l'agriculture, elle est mesurée notamment par l'utilisation massive de pesticides. Et c'est vraiment la première cause de déclin des oiseaux en Europe.
4: Les pesticides sont donc l'une des causes majeures du déclin des oiseaux. Début avril, près de 119 associations ont défilé dans les rues de Paris pour alerter sur ce sujet. Cette manifestation, qui a lieu tous les ans, s'appelle la Marche pour un printemps bruyant.
8: Donc on observe sur le terrain les maladies, malheureusement, qui augmentent chez les jeunes personnes, des cancers, mais aussi des pathologies hormonales ou neurologiques.
4: Louis-Adrien Delarue est médecin généraliste en Charente, représentant de l'association de l'AMLP, Alerte médicale sur les pesticides et les perturbateurs endocriniens.
8: Alors sur l'affiche, il est noté « Rachel Carson avait raison, stop pesticides ». Donc Rachel Carson, pionnière de la lutte contre les pesticides. Alors Rachel Carson, c'est la scientifique américaine, la biologiste américaine, qui a publié un ouvrage majeur qui a été diffusé dans le monde entier, qui s'appelle « Printemps silencieux », Silent Spring, et qui a été la première lanceuse d'alerte sur la question de la santé environnementale et de la pollution, en particulier des pesticides, qui impactent les corps biologiques, la faune, la flore, mais aussi les êtres humains. Et c'est la première qui fait des liens, en fait. Et donc, du coup, elle fait ce printemps silencieux parce qu'elle n'entendait plus les oiseaux pépier.
4: La MLP, tout comme les autres organisations qui manifestent, regarde de près les décisions des autorités françaises et européennes sur les pesticides. La loi du plomb, adoptée en juillet 2025 en France en matière d'utilisation des pesticides, a provoqué une levée de boucliers massive.
8: En fait, les minoritaires là-dedans tiennent le pouvoir pour l'instant. Les minoritaires, c'est des porte-voix de l'industrie qui peuvent être des politiques, sénateurs, députés, comme on l'a vu avec la loi du plomb, mais aussi une poignée de dirigeants, de syndicats agro-industriels qui ont des discours qui trompent les gens, qui fabriquent de l'ignorance. Et nous, en tant que médecins et scientifiques, on est là pour, avec les victimes, avec d'autres paysans, pour dire non, la science, on a des données depuis 60 ans ou 70 ans, et en fait, c'est plus possible aujourd'hui que des groupes minoritaires maintiennent ce pouvoir pour créer en fait ce que j'appelle une usine chimique à ciel ouvert, que sont les champs.
4: Les champs, une usine chimique à ciel ouvert qui fait fuir les oiseaux et participe à leur déclin. Les effets désastreux des pesticides peuvent d'ailleurs se traduire par une intoxication chez les oiseaux après l'ingestion de graines. Face à ce constat et pour retrouver un printemps bruyant, des solutions sont mises en place par divers acteurs et notamment des agriculteurs qui ouvrent leurs portes à la LPO, la Ligue pour la protection des oiseaux. Objectif, faire diagnostiquer leur terrain. Dans une voiture, direction les Yvelines, Léa Bonneville est chargée d'études agriculture et biodiversité pour la LPO.
9: Là, on est en voiture ce matin, là. Il est 7h50 et on part sur deux diagnostics d'exploitation, donc d'exploitation agricole, là, pour engager des parcelles en mesures agro-environnementales et climatiques. Donc c'est des mesures favorables à la biodiversité. Donc il faut qu'on aille faire les diagnostics des parcelles pour savoir si on peut les engager, si ça a un intérêt pour la biodiversité et si ils sont d'accord avec ça aussi, quoi. On va quand même leur demander leur avis.
4: La biodiversité en général et plus spécifiquement aussi les oiseaux, parce que vous travaillez pour la LPO.
9: C'est plus même un rapace nocturne, donc la chevêche d'Athéna, pour lequel on essaye de mettre en place des mesures. Mais en fait, à partir du moment où on arrive à mettre en place des mesures qui lui sont propres, on va aussi entraîner avec nous tout un cortège de biodiversité et d'auxiliaires de culture.
10: Vous On fait quoi? Papier d'abord ou on va voir?
11: Jérôme Petit travaille dans les Yvelines, en agriculture raisonnée. Il nous emmène sur une de ses parcelles dédiées à la biodiversité.
10: Voilà. Donc là, j'ai le projet en septembre de ragrandir une troisième fois les prés pour les chevaux. Voilà. Et ça fera une parcelle de 12 prés sur 9 hectares.
9: Tout ça, ça fait des espaces de prairies et c'est toujours intéressant pour la biodiversité. Hein. Ce sont les chevêches, elles vont venir plutôt ici. Ça leur fait un espace de chasse. C'est pâturé, donc forcément pour elles, elles voient bien les rongeurs.
10: J'ai pas de rongeurs de nuisibles.
9: Il n'y a pas de musaraignes, il n'y a rien. Alors, de ça.
10: Des campagnols, on en trouve dans les nids. Hein.
9: Donc ça fait une zone vraiment de transition entre la zone cultivée et la zone boisée. Et ça, c'est assez intéressant pour vraiment pas mal d'espèces. Et là, on le voit, quand on marche, en fait, il y a des traces de présence de plein de choses.
12: C'est une des solutions pour justement essayer de remédier au déclin des oiseaux en milieu rural.
9: L'avantage, c'est qu'on a des fleurs, en fait, sur ces parcelles-là. Donc, on a des insectes. On essaye de les faire venir. Et si on a des insectes, on aide aussi les populations d'oiseaux insectivores, par définition. Après, c'est pas une solution miracle non plus, mais ça fait quand même partie des choses qui sont possibles à faire pour la biodiversité.
11: Parmi les autres solutions mises en place par certains agriculteurs, il y a aussi les nichoirs. Toujours dans les Yvelines, nous retrouvons Fabien Lequadic, agriculteur bio. Les pesticides, il n'en utilise pas du tout, et les oiseaux, c'est une passion, à commencer par les pigeons.
13: Là, c'est pas les horaires, d'habitude, ils partent à fond, mais c'est le matin.
11: Et cet agriculteur colombophile fait attention à toutes les espèces d'oiseaux qu'il peut observer de chez lui.
14: Là, c'est beau. Hein. Rien que pour voir ça, il faut perdre 2 heures. Les pigeons qui volent entre deux, plus variable. Bah, c'est vrai que quand il y a la présence de haies, on voit qu'il y a quand même beaucoup plus de passereaux, de petits oiseaux qui arrivent à se protéger, à se cacher dans les haies et à nicher. On a des grandes parcelles qui n'ont plus de haies, hein. C'est le cas ici, donc c'est un peu compliqué pour eux. De pas trop faucher, de pas trop broyer, on a quand même une diversité d'espèces de graminées et de fleurs qui favorisent les espèces d'oiseaux et on voit beaucoup d'oiseaux arriver sur ces parcelles. J'ai un bâtiment agricole qui a moins d'un an et il y a un couple de chevêches qui est dedans, donc c'est plutôt intéressant. Donc on va y installer un nid.
9: Ça s'y prête, hein. On est vraiment sur une exploitation ici qui est hyper favorable à la chevêche. C'est beaucoup de prairies pâturées, il y a encore pas mal d'arbres. Et là, le fait qu'elle cherche à s'installer dans le hangar à paille, on va essayer de faire en sorte qu'elle ne se mette pas dans le foin et qu'elle aille plutôt dans le nichoir, quoi. Donc, voir ce que ça donne. Alors, si on ne l'a pas complètement effrayée.
12: Mais... Fabien et Léa sont en train de regarder où est-ce qu'ils vont mettre le nichoir.
9: C'est bien, c'est entre 2 et 5 mètres, ça. Ouais, c'est ça. Après, on peut même le poser sur la poutre s'il déborde.
10: Comment?
9: Enfin, même sur celle-là, oui. On peut le poser du moment qu'il déborde. Ouais, du moment qu'il y a le tube antifouine, elle n'arrivera pas trop à redescendre. Juste, on ne se met pas contre ça.
10: Ok.
9: Ouais. Parce que voilà, le problème, on parle beaucoup de la fouine, parce que la fouine, c'est le prédateur de la chevêche dans les nichoirs comme ça.
12: Et la chevêche, elle est en déclin plus que certaines espèces?
9: Alors, elle a un statut particulier en Île-de-France, c'est qu'elle remonte. Donc ça fait partie des bonnes nouvelles de l'Île-de-France. Donc c'est que tout ce qui est fait par les assos, de manière générale, fonctionne. Donc ça fait plaisir, quoi.
12: Quelle solution, par exemple?
9: On ne peut pas se contenter des nichoirs. Les nichoirs, c'est une bonne solution, mais si on ne va pas aller sur les parcelles agricoles pour essayer de limiter l'usage des produits phytosanitaires, leur faire des terrains de chasse, parce qu'en fait, c'est ça dont il s'agit avec les prairies. Si on ne fait pas ça aussi, ça ne suffira pas. Hein. Et la plantation de haies, mais là, on vise à 30 ans. C'est pas pour demain, hein, là.
12: C'est dans vos plans aussi d'implanter davantage de haies?
14: Oui, de refaire des parcelles d'à peu près 4 hectares. J'ai des grandes parcelles. Et je voudrais recouper sur des parcelles de 4 hectares.
11: Des nichoirs sont aussi installés dans les villes par la Ligue pour la protection des oiseaux, notamment pour les moineaux domestiques. Leur population a chuté de 73% de 2003 à 2016, selon la LPO. Mais dernièrement, leur nombre observé dans la capitale se stabilise. Nous avons rendez-vous avec Elsa Caudron, en banlieue parisienne, chargée de mission nature en ville et aménagement du territoire à la LPO.
15: Nous sommes à Orly, donc entre le quartier des navigateurs, des aviateurs et la résidence à Notera.
16: On y va ?
15: Oui, allez, c'est parti.
17: Ah, c'est super. Alors,
18: je n'en ai pas encore.
15: 100% sûr. Hein.
11: Nous commençons notre visite à la grande mosquée d'Orly, où des nichoirs sont installés depuis plus d'un an. C'est Farid, son vice-président, qui nous accueille.
16: Là, on est dans la cour de la mosquée. Farid, vous avez l'habitude de voir des moineaux ici ?
19: Oui, oui, les moineaux font partie intégrante du quartier, de l'environnement. Donc, c'est, on va dire, un voisin avec lequel on cohabite au quotidien. Et lorsque Elsa et PO nous avaient proposé d'accrocher des nichoirs sur nos façades, ça faisait sens également avec notre éthique et notre quotidien de préservation de la vie, de préservation de la biodiversité, du respect du vivant, dont les oiseaux font entièrement partie. Donc, ça, c'était important pour nous. Ça permettait aussi de continuer à intégrer notre mosquée dans le quartier, dans l'environnement, à travers des actions comme celle-ci.
15: Alors, je sais pas. Pour l'instant, on les voit pas rentrer, donc on va les observer encore. Donc là, ils sont posés, ils sont deux à s'être posés au-dessus des nichoirs. Alors, c'est vrai que la compensation, c'est pas sûr à 100%. On essaye au mieux de créer des conditions pour eux.
16: Est-ce que c'est une solution parmi d'autres pour essayer justement de contrer le déclin des oiseaux dans les espaces urbanisés ?
15: Alors, c'est une solution qui est essentielle, mais pas suffisante. C'est-à-dire que, comme on l'a vu, on a besoin aussi de végétation en ville, etc. Et ce qu'il faudrait, c'est que tous les immeubles soient favorables aux moineaux et à d'autres espèces qu'on appelle inféodées au bâti. C'est-à-dire que le moineau, depuis l'Antiquité, il vit aux côtés des humains. Donc il a complètement façonné sa façon d'être pour les constructions humaines. Et comme l'architecture change, qu'il y a de moins en moins de cavités, que les immeubles sont de plus en plus hermétiques, aussi pour des raisons d'isolation par exemple, eh bien en fait il faut compenser cette perte d'habitat pseudo-naturel par le fait de mettre des nichoirs intégrés, de conscientiser cette action-là pour pouvoir maintenir cette espèce.
11: À proximité, le quartier résidentiel à Notera a lui aussi aménagé des nichoirs, pas seulement pour les moineaux, et notamment dans les façades.
15: Donc tout en haut, ce sont pour les martinets, puisque c'est une espèce qui niche très très haut. Et en fait, ils reviennent chaque année exactement au même nichoir. Donc c'est pour ça que c'est important de remettre les nichoirs au même endroit où il y avait les cavités naturelles qu'il y avait dans le bâtiment avant.
11: Aux côtés d'Elsa Caudron, Amandine Rio, directrice renouvellement urbain à la mairie d'Orly.
20: On a aussi la chance, dans ces grands ensembles, de manière générale, qu'ils soient sociaux ou privés, d'avoir aussi une présence du végétal et d'arbres qui ont été plantés depuis très longtemps et qu'on tente au maximum de préserver et qui font aussi la richesse de ces espaces pour les hommes et aussi pour la faune dans son ensemble.
11: Et les résultats se font sentir, raconte Jilali, qui s'occupe notamment des travaux de jardinage dans la résidence.
16: Est-ce que vous avez l'impression, depuis qu'on a installé les nichoirs ici, de voir davantage d'oiseaux ?
21: Alors moi, c'est l'impression que j'ai. Ça donne un air de campagne dans la ville. Je trouve que c'est une belle initiative de ramener les oiseaux au cœur de la ville. Voilà.
11: Une tâche difficile alors que plusieurs sources de pollution mettent à mal le retour des oiseaux. La pollution lumineuse est l'une d'entre elles.
22: En fait, la pollution lumineuse, elle va avoir un impact assez important sur la faune nocturne, en règle générale.
11: Hugo de Vergès est bénévole à la LPO. Il coordonne le suivi des rapaces à Paris. Il s'intéresse notamment au retour de la chouette hulotte au cimetière du Père-Lachaise.
22: Et effectivement, la chouette hulotte est une espèce strictement nocturne. Et là, dans le Père-Lachaise, on a la chance de ne pas avoir cette pollution lumineuse.
11: À ses côtés, Benoît Gallo, conservateur du cimetière du Père-Lachaise.
23: Je l'avais vue une fois, elle était pourchassée par des corneilles, donc je me doutais, mais après, c'est sans l'aide de la LPO, moi, j'aurais jamais pu faire le suivi qu'on est en train de faire, parce que il y avait un protocole qui a été mis en place, on a fait des soirées, et c'est Hugo, d'ailleurs, qui a repéré une petite tache rousse qui dépassait d'une cavité d'un arbre, et c'est un privilège, voilà. On continue nos observations, je pense que ça va durer longtemps, parce qu'on aime beaucoup faire ça.
11: Nicolas Robin est cartographe référent biodiversité du service des cimetières de la ville de Paris. Lui aussi va nous accompagner dans cette balade nocturne.
24: Pour permettre la circulation
0: certaines ces espèces qui sont sensibles à la pollution lumineuse. Il y a des réflexions qui sont menées, étudiées pour imaginer les modes de déplacement qui permettent à ces espèces de circuler d'un réservoir comme celui du Père Lachaise à un autre réservoir comme le bois de Vincennes ou le bois de Boulogne ou d'autres grands espaces verts qui ont pu être occupés par la chouette autrefois. On parle de projets de trame verte et bleue. C'est ce qu'on appelle les chemins de la nature pour la ville de Paris.
16: Il fait quasiment nuit maintenant.
0: Ouais.
16: On a déjà entendu la chouette.
0: Ouais.
16: Là, on va se diriger vers l'endroit où elle est.
0: Elle est très ponctuelle. Hein. C'est souvent entre 45 minutes et une heure après le coucher du soleil. Là, ça fait quand même presque une bonne heure, que, voire un peu moins d'une heure que le soleil s'est couché. Là, c'est vraiment le moment idéal. La chouette du Lot, elle est appelée le chat hurlant. Mais son hurlement est très joli. Hein. Je trouve qu'il rend l'ambiance assez mystique.
1: On arrive très lentement. Si on arrive lentement, elle va pas être perturbée. Elle va continuer à chanter tranquillement. Alors là, on se met pas au pied de l'arbre. Hein, mais on se met à quelques mètres. Enfin, du coup, pour la voir avec les jumelles, je pense. Hein. La chouette du Lot.
0: Et comme tous les oiseaux chantent pour attirer une femelle, ou en tout cas un partenaire, car les femelles aussi parfois chantent. Mais les oiseaux chantent aussi pour marquer leur territoire. Et j'aime bien me dire aussi que parfois les oiseaux chantent pour le plaisir.
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24: Bonjour, bienvenue si vous nous rejoignez à l'écoute de Radio France Internationale. Il est 3h30 en temps universel, 5h30 à Paris, 6h30 Antananarive.
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24: Afrique Matin, on est ensemble pour une demi-heure. On commence bien sûr par le journal. 7 mois de concertation du Fouktan jusqu'au sommet de l'État à Mada. Les églises christiennes dévoilent le calendrier des discussions censées mener à la rédaction d'une nouvelle constitution pour la Grande Île. Nous sommes en Namibie dans cette édition, le pays d'Afrique australe qui se souvient aujourd'hui de ses héros, ceux de la guerre d'indépendance lancée il y a 60 ans contre l'occupant sud-africain. À la une également, le risque de violence communautaire amplifié par les réseaux sociaux au Kenya, alors qu'on entre là-bas dans une séquence électorale. Et puis la rentrée scolaire doit-elle avoir lieu, y compris là où frappe Ebola ? Certains enseignants congolais répondent non, ils comptent boycotter mardi prochain. Le calendrier se précise donc sur la Grande Île, celui du cheminement politique et institutionnel qui doit mener à un référendum pour adopter la constitution de la 5e République malgache en juillet 2027. Il y aura ensuite des élections, notamment présidentielles, avant la fin de l'an prochain. Tout cela, le président de la transition l'a dit lors du sommet de la SADC, c'était la semaine dernière. Désormais, il faut avancer sur le grand dialogue national, la concertation, qui est censée poser les jalons de tout le processus. Après d'intenses débats et tensions, son organisation à ce dialogue est dévolue aux églises chrétiennes de Madagascar, le FFKM, conseil œcuménique, qui a enfin dévoilé hier le calendrier lors d'une cérémonie solennelle que nous raconte Aurélie Coumont.
26: Une cérémonie religieuse ouverte par une messe en présence du Premier ministre, du président de la Haute Cour constitutionnelle et de celui de la CENI. Les concertations doivent recueillir la parole des citoyens à travers tout le pays. Elles seront pilotées par des pasteurs désignés coordonnateurs par le FFKM. D'après le calendrier avancé, les consultations se dérouleront de septembre à mars prochain, d'abord au niveau local et régional, puis à l'échelle nationale. La restitution des résolutions, elle, est prévue après mai 2027, juste avant l'échéance électorale sur le futur cadre constitutionnel, annoncé par le colonel Michael Randianirine, entre mai et juillet 2027. Autre nouveauté, le mouvement Gen Z, qui réclamait ce processus depuis des mois, siège désormais au comité exécutif chargé de le piloter. Cette annonce intervient une semaine après le sommet de la SADC à Durban, où les dirigeants de la région ont affiché leur soutien à Madagascar. Un soutien international qui n'efface pas l'ampleur du chantier. 7 mois de consultation avant une échéance électorale déjà fixée. Aurélie Coumant, Antanam arrive, RFI.
24: Nous sommes aujourd'hui le 26 août, jour de souvenir et de commémoration en Namibie, le jour dit des héros, c'est-à-dire celles et ceux qui ont combattu les troupes d'occupation sud-africaines à l'époque où le voisin était dirigé par le régime raciste de l'apartheid. 1966-1990, 24 ans de lutte armée et une organisation pour la mener, cette lutte, la SWAPO, l'équivalent namibien de l'ANC de Nelson Mandela, côté sud-africain. La SWAPO, acronyme d'Organisation du Peuple du Sud-Ouest Africain, c'était le nom de la Namibie à l'époque de l'apartheid. Époque aussi marquée par la guerre froide et c'est d'ailleurs ce qui a rendu plus difficile la lutte de libération. Écoutez l'analyse pour RFI de Marius Koutomo, expert namibien des relations internationales et des politiques publiques.
2: 1966 marque le début de la lutte armée pour la libération. Les populations ont d'abord tenté d'autres moyens. Elles se battaient par exemple en signant des pétitions, mais personne ne les écoutait. L'organisation de libération de la SWAPO a alors décidé de prendre les armes et de lutter pour obtenir l'indépendance et la liberté de la Namibie. La SWAPO et d'autres mouvements de libération étaient considérés comme étant communistes car ils bénéficiaient de l'appui de l'Union soviétique. Le gouvernement sud-africain était à l'inverse soutenu parce qu'on considérait qu'il combattait cette idéologie. Pour l'administration Reagan aux États-Unis ainsi que pour d'autres pays, la situation était tolérée au motif que l'Afrique du Sud empêchait le communisme de gagner du terrain. Mais tout cela a freiné le droit à l'autodétermination de la Namibie et la possibilité pour les Namibiens de décider eux-mêmes de l'avenir de leur pays.
24: L'analyse Marius Koutoumo, interrogé par Claire Bargelès. Claire qui a recueilli également des témoignages. Vous les entendrez dans le prochain journal dans 30 minutes. Il est 5h35 à Windhoek, comme à Lusaka, la capitale de la Zambie, où Hakainde Hichilema compte bien prêter serment mardi prochain, le 1er septembre, malgré la contestation des résultats de la présidentielle qui s'est tenue il y a quasiment 2 semaines. Maintenant, contestation portée notamment par celui qui a été annoncé deuxième du scrutin avec 38% des suffrages, Brian Mundubile. Il vit depuis dans la clandestinité. Il avait dit qu'il utiliserait toutes les voies de recours, mais les tribunaux du pays ont été fermés lundi dernier jour pour déposer des recours. Le gouvernement zambien a évoqué des raisons de sécurité. Un scrutin présidentiel et des tensions en amont au Kenya. C'est dans un an à peu près que le pays est-africain doit se choisir un ou une chef d'État et le climat est loin d'être serein sur place entre formations politiques, mais aussi entre communautés. Une étude met d'ailleurs en garde contre le risque de flambée de haine raciale, entretenue notamment par les réseaux sociaux. Gaëlle Alexa.
4: Fin 2025, les États-Unis se lancent dans une campagne contre les migrants somaliens du Minnesota dans le nord du pays. Sur son réseau social, le président Donald Trump se déchaîne contre cette communauté qu'il qualifie notamment de déchets. Au Kenya, où la communauté somalie représente environ 6% de la population selon le recensement de 2019, cette campagne devient virale sur les réseaux sociaux. Code for Africa recense plus de 6500 postes haineux vus près de 2 millions de fois. L'ancien vice-président Rigathi Gachagua, aujourd'hui candidat à la présidentielle, reprend publiquement les accusations du président américain. Selon Code for Africa, parmi les communautés les plus attaquées sur les réseaux kényans se trouvent aussi les réfugiés soudanais et sud-soudanais, les migrants congolais ou encore l'ethnie Luo de l'ouest du pays. Les élections kényanes ont souvent été marquées par

0: Audi.
1: Pour survivre dans le bunker, les huit Kenyans doivent s'entraider. C'est tout le message de la série. Selon l'Ikarion Wainaina, réalisateur et producteur, il s'exprime depuis la terrasse d'un café à Nairobi.
2: Les Kenyans parviennent à se mobiliser lorsqu'ils poursuivent un objectif commun. Et cela naît souvent d'une situation de pression. On l'a vu avec le mouvement Gen Z. Nous nous sommes demandé comment mettre en lumière cette idée de communauté alors même qu'elle est en train de s'effriter aujourd'hui, notamment à cause de l'urbanisation croissante. L'idée est venue, et si nous mettions des Kenyans dans un bunker et les forcions à former une communauté? Des personnes issues de différents groupes ethniques, de différents âges et de différentes religions qui finissent malgré tout par se comprendre les uns les autres.
1: Ce producteur espère voir de plus en plus de science-fiction naître du continent africain, par exemple en adaptant les contes locaux sur grand écran. Alban Tiron, Nairobi, RFI.
3: De notre série, on sera demain au Cameroun. L'un de nos correspondants nous parlera des bandes dessinées de Nathanaël Edjob, scénariste, dessinateur au sein du collectif Zebra Comics.
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3: Le dossier Afrique Économie dans une minute, mais d'abord les titres internationaux de ce mercredi 26 août 2026. Le pays est entré dans une nouvelle phase placée sous le signe de la paix et de la participation. Déclaration du chef kurde syrien Mazloum Abdi au moment où il annonçait hier la dissolution des FDS, les forces démocratiques syriennes, l'armée kurde du nord du pays. Une décision qui achève l'intégration des institutions civiles, militaires et administratives kurdes au sein de l'État syrien, 8 mois après la conclusion d'un accord avec les autorités de Damas. La guerre commerciale Canada-États-Unis, la réponse d'Ottawa, les autorités canadiennes imposent, comme elle l'avait dit, le mois prochain, des droits de douane allant jusqu'à 50% sur certains produits américains. Le Panama qui déclare l'état d'urgence face à El Niño, le Salvador, l'alerte maximale à la sécheresse. Faute d'eau, le Panama va réduire le passage sur son canal qui relie les océans Atlantique et Pacifique. Et puis le Premier ministre français, Sébastien Lecornu, aujourd'hui en visite, jusqu'à demain même, à Mayotte. On en parle dans 5 minutes dans le journal de nos confrères d'Outre-mer. Médias, droits d'auteur ou encore apport des nouvelles technologies. On continue ce matin de tenter de vous raconter l'envers du décor de l'industrie musicale africaine. On se penche ce mercredi sur le featuring, les collaborations musicales entre artistes, une pratique qui s'est imposée. Figurez-vous que ce sont désormais les 2/3 des 120 000 titres qui sortent quotidiennement dans le monde sur les plateformes de streaming, qui sont des duos, des trios. Donc, pour les artistes africains, c'est une stratégie à part entière. Il s'agit d'essayer de s'implanter dans leur pays, mieux encore, et de gagner aussi des auditeurs au-delà des frontières. Dossier Afrique Économie, signé Claire Fage.
1: En 2018, la star du coupé décalé, DJ Arafat, invite Gims, vedette en France, à poser sa voix sur son titre Hommage à Jonathan. Le remix va faire décoller la carrière de l'Ivoirien. Les featurings avec les artistes de la diaspora permettent aux artistes africains de gagner en auditoire, ce qui a particulièrement réussi au Congolais Fally Ipupa, rappelle Abel Nazer Ndoua, éditeur musical et directeur artistique chez Orchard Sony France.
6: Fally Ipupa, qui est un artiste de Bandal, du fin fond de Kinshasa, a mis en place une stratégie d'internationalisation avec Warner, son label, qui était de faire des featuring avec des artistes français comme Booba, comme Naza. Et aujourd'hui, ce qui lui permet de remplir un stade de France.
1: S'étendre à une ère linguistique différente est un autre pari réussi par la Nigériane Ayra Starr avec un feat sur IP de la Française Aya Nakamura.
6: Les répercussions ont été doubles. Aya Nakamura s'est fait connaître un peu plus au Nigeria et dans les pays anglophones. Et Ayra Starr a gagné les cœurs des fans de Aya Nakamura en France. De temps en temps, elle discute en français avec ses fans sur Twitter.
1: Avant de rapporter, le featuring a un coût. Dans les pays anglophones, les artistes invités se font payer un cachet. Le système est un peu différent en zone francophone.
6: Dans les pays francophones, ça se paye pas les featuring. Par contre, les artistes très connus comme des Gims ou des Aya Nakamura vont pas demander un cachet, mais vont demander plutôt des pourcentages en plus sur les revenus en royalties ou en droits d'auteur.
1: Le featuring est utilisé tout simplement pour sortir du lot dans son propre pays avec l'aide des stars locales. Au Gabon, l'oiseau rare a couvé des nouveaux venus comme le petit Mandela ou des Mentos en participant à son titre « C'est pas même chose ». Au Congo, Brazzaville, Mariouska la slameuse décloisonne slam et non-slam avec Nestelia Forest dans Nounguani.
0: Le but, c'est vraiment de pouvoir profiter à la fois de la visibilité de l'autre et puis pouvoir gagner aussi un nouveau marché. Qui dit plus de visibilité dit plus de sollicitations et plus de sollicitations, bien évidemment, plus d'entrées financières.
1: Gros featuring africain à ce jour, Calm Down en 2022. Et là, c'est la chanteuse américaine Selena Gomez qui est allée chercher le Nigérian Rema. 6 fois platine aux États-Unis, le titre cumule 2,16 millions.

0: Down, le remix du titre de Rema avec Selena Gomez sur RFI. Tout de suite les matières premières. Et cette question, qui seront les grandes puissances agricoles de demain sur la planète? C'est le grand retour de votre chronique des matières premières sur RFI. On se fait l'écho cette semaine d'une série d'études publiées par le rapport Déméter 2026, ce rapport annuel qui se penche sur les dynamiques alimentaires mondiales. On s'intéresse ce matin à la République démocratique du Congo, la RDC, riche de 80 millions d'hectares de terres arables, soit un tiers du pays. Ce chiffre fait rêver, mais il reste très très théorique, Marie Pirolfan.
1: Seulement 10% des terres du pays sont valorisées. La RDC reste donc très dépendante des importations, même si le maraîchage se développe et si l'agriculture vivrière permet la production de manioc, maïs, pommes de terre, riz ou encore bananes plantains et arachides consommées localement. Le frein principal à l'essor du secteur est le manque d'infrastructures routières. Les dessertes agricoles construites avant l'indépendance n'ont pas été développées et se sont dégradées faute d'entretien et d'investissement. Les cultures de rente ne sont pas à la hauteur de ce qu'elles pourraient être non plus. On peut prendre l'exemple du café. La production n'est qu'un fragment de ce qu'elle a été dans les années 80-90. Idem pour l'huile de palme, dont le pays a été un des premiers exportateurs mondiaux. L'ambition affichée reste celle d'un secteur prioritaire. Le gouvernement rêve notamment d'augmenter sa production de cacao. L'agriculture est un levier qui permet de toucher 70% de la population qui vit en zone rurale, rappellent les experts. C'est un secteur créateur d'emplois, beaucoup plus que le secteur minier sur lequel le pays a jusque-là misé. Le pays a le potentiel d'être un état pivot sur le plan alimentaire. Sur le papier, les Nations Unies estiment que la RDC aurait la capacité de nourrir plus de 2 milliards de personnes, soit bien plus que sa propre population, même si celle-ci est appelée à doubler d'ici 2050.
0: Merci Marie-Pierre Olfan. Journal international dans 5 minutes sur RFI, mais l'actualité française dans l'océan Indien d'abord avec nos confrères d'outre-mer. La première à la une, Sébastien Lecornu à Mayotte. Jusqu'à demain, bonjour Caroline Marie.
2: Bonjour, et pour préparer sa venue sur le territoire, le Premier ministre a envoyé hier un courrier aux élus mahorais. Sébastien Lecornu reconnaît que la reconstruction et le développement de l'île sont trop lents, mais il assure que les financements sont là et que la fin de ce quinquennat ne sera pas une période d'attente pour Mayotte. Compte rendu de lecture, Ursine Daniel.
3: S'il se félicite des avancées obtenues lorsqu'il était ministre des Outre-mer, notamment en matière de droits sociaux, de lutte contre l'immigration ou de sécurité, Sébastien Lecornu met en avant ses engagements en tant que Premier ministre. La loi de programmation prévoit près de 4 milliards d'euros d'ici 2031. Sur les 674 millions d'euros alloués cette année pour reconstruire l'île, seul un dixième, soit 54 millions, ont été dépensés. Selon Matignon, les lourdeurs administratives, le désordre foncier et le manque d'ingénierie locale sont la cause de ce faible taux d'exécution. Résultat, un an et demi après le passage du cyclone Chido, l'eau manque toujours et les projets comme le second hôpital ou le nouvel aéroport peinent à voir le jour. Si le Premier ministre promet qu'aucun euro ne sera perdu, il insiste sur la nécessité de se retrousser les manches pour livrer du concret.
2: Les réactions à ce courrier ne se sont pas fait attendre, comme celle de la députée mahoraise Estelle Youssoufa.
4: Le Premier ministre vient d'écrire au maire de Mayotte pour leur dire qu'il avait décaissé 56 millions d'euros en 2026 pour Mayotte, moins de 10% des crédits alloués, une poussière par rapport aux milliards annoncés pour Mayotte à grand renfort de communication. Pour nous, c'est pas une surprise puisque on voit bien sur le territoire que rien n'a décollé, rien n'a été reconstruit, mais c'est quand même profondément insultant. C'est de la provocation de venir les mains vides sur notre île pour venir compter les dégâts, regarder nos plaies et puis inspecter les chantiers et les travaux qui n'ont pas commencé. Je ne comprends pas le sens de cette visite si c'est pour venir les mains vides.
2: Direction La Réunion à présent où 22 personnes ont perdu la vie sur les routes de l'île depuis le début de l'année, dont deux motards la semaine dernière. Afin d'éviter ces drames, les forces de l'ordre maintiennent la pression en multipliant les contrôles. Hier matin, dans l'est de l'île, une quinzaine de gendarmes ont été déployés à Saint-Benoît pour traquer des comportements dangereux. Et pour la première fois, le commandant Alexandre Develay accueille des policiers de l'île Maurice. Il est au micro de Cindy Kerbidi.
5: Venu une semaine en immersion, en visite officielle, pour voir nos méthodes de travail. On a des problématiques communes. Il y a beaucoup de choses, effectivement, qui se produisent à Maurice. Ils ont des centres de supervision du trafic routier très développés, avec une utilisation massive de la vidéoprotection. On a eu la chance également de se rendre à Maurice il y a 2 mois. On a la chance de les accueillir une semaine avec nous pour discuter, pour voir un petit peu ce qui se fait de part et d'autre, parce qu'on a des problématiques communes à La Réunion. Toutes les infractions graves génératrices d'accidents. Alors, je parle, bien entendu, en premier de l'alcool, les stupéfiants, et après, ça peut être la vitesse excessive, l'usage du téléphone, non-respect des stops, des priorités.
2: En bref, le candidat Édouard Philippe a terminé son déplacement de campagne à La Réunion. Pendant 2 jours, il a visité une usine de métallurgie, rencontré des agriculteurs, la société civile, des policiers et des hommes politiques. L'occasion pour le candidat à l'élection présidentielle d'appeler un rassemblement de la droite et du centre. Et pour terminer, le Centre Kélonia, l'Observatoire des Tortues Marines de La Réunion, fête ses 20 ans cette année. Kélonia est à la fois un centre qui sensibilise le public à la préservation de l'environnement marin et c'est également un centre de soins pour des tortues pêchées accidentellement. Bonne journée.
0: Merci beaucoup, bonne journée à vous Caroline Marie. C'est la fin de cette édition, première édition africaine sur RFI, la une de la prochaine édition. C'est 4 chefs d'État africains qui réclament des financements rapides et traçables dans la lutte contre Ebola. On en parle donc avec Mathis Limano dans une demi-heure. Dans une minute, le journal international sur RFI.
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13: Andreea Pietroșel.
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3: Mercredi 26 août, bonsoir à tous, soyez les bienvenus dans la session soirée de l'info sur RFI. C'est parti pour 3 heures d'actualité. Au programme dans 10 minutes, le grand reportage, la suite des rediffusions de l'été, bientôt la fin. Ce soir, nous parlerons des PFAS, ces polluants éternels qui font régulièrement la une de l'actualité. Nous serons en Belgique, car le pays fait figure de modèle dans la lutte contre ces PFAS. Ce sera avec Raphaël Morand. Juste après le débat du jour, on va parler de politique française ce soir. Évidemment, cette rentrée est clé, puisqu'elle est la dernière avant l'élection présidentielle de 2027. Nous évoquerons la gauche française qui se met en ordre de bataille en vue de cette course à l'Élysée. Hier soir, la primaire entre le Parti Socialiste et Place Publique a été validée 3 jours après l'annonce de la candidature de Raphaël Glucksmann. Oui, mais dans les sondages, c'est Jean-Luc Mélenchon qui s'envole. Notre question ce soir, y a-t-il un espace pour la gauche hors LFI ? Rendez-vous dans 30 minutes. Dans une heure, le grand journal du soir, le dossier sera consacré à cet accord qui a été conclu à l'amiable entre le groupe Meta et plusieurs dizaines d'États américains. 18h30, temps universel, Afrique Soir, première édition de ce mercredi.
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3: Et puis à partir de 19h10, temps universel, dans 2h10, nos deux derniers rendez-vous de cette session soirée de l'info sur RFI, tous deux en rediffusion jusqu'à la fin de la semaine. Ce soir, dans le grand entretien du soir, nous évoquerons les violences sexuelles à l'égard des enfants avec l'anthropologue Arnaud Gallet, président de l'association Move Enfants, ancien membre de la Civise. Et puis, Accent d'Europe, 19h40, temps universel, Accent d'Europe qui sera ce soir en Ukraine, pour tenter de répondre à cette question: comment continuer à aller à l'école quand votre pays est en guerre. Voilà pour le programme pour l'heure 17h de TU. Bonsoir Charlotte de Rouen.
5: Bonsoir Romain, bonsoir à tous.
3: L'heure de votre journal est à la une ce soir. Sébastien Lecornu, le Premier ministre français qui était ce mercredi à Mayotte.
5: Oui, une visite pour accélérer la reconstruction un an et demi après le cyclone Chido. Le drame a fait au moins 40 morts et de nombreux dégâts matériels. Sébastien Lecornu est donc arrivé sur place pour discuter avec les élus du territoire et confirmer plusieurs grands projets. Lola Fourmi suit ce déplacement pour RFI, une visite qui s'est ouverte sur l'épineuse question de l'immigration clandestine.
6: Sébastien Lecornu a été accueilli à la base navale de Petite-Terre avec 6 de ses ministres. Il a salué malgré tout de bons résultats concernant la lutte anti-immigration. Entre 700 et 900 interpellations de Kwasa, ces bateaux de fortune transportant des migrants, et plus de 16 500 reconduites à la frontière. Mais il veut aller plus loin avec une pression supplémentaire mise sur les pays de départ des migrants. Un système de bonus-malus de l'aide au développement à l'encontre de 7 pays, dont la RDC, la Tanzanie ou encore bien sûr les Comores. En clair, ceux qui feront des efforts auront plus d'aide que ceux qui resteraient sourds. Ce sont les mots du Premier ministre aux demandes répétées de la France pour bâtir une muraille, d'après les termes de Matignon. On pourra désormais compter sur la technologie, la haute technologie même, puisqu'il est question d'investir dans de nouveaux drones ou encore de mettre un poste avancé permanent de la Légion étrangère sur l'îlot M'Tsamboro. L'effectif d'intercepteurs, lui, sera aussi renforcé de 4 cette année à 10 en 2027. Lola Fourmi, Mayotte, RFI.
5: Le Népal a été frappé ce mercredi par une crue meurtrière dans le nord du pays. Un bilan provisoire fait état d'au moins 98 morts. Plusieurs centaines de personnes, dont des touristes étrangers, sont portées disparues. Des inondations massives qui touchent principalement les zones de pèlerinage menant au mont Kailash ainsi qu'à la vallée du Langtang. La catastrophe est survenue ce matin. Elle s'est propagée de l'autre côté de la frontière, provoquant une coulée de boue destructrice au Tibet chinois, faisant là au moins 3 morts. Le Premier ministre népalais a appelé la population à rester unie après cette crue. Les autorités népalaises qui ont dépêché des secours sur place. Écoutez, Hikmat Singh Ayer, c'est le directeur général de l'Office du tourisme du Népal.
0: Nous avons malheureusement appris par nos tours opérateurs qui travaillent dans la région du Mont Kailash et du lac sacré de Mansarovar que 403 personnes ne répondent pas à l'appel. Parmi elles, on dénombre une majorité d'Indiens, 133, 46 ressortissants canadiens, 32 Australiens, environ 35 Britanniques. En tout, nous n'avons pas réussi à établir le contact avec les ressortissants de 26 pays. Tous les tours opérateurs et agences qui travaillent dans la région, ainsi que les équipes d'intervention d'urgence, nos ministères, le ministère du Tourisme et la police touristique sont à pied d'œuvre pour tenter de retrouver les disparus. C'est l'une des pires catastrophes naturelles récentes à frapper l'industrie touristique. D'après nos informations, les inondations ont tout emporté sur leur passage.
5: Des propos recueillis par Yelena Tomic. L'Iran dit que des accords ont été conclus avec Oman sur la gestion du détroit d'Hormuz. Oman, pays situé de l'autre côté du détroit, en face de l'Iran. Ces accords prévoiraient notamment un partage des revenus liés à la navigation dans ce passage maritime. Mais les autorités iraniennes ont déjà prévenu que le détroit ne serait pas rouvert avant que les États-Unis ne mettent fin à la guerre. Sur le plan économique, le président iranien a reconnu ce mercredi que son pays faisait face à de nombreuses difficultés économiques après des décennies de sanctions américaines et internationales. Mais Massoud Pezeshkian prévient, les États-Unis n'obtiendront rien avec leur pression économique, tout comme ils n'avaient rien obtenu pendant la guerre. Le conflit au Moyen-Orient qui fait chuter le trafic aérien dans les aéroports des pays du Golfe, surtout pour les liaisons avec l'Europe, une situation qui profite notamment à l'aéroport d'Istanbul en Turquie. Antoine Camara.
2: Les 6 mois de guerre en Iran ont créé une importante perturbation du transport aérien. Le conflit a pénalisé les grands aéroports des pays du Golfe situés proches de l'Iran et dont le modèle repose en grande partie sur les vols en correspondance. Entre avril et juin, le trafic des compagnies aériennes du Moyen-Orient, mesuré en nombre de passagers par kilomètre parcouru, a chuté de 30% selon l'Association internationale du transport aérien. Et rien que pour les liaisons avec l'Europe, ce chiffre a baissé de moitié. Dubaï reste cependant le premier aéroport international au monde, mais sa capacité de transport a, elle, reculé de 15% en un an. Et face aux risques liés au conflit, les compagnies européennes utilisent désormais comme hub l'aéroport international d'Istanbul. Situé au carrefour entre l'Europe et l'Asie, la Turquie bénéficie d'une position idéale pour les correspondances entre les deux continents. En juillet, par exemple, l'aéroport d'Istanbul a dépassé celui de Londres Heathrow au premier rang européen. Mais maintenant, la question est de savoir si cette tendance va durablement s'installer dans le temps.
5: Antoine Camara, du service économie de RFI. L'entreprise américaine Meta, qui possède Facebook, Instagram et WhatsApp, a passé un accord amiable ce mercredi avec des dizaines d'États américains. Le groupe était poursuivi pour avoir favorisé l'addiction de mineurs à des réseaux sociaux. Meta va donc verser plus de 16 milliards de dollars pour mettre fin à ces poursuites. Mais de très nombreuses procédures sont toujours en cours aux États-Unis à l'initiative de jeunes utilisateurs qui reprochent à l'entreprise d'avoir entraîné leur addiction et accentué les troubles psychologiques dont ils souffrent. C'est un phénomène météorologique naturel, mais qui s'annonce exceptionnel. El Niño se forme dans le Pacifique, mais peut avoir des répercussions environnementales majeures à l'échelle de notre planète. Il se fait d'ores et déjà sentir en Amérique centrale. Le Panama et le Salvador ont déclaré l'état d'urgence pour cause de sécheresse. Certains météorologues parlent d'ores et déjà d'un super El Niño. Écoutez Benjamin Sultan, il est climatologue et chercheur à l'Institut de recherche et de développement spécialiste des climats tropicaux.
7: El Niño, c'est un phénomène qui est naturel, qui est cyclique et qui se traduit par une hausse de la température de la surface de l'eau dans la région centrale et orientale de l'océan Pacifique. Et c'est une anomalie qui se produit à intervalles un peu irréguliers, tous les 2 à 7 ans. Même si c'est dans le Pacifique, donc ce qui est important de savoir, c'est que ça a des répercussions partout dans le globe. En gros, ça va modifier les zones où il y a plus de pluie, les zones de subsidence où il y a moins de pluie, qui vont se déplacer et engendrer donc des sécheresses dans certains endroits ou au contraire des inondations dans d'autres. Les pluies de l'Amérique centrale sont très perturbées par El Niño, où on a une hausse des températures très forte, mais aussi moins de pluie. Donc c'est le cas du Panama, du Salvador, qui ont déclaré cet état d'urgence. C'est des sécheresses qui peuvent être très importantes, durer longtemps, à des mauvais moments pour les calendriers agricoles. et engendrer donc des pertes agricoles qui sont importantes. Et c'est le cas au Salvador en ce moment.
5: Le climatologue Benjamin Sultan a invité de Paul Lancin Spinelli ce midi sur RFI. Harry et Meghan sont arrivés en Angleterre. Plus de 6 ans après leur rupture avec la famille royale, le prince et son épouse sont de retour au Royaume-Uni où ils ont prévu de se réinstaller. Leurs enfants sont inscrits dans une école britannique pour la rentrée qui aura lieu dans quelques jours. 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
8: Ils sont présents dans les poils antiadhésives, les vestes imperméables et parfois l'eau du robinet. Les PFAS ont envahi notre quotidien sans qu'on le sache. Ce sont des composants chimiques organiques fluorés. Ils sont soupçonnés de perturber thyroïde et système immunitaire. Résistants au feu, à l'eau et au gras, ils ont aussi une particularité troublante. Ils ne disparaissent jamais. La Belgique, tout comme d'autres pays d'Europe, traverse plusieurs scandales de pollution aux PFAS. C'est aussi l'un des pays qui tente vraiment de s'en débarrasser. La Belgique contre les polluants éternels, un grand reportage de Raphaël Morand.
9: Avec ses champs et ses maisons en briques rouges, typiques des Flandres, dans la banlieue d'Anvers, au nord de la Belgique, Zwijndrecht avait tout d'un cadre rêvé. Jusqu'à cette année 2021, lorsque les habitants ont appris que les sols et l'eau souterraine de leur jardin contenaient des concentrations records de PFAS, des molécules élaborées par l'usine du géant de la chimie 3M, située à moins d'un kilomètre.

0: des produits pour fabriquer du caoutchouc, des revêtements imperméables à l'eau, à l'air et au liquide. Ils fabriquaient aussi de la mousse anti-incendie. C'est aussi pour cela qu'il y a beaucoup de PFAS accumulés dans les environs, parce qu'ils devaient tester chaque lot à chaque fois. Donc, pendant 30 ou 40 ans, ils en ont produit et la mousse s'est déversée dans les sols. C'est une erreur terrible.
1: En 2023, une étude de santé sur 300 jeunes vivant autour de l'usine a révélé des retards de croissance chez les filles et les garçons. Beaucoup avaient des taux de PFAS excessifs dans leur sang, des substances connues pour être des perturbateurs endocriniens.
2: Morning. How are you?
3: Fine, thank you.
2: My colleague Leo.
4: Hi, nice to meet you.
3: Morning.
1: Un autre habitant nous accueille chez lui, dans une ancienne ferme joliment rénovée.
5: Je m'appelle Kurt Verstraten, je suis habitant de Zwijndrecht.
1: Kurt Verstraten fait partie des près de 400 habitants qui demandent des dommages et intérêts à l'entreprise de chimie.
6: Vous avez un gros dossier avec plein de documents là.
5: Ce sont des analyses, oui, de sang.
7: I had over 1000 micrograms per liter.
8: On a détecté plus de 1000 microgrammes de PFAS par litre dans mon sang. C'est environ 150 fois la dose limite. Ce taux diminue lentement au fil des ans, mais le problème, c'est que les PFAS pourraient aussi se trouver dans mes organes et on ne sait pas vraiment quels effets ils peuvent avoir.
1: Dans son jardin, un coq, quelques moutons, mais avec l'usine 3M à l'horizon, pas question de consommer des produits locaux.
8: J'avais vraiment acheté cette parcelle pour cultiver mes légumes. Maintenant, vous voyez, il n'y a plus que de l'herbe. Nous n'utilisons plus notre jardin depuis 2021 lorsque nous avons été informés de la pollution. Nous avions 10 poules, nous mangeions les œufs et nous avons appris que c'était le principal vecteur de pollution. Il y avait des PFOS dans nos œufs. Ici, il faudra donc assainir le sol. Il est prévu de retirer 70 cm de terre pour l'éliminer complètement. Tous les arbres vont disparaître et après cela, ils apporteront de la nouvelle terre sur 70 cm et ils devront tout replanter ici, dans le jardin. Les travaux ont tout juste commencé et chez nous, ils auront lieu en 2028.
1: Ici à Zwijndrecht, le pollueur est bien identifié. C'est le groupe 3M qui doit donc payer pour les travaux de dépollution, chiffrés à 250 millions d'euros pour assainir le sol de la commune. Tractopelles, bulldozers et abris d'ouvriers sont disposés en lisière de la ville, un chantier suivi de près par Toen Penen.
9: They are preparing now a sanitation project to sanitate all the gardens of the homes here.
0: L'entreprise prépare ici son projet d'assainissement des jardins. Là, ils aménagent un terrain pour stocker la terre polluée et ensuite apporter de la nouvelle terre.
9: Like depot for new ground and for the polluted grounds.

0: Cette contamination au PFOS, un type de PFAS extrêmement nocif, on la retrouve ailleurs en Flandre, une région très industrialisée.
1: Je suis convaincu que le reste de l'Europe et le monde vont être confrontés à ce problème des PFAS, car les stations de pompiers, les entreprises de papier et de textile existent ou ont existé à peu près partout.
0: Jan Verheyen, porte-parole de l'agence de gestion des déchets de la région de Flandre, nous rejoint à Villebroek, devant une usine en ruine, un imposant bâtiment de briques rouges du 19e siècle où l'on a produit du papier jusque dans les années 80 et qui, là aussi, a laissé des polluants éternels dans les eaux et les sols.
1: Nous parlons ici de concentrations jusqu'à 1000, 2000, 3000 microgrammes de PFAS par kilogramme de terre, beaucoup trop par rapport au seuil limite. La majeure partie du site a été assainie, mais il reste quelques vestiges de l'ancienne usine, comme ce château d'eau. Malheureusement, il reste également quelques traces de PFAS dans le sol et dans les eaux souterraines.

0: Aujourd'hui, à la place de cette zone industrielle, on trouve un lotissement de pavillons neufs. Mais sur une des parcelles, la terre est encore retournée. On y teste plusieurs techniques de dépollution. Des tractopelles s'activent autour de deux conteneurs.
1: Plusieurs projets vont être mis en place pour éliminer cette contamination PFAS sans avoir à excaver le sol. Concrètement, cela signifie que nous allons injecter de l'eau contenant des additifs qui capturent la contamination PFAS dans le sol et les eaux souterraines. Les eaux souterraines ainsi capturées seront ensuite filtrées et nous allons mener des projets expérimentaux pour retirer les PFAS de l'eau, les détruire avec de la technologie au plasma.
0: L'utilisation de plasma, un gaz qui peut détruire les PFAS, en est encore au stade expérimental. Quant aux autres méthodes, qui consistent à tamiser les sols, les lessiver, elles sont coûteuses et cela revient souvent à déplacer la pollution dans des décharges. Nous voilà maintenant dans la zone industrielle de Bruxelles. L'ingénieur Yann Amers a développé une technique différente, détruire les PFAS directement dans le sol en les brûlant à très haute température. Pas de déchets, pas de transport.
2: On est parti de deux constats qui sont scientifiquement établis. Un, les PFAS sont volatiles, c'est-à-dire qu'ils se transforment, ils passent de la phase liquide à la phase vapeur, à des températures au-delà de 350 degrés. Et la deuxième chose, c'est que toutes les liaisons carbone-fluor qui font un PFAS sont dégradées à partir de 1400 degrés.
0: Accroupi dans son atelier, l'ingénieur nous montre un démonstrateur, des tubes en acier de plusieurs mètres de long, munis d'un brûleur et insérés au fond du sol.
2: Donc comment ça fonctionne ?
0: Bien,
2: on va placer dans le sol des tubes, ils sont en acier, et qui chauffent le sol jusqu'à ce que le sol soit à 350 degrés. À cette température-là, tous les PFAS qui sont dans le sol deviennent volatiles. Donc ils s'évaporent, ils se trouvent sous cette phase vapeur. Et puis c'est là que la deuxième phase arrive, c'est qu'on va réinjecter ces vapeurs qui contiennent les PFAS dans les brûleurs, qui eux sont à 1400 degrés, mais uniquement le brûleur, pas le sol. Donc ils vont passer dans une flamme à très haute température, et on va entièrement casser la molécule pour en faire du CO2 et du fluorure de calcium, donc ce qu'il y a dans votre dentifrice. Donc le polluant n'est plus vraiment un polluant éternel.
0: Sur les questions de dépollution, vous diriez qu'on en est où ? On en est un peu au début ?
2: Oh oui, on est tout au début, quoi. C'est une problématique qu'on a commencé à vraiment découvrir il n'y a même pas 10 ans, quoi. Il est normal qu'on ait pas encore toutes les réponses sur la toxicologie. Comme vous savez, il y a plus de 10 000 molécules. Alors, il faut déjà le temps pour en analyser une, puis deux, puis trois. Et donc, vous imaginez autant. Donc, tout ça va prendre du temps.
3: Ouais.
0: Alors certes, brûler les PFAS dans le sol, ça marche. Mais la méthode est énergivore et elle n'est adaptée qu'au terrain industriel sur des surfaces limitées.
4: Hop là. Bonjour monsieur.
0: En Belgique, l'autre grand défi de la dépollution concerne l'eau. En Wallonie, les habitants de Chièvre, une commune située au sud de Bruxelles, ont appris en 2023 que leur eau du robinet contenait des concentrations de PFAS 3 fois supérieures au seuil recommandé par l'Union européenne.
5: Ça doit fonctionner ici.
6: Alors ici, on est sur le captage de Chièvre.
0: Ici, des tuyaux bleus pompent une eau cristalline et abondante, mais polluée. L'entreprise a donc installé un système de filtre, des grosses bonbonnes bleues de plus de 6 mètres de hauteur. Dans leur ensemble, les infrastructures pour purifier l'eau polluée au PFAS ont coûté 2 millions d'euros.
6: Ça, ce sont deux filtres. À l'intérieur des filtres, vous avez du charbon actif.
0: Benoît Moulin est porte-parole de la société Wallonne des Eaux.
6: Eh bien, c'est ces filtres-là qui vont retenir les molécules de PFAS.
0: Est-ce que ça marche ?
6: Ah, ça marche, puisque nous faisons en sorte que, en permanence, nous soyons à 0 nanogramme par litre en sortie des filtres pour au moins la somme des 4 PFAS qui sont considérés comme les plus préoccupants dans la liste des 20. Et nous faisons donc des mesures hebdomadaires, des concentrations de PFAS en sortie des filtres.
0: Comment ça s'explique ? D'où viendrait la pollution ?
6: Alors, c'est la région qui est en train de mener une enquête environnementale pour essayer de comprendre quelle est la source véritable et par quel mécanisme le captage a été contaminé. Maintenant, comme on sait que globalement, ce sont quand même dans les zones où il y a un usage important de mousse incendie que on trouve par ailleurs des concentrations de PFAS dans le sol, il y a une suspicion par rapport à la base aérienne de Chièvre, mais elle n'est pas démontrée.
3: Cette base qui se trouve vraiment juste à côté de nous.
6: La base est juste à côté de nous.
3: 100 mètres.
6: Effectivement.
3: Ici.
6: Oui.
0: La mise en place tardive de ces filtres a toutefois inquiété la population locale, longuement exposée aux polluants éternels. Certains refusent tout de même de boire l'eau du robinet, tandis que des femmes enceintes n'osent pas allaiter leurs enfants.
7: Je vous en prie, vous pouvez rentrer dans la cabine de gauche.
0: Pour rassurer la population, la Wallonie a lancé une grande campagne de dépistage. Une équipe d'infirmières parcourt la région concernée par la contamination. Lara Cotelard est porte-parole de l'AVIC, l'agence régionale qui gère les questions de santé.
7: Quand vous êtes prêts, vous pouvez vous installer.
8: Alors ici, on est à Braine-l'Alleud, près de l'administration communale, et le camion est là pour tester le taux de PFAS dans le sang de quelques citoyens de la commune.
0: Delphine Lousse habite dans la région. Elle est l'une des 10 000 personnes concernées par cette campagne de dépistage.
3: Et vous venez de faire quoi, là ?
9: Un test PFAS. Alors le but, c'est connaître le taux de PFAS dans mon sang.
3: Vous avez déjà pris quelques précautions chez vous, dans votre quotidien ?
9: Oui. Je filtre mon eau et j'essaye d'utiliser de moins en moins de plastique. Et on a changé nos poils.
7: Voilà, je vous en prie.
0: Dans quelques semaines, ces habitants recevront les résultats du taux de PFAS dans leur sang. Et s'il est trop élevé, une surveillance médicale renforcée leur sera conseillée. C'est ce que nous explique le docteur Étienne Vonnenacker, médecin généraliste dans une des communes touchées par la pollution.
10: Ok, tu tires tu mets tout en sac.
11: Les PFAS au fond, c'est quoi ? Ce sont des perturbateurs endocriniens. On va conseiller aux personnes qui ont des taux importants de contamination de faire notamment des dosages au niveau de la glande thyroïde, peut-être des examens de dépistage du cancer du sein chez la femme, du cancer du rein et des testicules chez l'homme, de manière à surveiller l'éventuelle apparition de phénomènes cancéreux.
0: Dans ce camion de dépistage mobile, les infirmières prodiguent des conseils pour réduire l'exposition au PFAS au quotidien.
7: Il faut éviter d'avoir de l'eau du robinet, si vous savez éviter de réchauffer tout ce qui est alimentaire dans un récipient en plastique au micro-ondes.
0: Au-delà de ces mesures, les autorités locales de Wallonie semblent un peu désemparées par l'ampleur des cas de contamination aux polluants éternels qui se multiplient depuis que l'Union européenne oblige à les détecter dans l'eau potable. Lara Cotelard.
8: Malheureusement, il n'y a pas de grandes avancées en termes médicaux pour faire bouger les choses et on n'a pas de levier non plus pour faire cesser la production de PFAS. Ce n'est pas du ressort de la région, c'est vraiment au niveau européen que les décisions doivent se prendre.
0: Au niveau européen, justement, seuls 20 PFAS sont interdits ou très restreints. D'autres, comme les TFA, sont considérés comme moins nocifs et pourtant, ils s'accumulent de plus en plus dans l'environnement. C'est ce que remarque ce chercheur de l'Université d'Anvers que nous avons accompagné sur le terrain. Équipé d'une pelle et de récipients en plastique, Timo Groffen progresse entre les roseaux pour recueillir des échantillons de terre dans cette réserve naturelle. Il est spécialiste de l'étude des PFAS en milieu naturel.
12: TFA is like the shortest molecule possible for the carboxylic acids.
13: Le TFA est la molécule la plus courte possible parmi les PFAS. C'est un produit final issu, par exemple, de l'utilisation de pesticides contenant des PFAS. Et les concentrations de TFA augmentent rapidement partout dans le monde. Certaines entreprises ont remplacé les PFAS à longue chaîne par ceux à chaîne courte, comme les TFA. Donc après 10, 15 ou 20 ans de production de ces PFAS à chaîne courte et de rejet dans l'environnement, eh bien nous les observons en concentration élevée dans les plantes. On les voit également apparaître apparaître plus fréquemment chez les oiseaux, mais aussi chez les poissons et d'autres animaux. Donc, bien qu'ils ne soient pas censés s'accumuler dans les organismes des animaux, après une exposition chronique à des concentrations élevées, nous les détectons.
0: Autour de ces lacs, survolés par des échassiers, des taux vertigineux de PFOA et de PFOS ont été détectés. Comme il s'agit d'une zone très étendue, pas question d'excaver les sols, alors on y teste une méthode plus naturelle, la phytoremédiation. Jan Verheyen nous explique le procédé.
1: L'idée est que des plantes ou des champignons puissent capter la contamination. Des plantes comme les roseaux et des champignons seront introduits dans la réserve naturelle. L'objectif est qu'ils absorbent la pollution de PFAS. Ensuite, la biomasse sera récoltée. De cette manière, on pourra retirer la pollution, du moins c'est l'objectif. Par ailleurs, on étudiera comment cette biomasse pourrait être utilisée, incinérée ou autre.
0: Ce projet pilote est financé par l'Union européenne qui s'intéresse de plus en plus à la pollution PFAS. À la fin du mois de mars, des scientifiques de l'Agence européenne des produits chimiques ont recommandé une interdiction large de l'usage de ces molécules, mais avec des dérogations. Et pour cette députée européenne belge qui vient d'une zone contaminée, il faut aller plus loin.
14: Je préconise de fermer le robinet à la source, donc d'interdire tout simplement les PFAS. La Commission européenne a elle-même commandé une étude qui montre que le coût de la dépollution d'ici à 2050 serait de 1700 milliards d'euros. 1700 milliards d'euros, donc c'est énorme. Rapporté à la Belgique, les estimations sont entre 2,5 et 40 milliards d'euros. Là, il y a une révision de 3 directives européennes qui vont dans le bon sens, qui rajoutent des normes en matière d'eau de surface et d'eau souterraine, notamment en ce qui concerne les PFAS, mais on n'est pas encore à une interdiction généralisée des PFAS.
0: Pour le moment, la Commission européenne parle d'interdire les PFAS dans les produits de consommation courante, comme les jouets ou les boîtes à pizza. Mais sur les milliers de PFAS que les industriels ont mis au point, combien seront interdits ? C'est tout l'enjeu du bras de fer qui se joue à Bruxelles entre l'exécutif européen et les industriels.
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17: Eh bien, merci à toute l'équipe de Grand Reportage. Les politiques de gauche se placent en vue de la prochaine élection présidentielle en France. On en parle à présent dans le débat du jour.
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17: Oui, la séquence est clé pour la gauche française. Cette fin de mois d'août marque le début d'une période qui doucement va nous emmener vers l'enjeu crucial de 2027. C'est le moment des universités d'été, celle de la France insoumise, des communistes, des écologistes, le week-end dernier, avant celle du Parti socialiste en fin de semaine. Le PS qui hier soir, et cela 3 jours après l'annonce de la candidature à la présidentielle de Raphaël Glucksmann, eh bien le PS a validé avec place publique l'accord sur une primaire. Chacun donc avance ses pions, mais dans les sondages, eh bien c'est Jean-Luc Mélenchon qui s'envole. D'où notre question ce soir, y a-t-il un espace pour la gauche hors LFI ? Est-ce que cette gauche-là est vouée à jouer les seconds rôles ? Qu'est-ce qui pourrait lui permettre d'avoir dans la course à l'Élysée ? Eh bien une chance. Soyez les bienvenus dans le débat du jour. Et pour répondre à ces questions, nos 3 invités à mes côtés en studio, Valérie Gasse. Bonsoir Valérie.
18: Bonsoir Romain.
17: Chef du service politique de RFI, Mathieu Fula en ligne avec nous. Bonsoir.
19: Bonsoir.
17: Enseignant et chercheur au Centre d'histoire de Sciences Po, votre ouvrage « Les socialistes français et l'économie ». On peut également citer une histoire économique du politique. Notre 3e invité en ligne également depuis Blois, dans l'ouest de la France, où justement à partir de vendredi aura lieu le campus du Parti socialiste. Noé Girardeau, Champsaur, bonsoir.
20: Bonsoir.
17: Vous êtes expert associé à la Fondation Jean Jaurès, auteur de l'ouvrage « organiser la victoire. Merci à vous trois d'avoir accepté l'invitation du débat du jour sur RFI. On va commencer avec vous, Valérie Gasse, pour planter le décor pour nos auditeurs, puisque ça y est, l'accord sur cette primaire PS Place Publique a donc été validé. On en sait un peu plus sur ce à quoi devrait ressembler cette primaire.
18: Oui, on a des dates, hein. C'est le 8 et 9 octobre et le 16 et le 17 octobre. Donc il y aura deux tours. Déjà, on savait vaguement l'architecture. Ce qui était en jeu, c'était deux choses qui ont été arbitrées hier officiellement et le Parti Socialiste a communiqué dans la nuit là-dessus. C'était la question du tarif pour participer à cette primaire. Alors, il y a souvent une cotisation de quelques euros. Là, il a été décidé qu'elle serait de 15 euros avec un tarif entre guillemets social pour ceux qui ne sont pas imposables ou pour les étudiants à 10 euros. Ce qui n'a pas fait plaisir à tout le monde et qui a fait que l'accord n'a pas été... Il y a eu des voix contre au Conseil national du Parti Socialiste contre cet accord, parce que certains estiment que ça exclut, et bien évidemment ça exclut peut-être des militants LFI de venir voter dans cette primaire. Et puis le deuxième enjeu qui était politique et important pour Raphaël Glucksmann, qui s'est interrogé pour savoir s'il participait à ce processus et qui, en annonçant sa candidature à la présidentielle, eh bien a acté qu'il allait participer à la primaire organisée avec les socialistes, c'était la question de savoir s'il était écrit noir sur blanc qu'une alliance avec LFI était exclue. Et ça n'a pas été le cas. Là-dessus, Raphaël Glucksmann, qui a une position de principe très ferme, n'a pas obtenu gain de cause. Mais Raphaël Glucksmann ne peut pas se passer du Parti Socialiste, il veut être candidat. Il y a un côté pragmatique, donc il y a eu des négociations, des ajustements, et puis ils ont trouvé un point de compromis. On verra ce que ça donne dans l'organisation. Alors, il y a Raphaël Glucksmann qui a rejoint cette primaire, mais il y a d'autres candidats. On avait entendu parler de Ségolène Royal qui, elle, dès que le processus a été lancé, a dit qu'elle voulait y participer. Jérôme Guedj, Philippe Brun, voilà. Et par contre, il y en a un qui est un socialiste qui s'est déclaré candidat à la présidentielle. Karim Ouamran, le maire de Saint-Denis, maire de Saint-Ouen, qui a dit que lui, il serait candidat, mais il ne participerait pas à la primaire. Alors on voit que elle est quand même déjà un petit peu bancale, cette primaire, qui censé être celle qui va désigner un candidat face à Jean-Luc Mélenchon.
17: Et il a dit effectivement, le maire de Saint-Ouen, qu'il ne passerait pas par cette case primaire, mais que plus que jamais, il serait candidat. Et effectivement, ça plombe un peu plus cette primaire qu'on a imaginée à un moment sur l'ensemble de la gauche et qui est effectivement réduite entre le PS et Place Publique. Mathieu Fulal, elle vous inspire quoi, vous, cette primaire, maintenant que, voilà, on en connaît le cadre qui a été validé hier soir?
19: Elle m'inspire que la gauche dans son ensemble est pas dans une très bonne situation aujourd'hui, puisqu'elle est en dessous de 30% de l'électorat potentiel. Et elle m'inspire que cette primaire, c'est un passage obligé pour essayer de créer une sorte de dynamique, créer une sorte de choc autour du candidat dans un espace politique qui est quand même très étroit, avec LFI qui a bien fait son trou, qui est bien implanté, avec un leader bien identifié. Et de l'autre côté, cet espace entre la gauche socialiste, une candidature communiste déjà déclarée, les écologistes qui se cherchent, on est dans un moment où il faut quand même dégager un candidat pour essayer de profiter d'un élan, d'un souffle. Après, moi, ce qu'elle m'inspire aussi, c'est que ça a déjà été dit par votre responsable, votre chef politique, mais le problème, c'est que même en sortant vainqueur de cette primaire, il va quand même y avoir des gros problèmes de légitimité qui vont se poser pour le vainqueur.
17: Est-ce que c'est une primaire taillée sur mesure pour Raphaël Glucksmann, selon vous? Il a donc annoncé dimanche soir, lors du journal de TF1, sa candidature à l'élection présidentielle. Il progresse dans les sondages, Raphaël Glucksmann?
19: Alors, c'est un candidat qui avait déjà été porté par le Parti Socialiste, en tout cas soutenu par le Parti Socialiste au moment des élections européennes. C'est quelqu'un qui, effectivement, a une certaine légitimité, une certaine surface médiatique, mais on ne sait pas encore si le premier secrétaire, Olivier Faure, va participer ou non à cette primaire. Mais au-delà de ces querelles de leaders, je pense aussi qu'il faut bien garder en tête la situation de l'espace socialiste aujourd'hui. C'est un espace où il manque des forces vives. C'est le Parti socialiste depuis longtemps a divorcé avec les classes populaires. La fonction d'État, qui a longtemps public d'État, qui a longtemps été un bastion électoral, ne vote plus vraiment pour lui. Il a encore des mairies qui restent un dernier pôle de résistance, mais il est beaucoup moins fort qu'il ne l'a été dans les années 70, dans les années 80, ou même au moment de la campagne de Jospin en 1995. Jospin partait avec pas mal de désavantages. Il y avait eu une grosse défaite en 93. On pensait que le candidat serait Jacques Delors. Il s'est finalement retiré. Mais donc il y a eu un effet campagne. Mais Jospin, il pouvait compter sur des réseaux, sur un peuple de gauche qui aujourd'hui est soit pour une bonne part chez LFI, soit qui s'est détourné complètement de cette force, de cette famille politique.
17: Oui, et puis entre-temps, il y a eu évidemment Emmanuel Macron qui quinquennat a aussi torpillé le jeu politique.
18: Il ne faut quand même pas l'oublier, il y a quand même eu un président de la République socialiste, François Hollande, qui en effet n'a peut-être pas aidé la gauche parce que son quinquennat a été une épreuve et il en est sorti un peu laminé. Et laminé en interne, parce qu'en fait le plus gros obstacle auquel s'est heurté François Hollande pendant ce quinquennat, ce sont les frondeurs socialistes. Il y a eu à ce moment-là vraiment la naissance de divisions très fortes et peut-être que c'est aussi de ça que la gauche, le Parti Socialiste, ont du mal à se remettre, même après 10 ans d'Emmanuel Macron.
17: Et François Hollande, on en parlera, qui pense qu'il y a un trou de souris.
18: Et voilà, hein, lui, les 10 ans, il espère que ça a permis d'oublier un certain nombre de choses et que peut-être, justement, il a une carte à jouer dans cette élection qui sera une élection qui va tourner une page et sur laquelle il est difficile de vraiment savoir ce qu'attendent les Français. Est-ce qu'ils veulent encore du renouveau? Est-ce qu'ils veulent un peu de sécurité? Quel est le profil qui peut laisser séduire. Donc là-dessus, la gauche, on part avec certains handicaps et quelques espoirs.
17: Mais on va évoquer peut-être le cas de l'ancien président, parce qu'effectivement, il est le symbole de cette multiplication, soit des candidatures, soit des possibilités de candidature à gauche. Noé Girardeau-Champsaur, on ne vous a pas encore entendu, et c'est intéressant, parce qu'encore une fois, vous êtes à Blois, là où le campus du Parti Socialiste va se dérouler. Est-ce que le PS, justement, qui a acté cette primaire avec place publique, et face à la montée en puissance, j'ai envie de dire, entre guillemets, de Raphaël Glucksmann, le PS est-il prêt à accepter qu'il puisse ne pas y avoir de candidat à l'élection présidentielle?
20: Ça, je pense que ça va être une question difficile pour eux à trancher, mais que la réalité pour eux, là, tout de suite, c'est de réfléchir à comment on élargit leur socle électoral. C'est ce qui a été dit tout à l'heure, on est à 25-30%. Pour obtenir une majorité, il va falloir se rassembler au-delà de son propre bloc et être capable de rassembler beaucoup plus large. La chance qu'a, à mon avis, la gauche là-dedans, c'est qu'une partie de ces idées sont déjà majoritaires. On a d'ailleurs vu ça sur la séquence sur la taxe Zucman l'année dernière, sur les questions de services publics et ainsi de suite. Et je pense que c'est quelque chose qui va compter, d'avoir une capacité à justement mettre ces thèmes dans le débat public et imposer au débat public de tourner autour de ça.
17: Vous pensez que les thèmes, j'ai envie de dire, valent plus que la question de qui sera le candidat de la gauche le mieux placé pour accéder au second tour?
20: Je pense que la question du candidat de la gauche va venir au-delà des thèmes, mais au fond, la question qui va se poser, c'est comment on arrive à élargir l'espace. Quel que soit le candidat qui va capter la dynamique de vote utile, quand on regarde le dernier sondage de l'IFOP, on voit, si je dis pas de bêtises, que Glucksmann est entre 11 et 18% et Mélenchon entre 16 et 19. À mon avis, ça démontre deux choses. D'abord qu'il y a un espace politique de gauche entre Mélenchon et Philippe. Donc on a vraiment ces deux espaces-là. Et que maintenant, celui qui va réussir à capter la dynamique, c'est celui qui, au-delà de l'incarnation, va s'appuyer sur, à mon avis, trois choses. D'abord, une structure solide qui est capable de faire campagne. Ensuite, d'arriver à construire son incarnation de manière à donner envie, parce qu'elle paraîtra à l'écoute des problèmes du quotidien et qu'elle arrivera à proposer une vision du monde qui répond aux difficultés quotidiennes des Français. Et ensuite, en ayant dans cette structure solide dont je parlais juste avant, des militants qui soient formés et qui soient capables d'aller recruter sur le terrain, de convaincre et de rassembler pour faire un effet boule de neige. Donc la question ne sera pas simplement l'incarnation, et c'est ça qui va être aussi difficile.
17: Valérie Gasse, est-ce qu'on peut imaginer justement la gauche aura les filles d'amener le pion à Jean-Luc Mélenchon? Alors c'est vrai que c'était intéressant, Noé Girardeau-Champsaur, le parallèle qu'il faisait entre Raphaël Glucksmann et Jean-Luc Mélenchon. Finalement, évidemment, on est encore loin de la présidentielle. La marge d'erreur, elle est elle est importante dans les sondages, mais finalement, on dit que Jean-Luc Mélenchon est largement devant. Peut-être que Raphaël Glucksmann progresse également. Il peut doubler Jean-Luc Mélenchon. L'enjeu pour la gauche, et c'est ça ma question, est-ce que l'enjeu pour la gauche hors LFI, c'est d'aller trouver un électorat d'anciens macronistes aujourd'hui qui vont pas se tourner vers un profil droite type Édouard Philippe ou Gabriel Attal?
18: C'est vrai que la recomposition de 2017 est en train de se recomposer de nouveau 10 ans après, parce que dans l'électorat d'Emmanuel Macron, il y avait une grande part de socialistes déçus, justement, qui ont quitté un petit peu ce vote-là et qui ont rejoint le président actuel et qui maintenant sont déçus du président actuel. Et la question, c'est de savoir vers qui ils vont se porter. Alors, Raphaël Glucksmann incarne quelque chose et en effet a ce profil pour essayer d'occuper cet espace. Alors, on en a parlé. L'espace, il y a d'un côté, bon, il y a Marine Le Pen. Alors, elle, bon, ben, pour l'instant, elle caracole largement, mais très largement, ouais, de manière assez.
17: Au-dessus des 30%.
18: Plus 35, ouais, enfin, jusqu'à 38. Enfin, c'est assez impressionnant et ça reste. On a du mal à imaginer qu'il puisse y avoir, il y a sûrement une chute assez vertigineuse pour qu'elle ne soit pas au second tour. Donc la question, c'est savoir qui peut l'emporter pour être face à Marine Le Pen. Jean-Luc Mélenchon fait une bonne entrée de campagne. Il a augmenté dans tous les sondages après été. Il a en effet, c'est celui qui a enregistré la plus forte progression. Raphaël Glucksmann, qui vient de se déclarer officiellement, mais qui était déjà quand même un peu en campagne et sur lequel le suspense n'était pas vraiment fou, a en effet un petit effet dans le dernier sondage, mais après c'est un sondage et on verra ce que ça donne. Donc cet espace de ces électeurs qui peuvent se retrouver autour du Parti Socialiste de Place Publique, de Raphaël Glucksmann, si c'est lui qui sort vainqueur de cette primaire, on n'en est pas là, mais qui en tout cas l'espère, ils vont être dans un dilemme, soit Raphaël Glucksmann cette gauche-là ne peut pas gagner toute seule. Donc il faut une union. Soit c'est l'union classique et il faut aller vers Jean-Luc Mélenchon, soit ça veut dire, eh bien, avoir un vote utile qui sera pas celui auquel on s'attendait. C'est-à-dire essayer de trouver, le candidat du centre, gauche-droit, avec lequel on peut s'allier. Donc on est dans une configuration, totalement, inédite, où en effet, des électeurs, vont devoir trouver de nouveaux repères, et il y a une question d'incarnation, il y a aussi une question naturellement de projet et comment pourront faire. Mais à la fois, on a du mal à penser que tous le Raphaël Glucksmann et tous les socialistes qui peuvent se retrouver en Raphaël Glucksmann puissent aller finalement soutenir la candidature de Jean-Luc Mélenchon, même pour avoir une place au second tour. C'est un petit peu le chien qui se mord la queue et on ne voit pas. Moi personnellement, j'ai du mal à savoir comment tout ça peut tourner. Il y a un espace politique entre Jean-Luc Mélenchon et Marine Le Pen. Ils sont nombreux et il y a des tendances. Alors un peu plus à gauche, un peu plus au centre, un peu plus à droite. Et en fait, il faudrait, comme certains d'ailleurs le suggèrent, aller faire une primaire qui irait des socialistes à Bruno Retailleau pour essayer de trouver un candidat qui pourrait tenir la route. Ça me paraît pas non plus gagné. Donc l'espace, je pense, va se recomposer au fil de la campagne. Et bien malin qui peut dire maintenant comment ça va aboutir.
17: Alors il y a un chiffre qui illustre effectivement cette volatilité du vote de gauche. Évidemment, vous le connaissez, Noé Girardeau-Champsaur, vous qui êtes expert associé à la Fondation Jaurès, parce que c'est une étude de la Fondation Jean Jaurès qui dit que 48%, donc quasiment un électeur de gauche sur deux, qui ne souhaite pas voter ou revoter pour Jean-Luc Mélenchon en 2027. Donc on comprend finalement tout peut aller dans un sens comme dans l'autre concernant la gauche hors LFI ou Jean-Luc Mélenchon. Donc ma question, Mathieu Fula, qu'est-ce qui fait que les électeurs de gauche pourraient se tourner davantage vers Jean-Luc Mélenchon ou vers Raphaël Glucksmann ou un autre candidat, parce que on n'a pas dit à quel point ils sont nombreux à être soit déclarés, soit potentiels candidats, mais on peut parler de Fabien Roussel, de Marine Tondelier, de François Ruffin, on a évoqué François Hollande, on va parler de Bernard Cazeneuve, il y en a beaucoup.
19: Oui, il y en a beaucoup et votre question elle inspire plusieurs choses, mais la première, je pense, qui est très importante, c'est la question de l'union, parce que là dans l'histoire des gauches françaises on est dans une configuration nouvelle, c'est-à-dire que d'un côté on a un candidat déclaré, Raphaël Glucksmann, s'il remporte la primaire, qui a dit très clairement, ce qui n'est pas le cas des autres, mais qu'il ne ferait pas d'alliance avec LFI, ouais, et de l'autre côté on a Jean-Luc Mélenchon qui depuis toujours a construit sa carrière politique et sa rupture avec le PS, c'est quelqu'un qui était très inspiré par François Mitterrand. par l'idée qu'il faut conquérir le pouvoir et qu'en 5e République, conquérir le pouvoir, c'est accéder à la magistrature suprême. Donc là, il n'y aura pas d'union. Ça, c'est très différent de ce qu'on a pu avoir par le passé, hein, dans les années 70. On l'a aujourd'hui oublié, mais c'est le grand moment de l'union de la gauche. Et les électeurs, quand ils vont voter en 80, ils ont l'union de la gauche en tête. Mais il faut quand même savoir que les appareils se détestent. Et je suis pas sûr que la détestation aujourd'hui qu'il peut y avoir entre certaines fractions du PS et LFI, elle soit si différente de celle entre les socialistes et les communistes au niveau des appareils à la fin des années 70. Mais comme il y avait une mystique de l'union, comme il y avait eu un programme commun qui avait un peu marqué les esprits avec quelques réformes un peu de rupture, tout ça faisait que la dynamique unitaire a joué et qu'il y a eu un report de voix entre le premier et le second tour, entre Georges Marchais, le candidat communiste, et François Mitterrand, qui avait accédé au second tour. Après, sur ce que vous disiez, des électeurs indécis, oui, il y en a, mais encore une fois, c'est important d'insister, il n'y en a pas beaucoup. Quand vous regardez les effectifs du PS, on a parlé de François Hollande tout à l'heure, mais quand Hollande se présente à la primaire en 2011, le Parti Socialiste, c'est 170 000 adhérents. Aujourd'hui, s'il en a 30 000, je pense que c'est un grand maximum. Place publique, c'est entre 10 à 12 000 adhérents. Donc, on n'a pas ces forces vives qui pourraient faire la campagne. On n'a pas ce territoire maillé par des fédérations de parents d'élèves, par des fonctionnaires de l'État. On n'a pas non plus ces réseaux internationaux. Je parlais des années 70, mais les années 70, c'était le grand moment de la social-démocratie. Les idées social-démocrates, elles avaient le vent en poupe. Aujourd'hui, le fond de l'air international, il n'est pas très favorable à la social-démocratie.
17: C'est intéressant effectivement de faire des parallèles avec ce qui a pu se passer il y a plusieurs décennies et en même temps dire qu'effectivement il y a de fortes différences aujourd'hui.
16: Tout à fait. Le débat du jour, Romain Ozoui.
17: On va parler de la présidentielle française. Est-ce qu'il y a un espace pour la gauche hors la France insoumise? C'est la question de notre débat ce soir, alors que évidemment on est en pleine rentrée politique. Je te disais, le week-end dernier c'était les universités d'été du Parti communiste français, des écologistes, de la France insoumise. Qui, malgré tout, même si Raphaël Glucksmann se rapproche, eh bien, mène la danse dans les sondages concernant la gauche en vue de cette élection présidentielle. Et il y a eu hier soir l'accord concernant la primaire entre le Parti Socialiste et Place Publique qui a été validé. Place Publique, dont le cofondateur est Raphaël Glucksmann, qui s'est déclaré candidat il y a quelques jours. Mathieu Fula est enseignant et chercheur au Centre d'Histoire de Sciences Po, auteur du livre Les Socialistes Français et l'Économie, une histoire économique du politique. Valérie Gasse, chef du service politique de Radio France Internationale, à mes côtés en studio. Et Noé Girardeau, Champsaur depuis Blois, où le campus du Parti Socialiste, comme prévu, débute vendredi, expert associé à la Fondation Jean Jaurès, auteur du livre Organiser la victoire. Noé Girardeau, de Champsaur, qu'est-ce qui fera la différence alors entre Jean-Luc Mélenchon et un autre candidat de la gauche hors la France insoumise? Vous avez commencé à parler des idées. Est-ce que l'écologie, est-ce que l'environnement, est-ce qui peut faire la différence après l'été qu'on a connu, les incendies après le printemps et les canicules précoces qui ont marqué le pays, sachant que pour l'instant, Valérie Gasse me dira pas le contraire, mais le thème de l'écologie est porté par évidemment les Verts et la France insoumise en premier lieu.
20: Alors effectivement, on a une séquence qui aurait pu être assez favorable au fond aux idées de gauche cet été, et ça n'a pas été le cas, ce qui montre quand même la difficulté des partis de gauche à arriver à s'imposer dans le débat public. Pour répondre à votre question, ça me fait penser à deux choses. Enfin, à mon avis, il y a deux réponses. C'est d'abord une question de vision, dont on a un peu parlé, et ensuite une question de capacité à créer un mouvement de masse. Et je trouve qu'il y a un exemple étranger qui est intéressant, que vous connaissez sûrement, qui est la campagne du démocrate Zoran Mamdani à New York. Pour l'élection municipale en novembre dernier, il va faire deux choses que je trouve très impressionnantes. C'est d'abord, il va comprendre que c'est en partant de la vie quotidienne des New-Yorkais qu'il va réussir à construire une vision politique. Et la première chose qu'il comprend en écoutant les habitants de New York, c'est-à-dire en allant taper les portes, en allant les voir chez eux, en demandant qu'est-ce qui ne va pas, c'est que les habitants de New York disent en gros, on adore vivre à New York, mais c'est devenu inabordable pour nous, tout est trop cher. Et lui, il va construire toute sa vision politique là-dessus en disant « Moi, mon sujet, c'est comment je rends New York abordable ». Et ensuite, il va le décliner en trois mesures symboliques dont on a beaucoup entendu parler, donc notamment sur la question du gel des loyers et ainsi de suite. Ça, c'est la première chose. C'est comment il arrive à articuler des problèmes du quotidien avec une vision du monde. Et c'est ça qui va le porter très fortement dans la campagne. Et la deuxième chose, c'est que lui, il était des méthodes de community organizing, donc d'organisation collective, qui ont beaucoup été utilisées, notamment dans le mouvement des droits civiques aux États-Unis, mais aussi dans tas d'autres pays dans le monde. Et ça va lui permettre d'organiser 50 000 bénévoles, et de créer une dynamique très positive, très joyeuse comme campagne. Et je pense que ça va aussi beaucoup jouer là-dessus. Mmh. C'est ce que la France Insoumise a construit pendant ces 10-15 dernières années. Mais c'est tout à fait quelque chose qui est possible de reconstruire pour des partis qui l'ont moins. Ça suppose juste de retourner sur le terrain, de former ses militants et d'y investir vraiment les moyens en disant que c'est un angle stratégique de la campagne.
2: C'est pas trop tard. Vous entendiez Mathieu Fula qui évoquait le nombre d'adhérents aujourd'hui au PS en chute libre.
20: Alors, moi, dans les campagnes que j'ai faites, il y en a une qui m'a beaucoup marqué, c'est celle d'un boulanger qui vous dira peut-être quelque chose, qui s'appelait Stéphane Ravaclet, qui était un peu connu pour sa grève de la faim à Besançon il y a quelques années. Quand on a fait sa campagne législative en 2022, on était 3-4 au début. À la fin, on était plus de 80. Donc, faut bien commencer quelque part. Et la question, c'est plutôt comment on fait pour arriver de 5 à 80 et comment on arrive à recruter les gens au fur et à mesure. Sinon, on risque vite de se dire que c'est déjà perdu. Et je pense que 9 mois est en fait une période très longue, mais ça demande d'aller travailler tout de suite sur le terrain.
2: Valérie Gasse, je reviens sur cette question de l'écologie parce est-ce qu'elle est pas clé pour les électeurs de gauche? Et il y a une grande question, c'est est-ce que les Verts peuvent rejoindre la France Insoumise? Ça, c'est une des perspectives qui est évoquée. La candidature de Marine Tondelier, elle est en point d'interrogation.
18: Bien sûr, c'est une question qui est posée, qui n'est pas tranchée. Les Verts sont pris entre les deux pôles, entre les socialistes, entre la France insoumise. Jean-Luc Mélenchon compte bien que, bien sûr, certains écologistes le rejoindront. Sandrine Rousseau, par exemple, a déjà montré qu'elle allait plutôt de ce côté-là. Mais Yannick Jadot a rejoint la campagne de Raphaël Luxman dès l'annonce de sa candidature. Donc on voit que les écologistes sont partagés. Maintenant, est-ce que les écologistes ralliaient complètement les socialistes ou complètement la France insoumise, ça ferait vraiment basculer la donne. La question, c'est de savoir qui peut accéder au second tour. Jean-Luc Mélenchon, malgré tout, même s'il progresse dans les sondages, même s'il... Tout le monde imagine qu'il peut être très haut. Est-ce que ce sera suffisant? Et ça dépendra de quel candidat pourra, dans l'espace qui va du Parti Socialiste à la droite, émerger et concurrencer ou pas Jean-Luc Mélenchon. C'est extrêmement difficile de savoir. Et je pense pas que... La question de l'écologie, elle va être centrale dans cette élection présidentielle. Mais pas seulement à gauche. De fait,
2: un thème privilégié par les électeurs de gauche.
18: C'est un thème privilégié par la gauche. Et de ce point de vue-là, Jean-Luc Mélenchon l'a préempté. Et avec son concept d'éco-région qu'il a lancé dans le débat et qui, en effet, est une manière de dire comment on peut prendre en compte la question écologique sur le terrain et éviter ce qu'on a pu voir. Ça marche pas, mais en tout cas, lui, il a réfléchi, il a théorisé et il a un programme très, très, très cadré. Il a des propositions qu'il a commencé déjà à décliner. Donc, cette thématique-là à gauche est plus préemptée par Jean-Luc Mélenchon. Maintenant, il va y avoir le mélange de la question de la transition écologique, de l'écologie, de toutes ces canicules, de ces catastrophes qui sont dues au réchauffement climatique et qui atteignent les Français, mélangé à d'autres problématiques sur lesquelles il va y avoir une espèce de challenge. On va avoir d'un côté la transition écologique qu'il faut assurer et de l'autre côté les réductions de déficit qu'il faut aussi assurer. Et donc il va y avoir une espèce de balancier dans lequel les Français vont devoir faire leur choix. De ce point de vue-là, c'est peut-être là qu'un Raphaël Glucksmann peut être un point plus d'équilibre, plus rassurant que peut l'être la radicalité d'un Jean-Luc Mélenchon.
2: Et alors justement sur ce côté rassurant, Mathieu Fula, est-ce qu'aussi les électeurs de gauche, ils peuvent craindre cette perspective qu'on évoque régulièrement et qui monte en puissance d'un second tour entre Jean-Luc Mélenchon et Marine Le Pen et qui pourrait favoriser justement cette gauche hors la France insoumise selon vous?
19: Alors vous faisiez référence à l'étude de la Fondation Jean Jaurès, il y en a beaucoup qui le craignent pas forcément et qui vont plutôt avoir tendance à jouer la carte du vote utile.
2: Alors crainte, pardon, j'ajoute, dans le sens où c'est le scénario dans lequel Marine Le Pen serait, selon les sondages, la plus, entre guillemets, confortablement élue.
19: Exactement, oui, exactement. Mais alors après, la présence de Jean-Luc Mélenchon au second tour, elle dépend quand même aussi beaucoup de choses qui se passent hors de la gauche, c'est-à-dire le nombre de candidatures dans cet espace politique qui va en gros de Gabriel Attal à Bruno Retailleau. Plus il y aura de candidats dans cet espace et plus les chances de Jean-Luc Mélenchon vont augmenter parce qu'il a un noyau d'électeurs très solide, en tout cas moins volatile que ses autres forces politiques. Après, ce que disait Noé, c'était très intéressant avec l'exemple de Mamdani, mais les réservoirs de voix, c'est plutôt à gauche, dans ce qu'on appelait avant le peuple de gauche. Là, pour le coup, c'est plutôt la stratégie d'LFI qui tend à aller les chercher, en tout cas depuis plus longtemps. Aller chercher les jeunes, utiliser les moyens de communication, alors des gadgets type les hologrammes, mais aussi les réseaux sociaux où ils sont particulièrement efficaces. Aller chercher les banlieues où il y a des gros réservoirs d'abstentionnistes. Tout ça, c'est plus LFI que Raphaël Glucksmann et Place Publique, où l'électorat, c'est davantage des catégories à fort capital culturel qui vivent dans les métropoles. Alors après, évidemment, il y a des dynamiques de campagne et ça peut beaucoup changer en 9 mois, mais quand même aujourd'hui, on est plus dans une configuration où aller chercher de nouveaux électeurs, c'est davantage, la stratégie me paraît davantage efficace que celle des socialistes.
2: Et cette stratégie justement qu'on peut retrouver aussi, je fais un comparatif mais lointain évidemment, aussi au Rassemblement National, sur les réseaux sociaux, est-ce qu'elle marque un plafond de verre du coup pour les autres forces de gauche si elles ne sont pas capables de le faire, justement?
19: Ben, pour le faire, il faut des experts, il faut des compétences. Donc là, ça demanderait une étude vraiment fouillée sur qui sont les experts du numérique au Parti Socialiste, à PASS UI, qui s'occupe de ça, et même faire quelque chose de comparé avec la France Insoumise. Et puis ensuite, ça demande ce que je disais tout à l'heure, hein, mais des forces vives aussi, parce que on parlait tout à l'heure pour Mme Dany, et c'est très vrai, de cette armée de 50 000 militants qui ont fait sa campagne, mais il faut les trouver, ces gens. Il faut qu'il y ait des gens sur le terrain qui sont prêts à frapper aux portes, qui sont prêts à s'impliquer bénévolement. Et ça, encore une fois, c'est pas la dynamique sociopolitique du socialisme depuis 2017.
2: Est-ce que ça sera ma dernière question, Valérie Gasse, pour vous, c'est pas le plafond de verre, justement, ce qu'ils évoquent à la fois Mathieu Fulla et Noré Girard de Champsort, des socialistes, c'est pas leur plafond de verre aujourd'hui?
18: Bah, ils ont délaissé un petit peu l'électorat populaire dont c'est essayé de s'emparer, et c'est pour s'emparer en partie Jean-Luc Mélenchon. Maintenant, Jean-Luc Mélenchon, il a le plafond de verre de l'autre électorat, celui qui n'est pas forcément populaire et qui peut être tenté de voter Raphaël Glucksmann, justement pour éviter tous les travers de radicalité que l'on a pu attribuer à Jean-Luc Mélenchon. Donc en fait, chacun a son plafond, a son propre plafond de verre. Et la question, c'est de savoir, cette gauche qui n'a gagné que quand elle était unie d'un bout à l'autre, est-ce qu'elle est capable de gagner sans avoir un de ses bras? C'est valable aussi pour Jean-Luc Mélenchon, qui, même s'il se qualifie au second tour, aurait peu de chances de l'emporter face à Marine Le Pen. Et c'est peut-être là que la question du vote utile prend une autre signification, à savoir que est-ce que c'est pas certains électeurs de gauche peuvent pas se rabattre sur un autre candidat qu'un candidat de gauche pour éviter d'avoir un second tour aussi Marine Le Pen, Jean-Luc Mélenchon.
2: Mais c'est intéressant, on pourrait continuer à en parler, mais c'est intéressant de voir effectivement qu'il y a un espace pour la gauche hors la France Insoumise, loin de finalement ce que les médias peuvent véhiculer, ou les sondages avec un Jean-Luc Mélenchon qui s'envolerait bien loin des autres forces de gauche. Merci beaucoup à vous trois, Valérie Gasse, Mathieu Fulla et Noé Girardeau Champsort. Merci à Florence Ponce qui était là à la préparation de ce débat du jour, et Claude Battista, le retour à la réalisation.
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2: Et dans une minute, c'est le grand journal du soir. Le dossier sera consacré à cet accord à l'amiable qui a été conclu entre le groupe Meta et plusieurs dizaines d'États américains. Lisa Vili, bonsoir.
4: Bonsoir.
2: 30 minutes plus tard, ce sera Afrique Soir, la première édition. On jette un coup d'œil au programme de ce soir.
4: Oui, on parlera du suspense qui dure au Cameroun depuis décembre dernier et l'annonce de la nomination d'un nouveau gouvernement. Et cela donne lieu à un rituel. À 17h, de nombreux Camerounais se branchent à la radio publique pour écouter le journal parler dans l'attente des noms. La France va conditionner son aide au développement pour les Comores et plusieurs pays africains à une meilleure collaboration dans la lutte contre l'immigration clandestine vers Mayotte. Une annonce aujourd'hui du Premier ministre français en visite à Mayotte. En Guinée, la société civile sous le choc après la découverte d'une fosse commune dans la préfecture de Forêt-Caria. Elle demande une enquête indépendante supervisée par les Nations Unies.
2: Eh bien, merci beaucoup, Lisa Villiers. On vous retrouve dans 30 minutes sur Radio France Internationale après le grand journal du soir qui suit dans 30 secondes.
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2: C'est l'heure du grand journal du soir. Bonsoir Christophe Paget.
3: Bonsoir Romain, bonsoir à toutes et à tous.
2: À la une ce soir, l'astronaute française Sophie Adnot.
3: Oui, elle était sortie hier dans l'espace. Deuxième sortie, et bien jamais 203. On vient d'apprendre qu'elle y retourne dans quelques jours. Baptiste Coulon a joint Sophie Adnot dans l'ISS, la Station Spatiale Internationale, d'où elle nous parle de ses sorties extravéhiculaires dans quelques secondes, dès le début de ce journal. Catastrophe à la frontière entre le Népal et la Chine. Au moins 160 personnes ont été tuées par des crues qui ont emporté des villages. Il y a des centaines de disparus.
2: Autre titre, le groupe Meta qui passe un accord à l'amiable avec plusieurs dizaines d'États américains.
3: 16 milliards de dollars au moins pour mettre fin au procès qui vise le groupe californien accusé d'avoir favorisé l'addiction de mineurs à ses réseaux sociaux. C'est le dossier de ce 20h. Nous appellerons Vincent Souriau à Washington.
2: Et puis Benjamin Netanyahou, auteur d'une nouvelle provocation.
3: En pleine campagne électorale, le Premier ministre israélien promet de nouvelles colonies en Cisjordanie occupée, alors que les condamnations internationales sont de plus en plus importantes. Analyse à suivre de Nicolas Falaise. Et puis nous irons à Mayotte, où le Premier ministre français a entamé aujourd'hui sa visite. Au programme, la reconstruction après le cyclone Chido, mais aussi l'immigration avec une annonce. La France va conditionner l'aide publique au développement pour les Comores et d'autres pays du continent africain à une meilleure collaboration dans la lutte contre l'immigration clandestine vers Mayotte.
2: Après ce grand journal du soir, Christophe, un rendez-vous. Nous appellerons nos confrères du Figaro. On va parler politique française car ils s'apprêtent à dévoiler, et on en aura les premiers enseignements, un nouveau sondage IFOP sur la prochaine élection présidentielle. Mais comme promis, on débute ce journal avec l'astronaute française Sophie Adnot qui, rappelons-le, est à bord de l'ISS, la Station Spatiale Internationale, et cela depuis 6 mois.
3: Sophie Adnot, première française à avoir effectué des sorties dans l'espace. Hier, c'était sa deuxième et elle y retourne, on vient de l'apprendre, pour une troisième. Ce sera mardi prochain. Sortie 100% féminine puisqu'elle sera accompagnée par l'américaine Jessica Meir. Évidemment, on espère que ça se passera mieux que lors de la première sortie qui lui avait donné du fil à retordre avec une antenne plus difficile à remplacer que prévu. C'est d'ailleurs pour ça qu'elle y est retournée hier. Et nous avons de la chance puisque Baptiste Coulon a réussi à joindre Sophie Adnot 400 km au-dessus de nos têtes et elle revient sur cette dernière sortie.
5: Psychologiquement, mentalement, je me sens super bien. Là, c'est mission accomplie. On a réussi à réparer cette antenne malgré tous les soucis qu'on a pu avoir avec les connecteurs électriques, avec les vis, etc. Franchement, on a tout accumulé, tous les pépins mécaniques qu'on pouvait imaginer. Et ben, on les a eus. Et malgré tout, on a réussi à faire mission accomplie. La nouvelle antenne est installée. Les équipes ont déjà commencé les premiers tests, mais on attend les résultats bientôt de la fin des tests et on espère que les tests seront fructueux. Mais pour l'instant, il y a tout qui semble bien se passer. Donc ça, c'est pour l'aspect psychologique et mental, super bien. Pour l'aspect physique, c'est sûr, je suis un peu toute courbaturée là, mais bon, le lendemain d'une sortie extravéhiculaire, je pense que c'est quand même normal. Le scaphandre, c'est une bête à dompter, c'est énorme, ça pèse lourd et chaque mouvement est fatigant, chaque mouvement du bras, de la main, tenir un objet, et c'est une dépense énergétique incroyable. Donc là, oui, pour tous vous avouer, je suis un petit peu courbaturée, mais c'est pas grave, ça va, c'est ça.
3: Sophie Adnot, extraite d'un entretien réalisé par Baptiste Coulon pour RFI et Sylvain Rousseau pour France 24, à écouter demain matin dans son intégralité, puisque Sophie Adnot sera la grande invitée internationale à partir de 6h20, temps universel.
2: Alors, à la une de l'actualité de ce mercredi, évidemment, cette catastrophe au Népal, une crue qui a tué une centaine de personnes. Le premier ministre népalais appelle la nation à rester unie.
3: Balendra Shah a insisté, l'État est à vos côtés avec tous ses moyens et ressources. Plusieurs heures après la catastrophe, des centaines de personnes sont toujours portées disparues. Côté Tibet, les autorités chinoises donnent un premier bilan de 3 morts et là aussi, des centaines de disparus. Mélissa Barra du service international de RFI est avec nous pour en parler. Bonsoir.
6: Bonsoir.
3: Alors Mélissa, c'est vraiment un premier bilan, hein.
6: Et un bilan qui augmente d'heure en heure. La police népalaise déplore 157 morts, tandis que les autorités chinoises comptabilisent pour le moment 3 décès de part et d'autre de la frontière. Vous l'avez dit, il y aurait des centaines de disparus. RFI a contacté l'Office du tourisme népalais. Plus de 400 voyageurs étrangers et népalais restent introuvables. Vers 11h heure locale, une avalanche de boue et de débris a emporté le poste frontière de Girong. Les régions de Rasuwa et Nuwakot, côté népalais, ont été les plus touchées avec des villages entièrement balayés par les crues. À ce stade, les experts tentent de déterminer l'origine exacte d'une telle violence. Les autorités chinoises mènent d'importantes opérations de sauvetage. Côté népalais, en aval de la rivière Botekoshi, l'accès aux zones sinistrées est difficile. Les routes ont été ensevelies. Le niveau des eaux reste très élevé, donc les hélicoptères peinent à atterrir. Des riverains que nous avons contactés s'inquiètent d'être coupés de l'assistance humanitaire. La Croix-Rouge internationale a débloqué 1,5 million de dollars d'aide et l'armée indienne a, quant à elle, déployé 10 tonnes de matériel.
3: Merci Mélissa Barra.
2: On va prendre à présent la direction des États-Unis où le groupe Meta passe un accord à l'amiable avec une coalition de 29 États américains.
3: Oui, Meta va payer au moins 16 milliards de dollars pour mettre fin au procès qui vise le groupe californien. Ces 29 États lui reprochaient de mettre en danger la santé mentale des jeunes Américains devenus dépendants des réseaux sociaux. C'est le dossier de ce 20h. Et pour en parler, on rejoint Vincent Sourieux à Washington. Bonsoir Vincent.
9: Bonsoir Christophe, bonsoir à tous.
3: Le procès avait débuté déjà en Californie. Il devait durer une vingtaine de jours. Mais là, surprise, Meta a choisi de passer un accord avec la justice.
9: Oui, surprise, parce que c'est pas vraiment le genre de la maison. En règle générale, Meta ne se désiste pas. Elle va jusqu'au procès. On l'a vu au début de l'année dans l'État du Nouveau-Mexique, où les juges l'ont d'ailleurs condamné à verser près d'un milliard de dollars. Alors pourquoi le groupe de Mark Zuckerberg a-t-il choisi une autre stratégie cette fois-ci ? Bien parce que les sommes en jeu étaient colossales. Le géant de la tech s'exposait à des dommages et intérêts qui auraient en théorie pu atteindre 1400 milliards de dollars. Ça ne serait jamais allé jusque-là, mais Meta s'attendait en tout état de cause à une facture très lourde et elle a préféré minimiser les risques et conclut cet arrangement avec la justice. Ce qui est intéressant, Christophe, c'est que de ces 29 plaignants initiaux, on est passé à une cinquantaine d'États et entités qui sont toutes signataires de cet accord, c'est-à-dire qu'une multitude de plaignants se sont joints à ce deal et vont toucher une petite part de ces 16, 17, 18 milliards de dollars avec des versements étalés sur une période d'environ 10 ans.
3: Sur le fond, Vincent, on l'a dit, l'enjeu majeur de cette procédure, c'était la santé mentale des adolescents.
9: Oui, c'est le fonds de commerce de Mark Zuckerberg et aujourd'hui Meta reconnaît de manière implicite qu'elle a bel et bien déployé des outils pour capter l'attention de ces adolescents et surtout pour les garder le plus longtemps possible connectés à Instagram ou à Facebook, ces applications. Zuckerberg en a fait une drogue et le cœur du dossier, au-delà de ce gros chèque de 17 milliards, ce sont les fameuses modifications que Meta va mettre en place par défaut pour les moins de 18 ans. Durée limite d'utilisation de 2 heures par jour, blocage de l'appli pendant la nuit, restriction pendant les heures de classe, tout ça sous contrôle parental, c'est-à-dire que les parents auront leur mot à dire et qu'il faudra passer par eux pour débloquer du temps d'écran. Il y aura aussi, par exemple, des alertes toutes les 15 minutes. Les likes seront désactivés par défaut sur les publications postées par les moins de 18 ans. Un ensemble, en résumé, de garde-fous que tout le monde réclame depuis des années, mais que Meta a tout fait pour conserver jusqu'au bout parce que c'est son modèle économique et que ces modifications vont aussi représenter un énorme manque à gagner publicitaire, moins de temps passé devant Instagram, moins de revenus dans les caisses de l'entreprise, Christophe.
3: Merci Vincent Sourieux, en direct de Washington.
2: En Iran, la réponse du président Pezeshkian qui affirme que les États-Unis n'obtiendront rien avec leur nouvelle pression économique.
3: Tout comme, dit-il, ils n'ont rien obtenu pendant la guerre. L'armée iranienne affirme d'ailleurs aujourd'hui que tous les systèmes d'armes endommagés pendant cette guerre ont été reconstruits et que de nouveaux ont été importés. L'Iran, qui continue de discuter avec Oman sur la gestion du détroit d'Hormuz, Téhéran conditionne, on le sait, sa réouverture complète à la fin de la guerre avec les États-Unis. Mais Benjamin Netanyahou affirme qu'aucun accord diplomatique n'est possible avec les dirigeants iraniens, que le premier ministre israélien qualifie de sauvage, et il salue les nouvelles mesures américaines de pression économique.
2: Benjamin Netanyahou, par ailleurs, qui promet davantage de colonies.
3: Oui, en pleine campagne électorale, le premier ministre israélien promet de continuer d'implanter des colonies en Cisjordanie occupée. Alors que les violences sont commises quotidiennement par des colons contre des civils palestiniens, Benjamin Netanyahou a salué la création de près de 300 colonies et avant-postes agricoles en Cisjordanie occupée depuis l'arrivée au pouvoir de son gouvernement. Il en annonce donc d'autres, destinées, selon lui, à une vague d'immigration à venir. Des déclarations en forme de défi face aux condamnations internationales de cette colonisation, on le rappelle, illégale au regard du droit international. Nicolas Falaise.
10: Vous réalisez la vision de la terre d'Israël et c'est notre terre. Les mots de Benjamin Netanyahou prononcés cette semaine devant des élus des colonies israéliennes de Cisjordanie occupées. Certes, le premier ministre israélien est en campagne électorale, mais ses propos illustrent son évolution et celle de son parti, le Likoud. Ces dernières années, Benjamin Netanyahou a juré qu'il n'y aurait jamais d'État palestinien et ses déclarations, parfois assorties de références bibliques, épousent le discours des colons, des positions désormais conforme à celle des partis de l'extrême droite religieuse avec lesquels le premier ministre israélien a gouverné au cours des 4 années de son mandat. Benjamin Netanyahou n'a pas réalisé tous les rêves de la frange la plus messianique des colons, celle qui milite pour des colonies dans la bande de Gaza et au sud Liban. Il n'a pas été non plus en mesure d'annexer la Cisjordanie occupée, les États-Unis s'y opposant. Restent les annonces de construction et les exactions quotidiennes qui dévorent la perspective d'un État palestinien, un mouvement qu'aucune condamnation internationale n'a su freiner.
7: Nicolas Falaise, de son côté, le haut représentant du Conseil de la paix pour Gaza, met en garde contre, je cite, un point de non-retour en cas d'échec du plan de paix pour le territoire palestinien. Plan qui est actuellement dans l'impasse. Les États-Unis ont fait approuver fin juillet une feuille de route par le Hamas, mais Israël a rejeté le texte.
2: Alors justement, concernant les États-Unis, Donald Trump minimise l'importance, c'était hier, de la visite à Moscou du chef de la CIA.
7: Oui, comme l'annonçaient certains médias américains, et bien John Ratcliffe était bel et bien à Moscou pour une visite de semi-routine, selon le président américain. Quelque chose sortira peut-être de cette visite, a-t-il espéré. Trop tôt pour dire dans quelle mesure cela aura une incidence sur le processus visant à sortir les relations russo-américaines de la crise, a de son côté estimé le porte-parole du Kremlin, qui a précisé que la rencontre avait eu lieu entre services secrets et sans Vladimir Poutine. Et puis sur le terrain, dans la région orientale de Lugansk, occupée par la Russie, une frappe ukrainienne sur un bus a fait 9 morts selon les autorités locales. En Suède, arrestation d'une deuxième personne soupçonnée de complicité dans l'attaque à l'épée perpétrée la semaine dernière dans un lycée du pays. Attaque qui a fait 1 mort et 3 blessés. Le mobile de cette attaque est toujours inconnu.
2: Il est 20h11 ici à Paris. C'est le grand journal du soir avec Christophe Pagé. Une heure de plus à Mamoudzou. On va parler de Mayotte à présent, où Sébastien Lecornu se trouve dans l'océan Indien.
7: Oui, pour 2 jours, 1 an et demi après le passage du cyclone Chido, le chef du gouvernement a proposé de revoir la gouvernance de la reconstruction, qui, dit-il, prend beaucoup trop de temps. Il veut associer davantage les maires et renforcer l'équipe préfectorale. Mais Sébastien Lecornu a surtout parlé immigration, une riposte quelques jours après le passage du candidat à la présidentielle, Édouard Philippe, en campagne dans l'archipel. Sur place, la correspondance de Lola Fourmi.
8: Avec plus de 16 000 personnes reconduites à la frontière, les résultats de la lutte contre l'immigration clandestine sont bons.

0: Comment on peut faire des propositions, voilà, pour pouvoir effectivement arrêter cette immigration. Mais on ne l'a pas fait depuis. Maintenant qu'on veut le faire, qu'on veut donner nous la possibilité de revenir au pouvoir, et puis on le fera pour vous. Non, je suis désolée. C'est un moyen aussi de faire de la politique, parce qu'ils veulent justement couper la route à Marine Le Pen. Et on sait très bien tous que ce sont des sujets de Marine Le Pen depuis déjà X temps. Alors que si véritablement ils avaient l'intention de le faire, ils auraient pu le faire depuis longtemps.
1: Le Premier ministre annonce aussi la mise en place d'un bonus-malus financier pour les pays d'origine de ces migrants. S'ils ne ralentissent pas les départs, ils auront désormais moins d'aide au développement. Lola Fourmi, Mayotte, RFI.
2: Le maire de Paris, Emmanuel Grégoire, a dévoilé aujourd'hui une plaque commémorative en hommage aux sans-papiers expulsés il y a 30 ans de l'église Saint-Bernard dans le 18e arrondissement. Le 23 août 1996, à l'aube, la France s'est abaissée à entrer de force dans un lieu de culte pour en extraire ses occupants, a regretté le maire de Paris, soulignant « 30 ans déjà et la blessure n'est pas refermée, 30 ans et le sujet est plus que jamais d'actualité ». La porte de l'église avait été défoncée à coups de hache par la police.
3: La France et l'actualité économique, c'était jour de rentrée pour le MEDEF, aujourd'hui le patronat français.
2: Oui, premier jour de son congrès à Paris avec un objectif, faire entendre les attentes du patronat à quelques mois de la présidentielle. Demain, il y aura d'ailleurs un débat sur l'économie avec sept des candidats déclarés. Leurs propositions sont très attendues par le patronat, même si dans les allées du salon, ils sont nombreux à penser que la politique seule ne peut pas tout. Pierre Chavanne est le directeur général de Zendoc, qui vend des logiciels de gestion intelligents aux entreprises.
4: L'inquiétude en France pour les chefs d'entreprise, elle n'est pas due qu'à la politique, heureusement. Elle est due à la politique, au climat international, aux guerres, à la montée du cours des matières premières, à cette espèce de course effrénée avec l'IA, etc. Il y a quand même pas mal de sujets. La campagne électorale, elle vient rajouter une inquiétude supplémentaire à des difficultés qui existent déjà. Voilà. Vous avez, ces dernières années, les TPE-PME ont souffert, en particulier en termes de trésorerie, et donc se sont retrouvés quelquefois avec, on a eu un redémarrage des disparitions d'entreprises, qui est quand même assez inquiétant. Donc vous voyez bien que cette fragilité-là, aujourd'hui, elle est surajoutée par la campagne, mais comme tous les 5 ans. Voilà. La seule différence, encore une fois, c'est que pour la première fois, enfin en tout cas pour mon expérience à moi, on se retrouve avec des candidats qui ont des offres diamétralement opposées. Et quel que soit votre choix de citoyen, vous vous dites, bon ben ok, maintenant j'aimerais bien qu'on soit sorti pour savoir à quelle sauce on va être mangé. Pour moi, c'est le frein principal, voilà.
2: Pierre Chavanne, le directeur général de Zendoc, avec Pierre-Olivier. Et puisqu'on parle entreprise, le groupe de restauration collective Sodexo annonce un plan qui pourrait aboutir à la suppression de 4% de ses effectifs dans le pays, la France, c'est-à-dire 963 postes. Il y a un autre projet concernant le siège du groupe pourrait lui entraîner la suppression de 134 postes en plus. Enfin Romain, ce n'est pas le film Le Château Ambulant de Miyazaki, mais quand même, depuis samedi dernier au Japon, des centaines de personnes se relaient pour déplacer un bout de château. 400 tonnes quand même s'il glisse sur des rails, ça fait beaucoup. La tour principale du monument avait été déplacée de 80 mètres en 2015, il y a 11 ans, pour réparer ses fondations. Là, il faut la remettre en place. Et depuis samedi, des groupes de 80 personnes se relaient pour tirer des cordes. On rappelle, 400 tonnes à tirer. Ouais. Quelle santé.
3: Et à vous écouter, on sent que vous l'avez vu, le château ambulant.
2: Oui. Et d'ailleurs, il faut que je le revoie parce que c'est vraiment très, très bien.
3: C'est ça, l'information. Ça nous donne envie de redécouvrir des nouvelles choses. Merci beaucoup, Christophe Paget.
2: Merci à vous.
3: C'était le grand journal du soir sur RFI.
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3: 20h16 ici à Paris, programme des prochaines minutes, on va parler politique française. Nous appellerons nos confrères du Figaro qui s'apprêtent à dévoiler un nouveau sondage IFOP sur la prochaine élection présidentielle. Ils nous en délivreront les premiers enseignements. Et puis nous irons en Autriche où une information selon laquelle un grand magasin serait construit sur le site d'un ancien camp de concentration. Ça fait d'importants remous, on le comprend, ce sera notre reportage. Mais pour l'heure, ce sont les sports. Avec Saliou Diouf. Bonsoir Saliou.
6: Bonsoir Romain, bonsoir à tous.
3: Le foot pour débuter et Lyon qui, ce soir, joue son avenir européen.
6: Oui, dans le cadre du match retour des barrages de qualification pour la Ligue des Champions contre Fenerbahçe. À l'aller, les deux équipes se sont séparées sur le score nul, 1-0 en Turquie. Et pour Loïs Openda, la nouvelle recrue belge de l'OL, ce sera une rencontre de très haut niveau. Il pense même qu'il est impossible de déterminer un favori pour ce match.
7: C'est pas n'importe quel match, c'est pas n'importe quelle équipe. On jouera face à une très très grande équipe turque. On connaît les qualités et les joueurs qu'il y a en face. On connaît aussi les nôtres. Mais ouais, on est chez nous. On aura nos supporters, c'est sûr, qui pousseront avec nous, qui nous aideront. Mais ça reste quand même du 50-50. Au final, c'est 11 joueurs de chaque équipe qui sera sur le terrain et ce sera à ces joueurs-là de faire la différence. Donc il n'y aura pas de favoris, ça reste du 50-50.
6: De coup d'envoi du match dans moins d'un quart d'heure.
3: Également en foot, en Espagne, le championnat, le Real Madrid.

0: joue ce soir en Liga.
1: Oui, 4 jours après un succès inaugural au forceps chez l'Espagnol Barcelone, 2-1, les Meringués accueillent la Real Sociedad. C'est un match en retard de la première journée du championnat qui marqueront les retrouvailles entre le stade Santiago Bernabéu et l'équipe, mais aussi du nouvel entraîneur José Mourinho, de retour sur le banc 13 ans après son départ, pour tenter de relancer le club qui reste sur 2 saisons sans trophée majeur. Écoutez le Portugais qui se projette sur ce moment où il va retrouver le public madrilène.
2: Je ne veux pas que les supporters du Bernabéu m'accueillent d'une manière particulière. Je veux qu'ils accueillent l'équipe, comme leur club de cœur. La saison dernière ne s'est pas bien terminée et on aurait pu avoir l'impression d'une période difficile dans la relation avec le public. Ce que je veux, c'est que nous repartions de zéro.
1: Partimos de zéro. Real Madrid, Real Sociedad, coup d'envoi dans moins d'un quart d'heure aussi.
0: Et puis le mercato, alors c'était un transfert qui était attendu depuis plusieurs jours et qui est désormais officiel.
1: Oui, à 18 ans, le Marocain Ayoub Bouadi quitte Lille pour Manchester City. Après 2 saisons pleines avec le LOSC, le jeune milieu va découvrir la première ligue où ses premiers pas sous le maillot des Citizens seront forcément très attendus. Une transaction estimée à 100 millions d'euros, qui fait de Bouadi le plus gros transfert de l'histoire de la France vers l'étranger.
0: Et des mouvements également concernant un international ivoirien des championnats français.
1: Il va faire son retour à Porto. Seko Fofana est de nouveau prêté au club portugais par Rennes, cette fois pour 1 saison sans option d'achat. Après un premier passage réussi, l'international ivoirien de 31 ans retrouvera notamment la Ligue des Champions.
0: On termine avec du tennis.
1: Allons-y, parlons des sœurs Williams, ouais, qui seront de retour, réunies sur les cours. Vénus et Serena ont obtenu une wild card pour disputer le double dames à l'US Open. Les deux américaines ont déjà remporté le tournoi ensemble à 2 reprises, donc on aura une attraction pour l'US Open qui débute très bientôt.
0: Qui débute dimanche.
1: Absolument.
0: Merci Salih Ziou, c'était le journal des sports sur RFI, 20h20, ici à Paris. En France, l'heure est à la rentrée politique. Entre le week-end dernier et celui à venir, les universités d'été des partis se succèdent. Hier soir, par ailleurs, la primaire entre le Parti Socialiste et Place Publique, le mouvement de Raphaël Glucksmann, a été validée. Évidemment, cette rentrée, elle est tout sauf anodine puisqu'elle annonce la prochaine présidentielle qui est prévue en France dans 8 mois. Bonsoir Philippe Gély.
3: Bonsoir Romain.
0: Depuis la rédaction du Figaro, le quotidien français qui, dans son édition à paraître demain jeudi, va publier un sondage IFOP. Alors, est-ce que vous pouvez déjà nous dire sur RFI ce que révèle cette étude qui évidemment concerne les candidats à cette prochaine élection présidentielle en France?
3: Oui, alors c'est la 5e vague de notre étude IFOP fiduciale pour le Figaro, LCI et Sud Radio, et donc la dernière datée de juillet. Le premier enseignement, c'est que Marine Le Pen est toujours la grande favorite, créditée de 33 à 35% des intentions de vote au premier tour selon les différentes configurations possibles, et victorieuse au deuxième tour selon tous les scénarios aussi, du plus facile face à Jean-Luc Mélenchon où elle l'emporterait selon ce sondage avec 67% des voix contre 33%, au plus serré face à Édouard Philippe où le sondage nous prédit un 48-52% qui serait dans la marge d'erreur.
0: Est-ce que vous diriez que cette perspective d'un second tour entre Marine Le Pen et Jean-Luc Mélenchon, elle monte en puissance aujourd'hui?
3: Elle monte en puissance parce que Jean-Luc Mélenchon gagne encore du terrain 4 mois après son entrée en campagne, progresse de 2 points par rapport à notre sondage de juillet, de 5 points par rapport à celui de juin, tant et si bien qu'il se qualifierait au second tour dans 3 des 7 scénarios que l'IFOP a testé, à savoir dans le cas où Gabriel Attal et Édouard Philippe seraient tous les deux sur la ligne de départ, mais aussi dans le cas où Attal représenterait seul le bloc central ou bien ferait face à Raphaël Glucksmann comme candidat unique de la gauche non LFI. Donc la probabilité au nombre des scénarios est grande en effet.
0: Et alors pour déjouer cette perspective, comment les forces de gauche, les forces de droite, le bloc central également, peuvent-elles s'organiser?
3: D'abord, le constat auquel amène ce sondage, c'est que le premier tour reste quand même très ouvert. Raphaël Glucksmann, qui vient de se déclarer candidat officiellement dimanche dernier, lui aussi est porté par des vents favorables. Il est passé d'une fourchette de 9 à 12% début juillet à aujourd'hui fin août de 11 à 18%. Il doit encore se qualifier, bien sûr, lors de la primaire social-démocrate en octobre. mais sa poussée lui permet de se rapprocher des seuils de qualification au second tour. Il atteint même la deuxième place dans l'hypothèse où Bruno Le Maire représenterait le camp présidentiel, puisque celui-ci plafonnerait à 6% d'après notre sondage. Donc il y a un effet de déclaration de candidature, et puis il apparaît clairement comme un recours pour les électeurs de gauche rebutés par Jean-Luc Mélenchon. Il faut même noter qu'il fait mieux que François Hollande, qui est jaugé à 12%. Il devance même Gabriel Attal dans toutes les configurations où celui-ci est en lice. Il faut noter donc que le score total de la gauche est le plus élevé depuis 10 ans. C'est une observation de Frédéric Dabi de l'IFOP qui a mené cette enquête. Alors bien sûr, pour répondre à votre question, la solution commence à être d'envisager des primaires. Elle est acquise entre le PS et les sociaux-démocrates. Elle reste à décider ou à envisager entre la droite modérée et le bloc central.
0: En tout cas, en référence à ce que vous disiez concernant la gauche, la bonne dynamique, notamment de Raphaël Glucksmann, est-ce qu'elle montre que la primaire, elle n'est pas complètement plombée, cette primaire de la gauche qui a été beaucoup critiquée, puisque finalement elle concerne uniquement le Parti Socialiste et Place Publique?
3: Raphaël Glucksmann doit évidemment d'abord la remporter, mais une fois qu'il serait investi par l'ensemble de la gauche social-démocrate, ça ne lui suffit pas à atteindre le niveau de Jean-Luc Mélenchon à ce stade, mais clairement ça renforce son assise. Et si on spécule sur un éventuel ralliement de François Hollande, il a encore de la marge de progression, une marge de progression qui semble assez nette. Le casse-tête, à vrai dire, est plus clair et plus net encore à droite et dans le bloc central, puisque là, l'idée d'une primaire n'est pas acquise, elle est prônée par un certain nombre de gens. François Bayrou, là, on a parlé sans prononcer le nom dans nos colonnes. David Lisnard, le maire de Cannes, le prône également. Et on a une interview d'Hervé Morin, président de la région Normandie, ancien ministre de la Défense, qui lui aussi, dans le Figaro de demain, appelle son camp à créer, je le cite, un élan suffisamment fort pour éviter une catastrophe.
0: Le Pen-Mélenchon, des primaires peuvent-elles éviter le duel? Ça, c'est la question que vous posez donc en une du Figaro. Ce sera dans l'édition à paraître demain, jeudi. Philippe Gély, merci beaucoup.
3: Merci Romain.
0: Il est 18h25 en temps universel. On va s'intéresser à présent à cette information qui a de quoi créer la polémique en Autriche. Un grand magasin serait construit sur le site d'un ancien camp de concentration. Alors c'est ce qu'affirment certains médias autrichiens. Ça se passe dans une petite ville qui est située à une trentaine de kilomètres de la capitale, Vienne. Qu'en est-il exactement? Notre correspondante Céline Béal s'est rendue sur place. Reportage.
4: Le propriétaire du terrain dément auprès de RFI. Il n'y aura pas de Lidl exactement au niveau du camp de concentration. Mais ce qui est sûr, c'est que des constructions sont bien en cours à Leobersdorf. Des fondations en béton ont déjà été coulées. Aucune trace en revanche du passé des lieux. À peine un pan de mur ancien, des fondations enterrées. Beaucoup a disparu au fil des décennies. Ici se tenait un camp de travail forcé, doublé en 1944-45, d'une annexe du grand camp de concentration autrichien de Mauthausen, explique Erich Strobel d'une association locale de mémoire.
5: Devant nous, dans cette partie du camp, on a amené plus de 400 prisonnières qui ont été mises au travail forcé. Elles venaient d'Auschwitz et de Ravensbrück via Mauthausen.
4: Günther Lessig, lui aussi citoyen engagé, est consterné.
6: Peu importe en fait si ce sera un supermarché, un centre logistique, un entrepôt ou autre, en fin de compte, la logique du profit l'a emporté sur la culture de la mémoire. Si on recouvre de béton les souvenirs de ces événements, c'est notre responsabilité que nous perdons en tant que société.
4: Le reproche est en partie adressé au maire de Leobersdorf, que l'on retrouve dans son bureau. Andreas Ramharter, qui est aussi promoteur immobilier, a lui-même acheté le site, alors en friche, en 2021, avant de le revendre au propriétaire actuel, pour quelque 16 millions d'euros, selon les journalistes.
7: La seule chose que je peux dire, c'est que nous vivons en Autriche dans un état de droit. Toutes les administrations concernées ont donné leur aval pour le projet. Le développeur immobilier a lui aussi des droits.
4: Une honte pour les associations dans tout le pays. Elles réclament la protection des derniers restes du camp, Au-delà des limites de la loi, c'est le devoir de mémoire qui serait en jeu.
7: Nous avons un mémorial à Mauthausen qui est grand et très bien équipé. Nous avons besoin de deux lieux commémoratifs, mais nous n'avons pas non plus besoin d'en avoir 2000 en Autriche.
4: Qu'en disent ses administrés ? Devant un supermarché déjà implanté à 700 mètres du site, Brigitte, 68 ans, témoigne.
8: Je m'en fiche royalement qu'il y ait eu un camp de concentration ici. Ce que je trouve dommage, c'est qu'on construise encore sur un lieu qui était vert. Il y a déjà plein d'entrepôts ici, c'est une bétonisation sans fin.
4: Comme elle, beaucoup d'habitants interrogés se montrent indifférents au sombre passé des lieux, qu'ils ignoraient d'ailleurs jusqu'aux révélations de presse. Céline Béal, Léo Bernsdorf, RFI.
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0: Et retrouvez la session soirée de l'info qui se poursuit pendant encore 1h30 sur RFI. À suivre dans une grosse minute la première édition d'Afrique Soir avec Lisa Vili. Et puis dans 40 minutes, nos deux derniers rendez-vous de cette session soirée de l'info qui sont tous deux en rediffusion pour la dernière semaine. Le grand entretien du soir avec ce soir Arnaud Gallet, l'anthropologue, président de l'association Move Enfants. Il sera question de violences sexuelles à l'égard des enfants. Et puis Accent d'Europe dans 1h10. Accent d'Europe qui sera ce soir en Ukraine pour tenter de répondre à cette question. Comment continuer à aller à l'école quand votre pays est en guerre?
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0: 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Et c'est l'heure d'Afrique Soir, la première édition de ce mercredi avec Lisa Vili. Bonsoir Lisa.
13: Bonsoir Romain, bonsoir à toutes et à tous. Et ce soir, on parle de cette décision de la France qui va conditionner son aide au développement pour les Comores et plusieurs pays africains à une meilleure collaboration dans la lutte contre l'immigration clandestine vers Mayotte. Une annonce du Premier ministre français en visite sur place. Au Rwanda, l'ancien chef de la sécurité du président décédé en prison après 12 ans de détention. La colère de la société civile après la découverte d'une fosse commune dans la région guinéenne de Forêt-Caria. La coalition Tournons la page demande une enquête supervisée par les Nations Unies. La succession du président ougandais se précise. Le fils de Yoweri Museveni vient d'annoncer ses ambitions pour la prochaine présidentielle. Et puis le deuxième plus gros transfert de l'histoire pour un joueur de football africain. Le jeune milieu de terrain de Lille, Ayoub Bouabi, vient de signer avec Manchester City, montant estimé 100 millions d'euros. Mais pour commencer, cette question, quand le gouvernement va-t-il être annoncé? Au Cameroun, le suspense est insoutenable depuis le retour au pays de Paul Biya. En décembre dernier, après sa réélection, pendant son discours de fin d'année, le président camerounais avait annoncé la formation d'un gouvernement dans les prochains jours. Cela fait maintenant presque 8 mois. Un suspense qui fait gagner de nombreux auditeurs à la radio publique. C'est presque devenu un rituel dans les maisons, les bureaux, les commerces, en bord de route. À 17h, les Camerounais se branchent à la CRTV pour le journal Parler, un reportage d'Emmanuel Juntap.
14: Un énième journal de 17h commence sur la radio d'État et la CRTV et s'achève sans la lecture d'un nouveau gouvernement. Martial est déçu de ce nouveau rendez-vous manqué.
15: Depuis pratiquement une semaine, je ne sors pas de ma maison avant les 5 premières minutes du journal, juste pour avoir une information par rapport à ce gouvernement. Donc je peux le dire que je suis amèrement déçu.
14: Au centre-ville, l'heure de 17h fait aussi l'objet de nombreuses spéculations. Pierre Mbang est un opérateur économique qui ne s'éloigne plus de la radio.
16: J'ai mon téléphone. Dès que 17h approche, je me connecte si je ne suis pas à la maison. Dès qu'on suit déjà les titres et les jingles, bon, on sait que bon, c'est pas le jour.
14: Mais pour cet étudiant en master sociologie à l'université de Yaoundé 1, le président Paul Biya a une autre conception du temps que les inconditionnels du journal de 17h doivent intégrer dans leur attente.
17: Que ce soit le nouveau gouvernement qui avait été annoncé par le président Biya ou alors la nomination du vice-président, tant que sociologue, il faut être patient. Le président Biya, avec son expérience à la tête de l'État, il a son temps à lui, parce qu'il y a beaucoup d'enjeux.
14: Le 12 juin dernier, un homme a voulu faire lire dans le journal de 17h un faux décret nommant un vice-président. Il est incarcéré à Yaoundé depuis quelques jours. Emmanuel Zuntap, Yaoundé, RFI.
13: Mieux coopérer contre l'immigration clandestine vers Mayotte, c'est la nouvelle condition posée par la France aux Comores et plusieurs pays africains s'ils veulent continuer de recevoir l'aide publique au développement. Une annonce aujourd'hui du Premier ministre français Sébastien Lecornu en visite à Mayotte. Cela concerne aussi la République démocratique du Congo et le Burundi. Bonsoir Sofiane Amazian.
18: Bonsoir Lisa, bonsoir à tous.
13: Les ONG n'ont pas tardé à réagir, elles contestent cette décision.
18: On est conditionné l'accès à l'aide publique au développement, une annonce pas vraiment surprenante pour Mathieu Paris, chargé de plaidoyer au CCFD Terres Solidaires. Cela fait 3 ans maintenant que cette aide est devenue transactionnelle sur le principe du donnant-donnant, comme aux États-Unis. Réponse directe donc au Premier ministre français Sébastien Lecornu de passage ce mercredi à Dzaoudzi, qui souhaite, je cite, créer quelques nouveaux critères de bonus-malus, c'est-à-dire la capacité à bien collaborer dans la lutte contre les passeurs, la délivrance de laissez-passer consulaires, la capacité de reprendre les étrangers en situation irrégulière. Une situation regrettable pour les pays bénéficiaires de l'APD. Cette aide, censée être un outil de solidarité internationale, est encore utilisée pour des calculs politiques internes à la France. Son efficacité deviendra moindre et elle n'aidera pas à l'autonomisation des pays qui en bénéficient, pointe Mathieu Paris. De son côté, Alan Anit, chargé de plaidoyer pour solidarité internationale, ne croit pas que cette annonce puisse agir sur la lutte contre l'immigration et précise n'avoir, je cite, jamais remarqué d'inflexion des départs vers la France si on donne plus ou moins d'aide. Le but ici, dit-il, est d'utiliser l'APD comme une arme diplomatique.
13: Merci Sofiane Amazian. Du nouveau quant à la succession du président ougandais Museveni, 5 ans avant la prochaine élection présidentielle. Son fils a annoncé hier qu'il serait candidat à l'élection et qu'il avait bien intention de la remporter. L'actuel chef des armées, Mosi Kainerugaba, prépare déjà le terrain depuis un moment et avec la bénédiction de son père, Lisa Fabian.
19: Comme toujours, c'est via ses réseaux sociaux que Muhoozi Kainerugaba a délivré un message politique demandant à tous ceux qui voteront pour lui en 2031 de retweeter et liker son annonce. « Je me présenterai au plus haut poste du pays en 2031 et nous gagnerons par la grâce de Dieu Tout-Puissant », poursuit dans un autre message le fils de Yoweri Museveni qui dit avoir le soutien total de son père. « Mzee sera mon directeur de campagne », assure-t-il. « Avec le soutien de mon père, j'obtiendrai 90%. » Aux élections de 2031, ajoute-t-il encore, visiblement très sûr de lui. C'est cette année-là que se tiendront les prochaines élections générales en Ouganda, alors que le pouvoir politique est déjà de plus en plus organisé autour de Muhoozi Kainerugaba, d'ores et déjà chef des armées et dirigeant du groupe de pression la Ligue Patriotique d'Ouganda. Cette succession s'annonce néanmoins comme un test de légitimité pour le fils, moins populaire que le père, à en croire plusieurs études et sondages récents. Et même si Muhoozi Kainerugaba semble déjà exercer une forme de pouvoir exécutif, certaines de ses sorties peu orthodoxes ont pu crisper à l'international.
13: Et ce n'est pas la première fois que Muhoozi Kainerugaba affiche ses ambitions présidentielles. Il s'était déclaré candidat pour l'élection de janvier dernier, avant de se rétracter et de soutenir ouvertement son père, Yoweri Museveni. L'ancien responsable de la sécurité du président rwandais, Paul Kagame, décédé en prison. Tom Bia Bangaba venait de franchir le cap des 12 années passées en détention depuis son incarcération en août 2012. Ses proches ont été informés par l'armée, mais aucun détail n'a été fourni sur les motifs de sa mort. Diarouga Aziz Baldé.
20: Nous ne connaissons pas encore les causes du décès, a déclaré un parent anonyme à l'AFP. La mort de Tom Bia Bangaba met fin à 12 ans de détention. Âgé de 59 ans, il était commandant de la garde présidentielle du chef de l'État Paul Kagame de 2003 à son arrestation en 2014. L'ancien colonel avait été condamné en 2016 pour incitation au soulèvement et activités visant à ternir l'image du pays à l'international. Son procès s'est tenu en compagnie de son beau-frère, le général à la retraite Frank Ruzagara, accusé de propagande. Cet ancien secrétaire exécutif du ministère de la Défense avait pour sa part écopé de 20 ans de condamnation et est décédé en prison également en mars 2025. Durant leur procès, le parquet incriminait les hauts gradés d'avoir accusé devant des officiers le gouvernement rwandais d'être responsable de l'assassinat de l'ancien chef des renseignements rwandais et opposant en exil Patrick Karegaya en 2014. Ce procès était entaché d'irrégularités selon Human Rights Watch. Pour Lewis Mudge, le directeur de recherche de l'ONG en Afrique centrale, la mort des deux hauts gradés en prison illustre la manière dont le Rwanda traite les voix critiques.
13: En Guinée, la société civile sous le choc après la découverte d'une fosse commune dans la préfecture de Forêt-Caria. Lundi, des habitants qui ramassaient du bois ont découvert les corps de 6 hommes, les yeux bandés, mains attachées dans le dos. Aucun n'a pu être identifié pour le moment. Les autorités ont annoncé l'ouverture d'une enquête, mais ce n'est pas suffisant pour la coalition guinéenne. Tournons la page qui documente les disparitions de militants et dénonce des exécutions extrajudiciaires. Elle demande une enquête indépendante, supervisée par les Nations Unies. Écoutez son coordinateur, Alseni Farineta Camara.
21: 6 corps d'hommes ont été découverts à Sabahouré. Ils avaient les yeux bandés, les mains liées et ont été retrouvés dans une fosse commune. Ce mode opératoire soulève de graves interrogations. C'est d'autant plus qu'en octobre 2025, une autre fosse commune a été identifiée dans la même préfecture, non loin de la base du groupement des forces spéciales. Nous prenons acte de l'ouverture de l'enquête annoncée par le parquet de Forêt-Caria, mais nous exigeons qu'elle soit indépendante, transparente et crédible, avec l'appui d'experts légistes nationaux et internationaux. Et c'est dans ce contexte même que nous appelons urgentement le Haut Commissariat des droits de l'homme en Guinée, Amnesty International, Human Rights Watch et la FDS à s'associer aux autorités locales et de veiller au bon déroulement de cette enquête pour que justice soit faite.
13: Le coordinateur de la coalition Tournons la page en Guinée, interrogé par Guillaume Thibault. Au Nigeria, après les attaques de 4 villages de l'État de Niger la semaine dernière, le président Bola Ahmed Tinubu s'engage à poursuivre les responsables. On ne connaît pas encore le nombre de victimes. La population de cette zone frontalière du Bénin et du Niger vit sous la menace de plusieurs groupes armés et djihadistes qui tentent de prendre le contrôle de cette zone reculée stratégique. Harmonie Pondinyaga, le président a donc promis une réponse hier.
22: Ceux qui ont perpétré cette lâche attaque ne resteront pas impunis, a promis le chef de l'État nigérian Bola Ahmed Tinubu. La police, l'armée et plusieurs agences de sécurité ont été mobilisées pour retrouver les personnes kidnappées. Pas de bilan de ces attaques confirmées par les autorités, mais depuis plusieurs jours circule sur les réseaux sociaux une vidéo montrant plusieurs dizaines, voire centaines de personnes, hommes, femmes et enfants, assis dans la forêt. Alors que l'auteur des images affirme en Haoussa « Voici vos proches », un habitant du village de Dekara, Ibrahim Aboubakar, confirme à Reuters y avoir identifié 13 personnes. Les assaillants, selon les témoignages de certains habitants, sont présumés appartenir au groupe Lakourawa, une milice d'autodéfense que certains chercheurs associent à l'État islamique au Sahel. Plusieurs groupes djihadistes s'affrontent dans cette région du lac de Kenji à proximité des frontières du Bénin et du Niger pour le contrôle d'un axe qui permet le transit d'armes. Les communautés, souvent localisées dans des lieux difficiles d'accès pour les forces de sécurité, elles sont victimes d'extorsions de fonds et d'enlèvements contre rançon. Plusieurs milliers de personnes auraient déjà fui leur village pour trouver refuge au Bénin voisin. Harmonie Pondinyaga, Lagos, RFI.
13: Peu de résultats suite à la visite au Tigré de l'envoyé spécial de l'Union africaine pour la Corne de l'Afrique. Olusegun Obasanjo était lundi dernier à Mekele, la capitale de la région. L'ancien président du Nigeria fait partie de ceux qui ont facilité la signature en 2022 des accords de Pretoria qui ont mis fin à la guerre entre les forces tigréennes et le gouvernement fédéral d'Abiy Ahmed. Il est donc venu en Éthiopie pour tenter d'apaiser les tensions croissantes ces derniers mois entre le gouvernement fédéral et les autorités du Front de libération du peuple du Tigré, mais sans grand succès, Clotilde Hazard.
1: Le TPLF s'est exprimé hier pour dire que la visite lundi de l'envoyé spécial de l'Union africaine n'a pas permis d'avancer vers des discussions avec le gouvernement fédéral. Olusegun Obasanjo s'était déjà rendu en juin à Mekele pour discuter avec les autorités tigréennes. Celle-ci regrette aujourd'hui, je cite, l'absence de suivi de ces discussions entamées il y a 2 mois. Il précise qu'ils avaient identifié à ce moment-là 5 points d'entrée potentiels pour un dialogue avec Addis Abeba, parmi lesquels la fin de l'encerclement militaire du Tigré et le rétablissement du statut juridique et politique du TPLF. Selon eux, depuis l'accord de Pretoria en 2022, se sont succédé des discussions répétées, des assurances non tenues et une détérioration continue des conditions sur le terrain. Ils affirment cependant être prêts à entamer un dialogue crédible et limité dans le temps soutenu par les partenaires internationaux. Le gouvernement fédéral éthiopien, de son côté, n'a pas commenté cette visite ni précisé si certains de ses représentants avaient rencontré l'envoyé spécial.
13: Clotilde Hazard, 2 militaires français visés par une enquête pour avoir publié des photos sur lesquelles on les voit brandir le drapeau de la Rhodésie. Le ministère des Armées a donc réagi suite à cette affaire révélée par Mediapart. La Rhodésie, c'est cet ancien territoire colonisé par une minorité blanche qui, en 1965, a fait sécession du Royaume-Uni pour dénoncer la décolonisation de l'Afrique. Il correspond aux frontières de l'actuel Zimbabwe qui a subi ensuite une féroce guerre d'indépendance opposant les forces rhodésiennes au mouvement nationaliste africain, dont la ZANU de Robert Mugabe. Son drapeau vert, blanc, vert est depuis devenu un symbole de la mouvance suprémaciste blanche, comme nous l'explique Saul Dubow, professeur d'histoire sud-africaine à l'université de Cambridge.
2: Rhodesia has been a symbol of the maintenance of continued white supremacy or white minority rule.
3: Pendant très longtemps, la Rhodésie a été un symbole du combat pour défendre la suprématie blanche, ou plutôt pour maintenir la domination d'une minorité blanche en Afrique. Du milieu des années 60 jusqu'aux années 80 et même après, cette idée s'est enracinée dans des mythes militaires ou politiques. C'est la raison pour laquelle la Rhodésie continue d'exercer une sorte de fascination dans l'imaginaire politique de l'extrême droite à travers le monde jusqu'à aujourd'hui. Il y a eu beaucoup de littérature rédigée par les Blancs qui ont participé à la guerre du Bush pour célébrer leur victoire et narrer leur combat, tout en faisant référence aux Noirs dans des termes extrêmement insultants. Ils défendent d'ailleurs l'idée qu'ils n'ont jamais perdu cette guerre. Ils estiment qu'ils ont été abandonnés par leurs dirigeants et floués par le jeu politique. Donc ils ont nourri cet imaginaire d'une Afrique comme un grand safari où tuer une personne noire est tout à fait légitime et où la Rhodésie n'aurait jamais été défaite militairement.
2: Where they were never fully defeated in military terms.
13: Le chercheur Saul Dubow. 20h45 ici à Paris et l'actualité du mercato en football, c'est ce nouveau transfert record pour un joueur africain, le 2e plus cher de l'histoire. Le jeune milieu marocain Ayoub Ouadi va traverser la mer de la Manche. Il quitte le club de Lille pour celui de Manchester City. Montant estimé du transfert, 100 millions d'euros. Hugo Blessoneau.
23: À seulement 18 ans, Ayoub Ouadi devient le 2e joueur africain le plus cher de l'histoire. Une somme qui impressionne son coéquipier Olivier Giroud.
24: C'est un truc de fou. Les transferts en ce moment, ça dépasse tout entendement.
23: Malgré son jeune âge, Ouadi a déjà pleinement convaincu en France, imposant sa classe et sa technique dans le milieu de terrain du LOSC. Même Giroud est conquis.
24: Il affiche une maturité incroyable. C'est au-delà de ses qualités intrinsèques de joueur de foot, son talent. Je pense qu'il est bien entouré et de lui-même, sa personnalité, je le vois aller très haut. Et il a la tête sur les épaules, donc il a tout pour s'épanouir en en première ligue.
23: Ses qualités, le champion du monde 2018 n'est pas le seul à les avoir vues. International français et fils de parents marocains, Boadi était convoité par les deux pays. Il a choisi les Lions de l'Atlas en mai dernier, à seulement un mois de la Coupe du Monde. Et pour sa première en match officiel avec le Maroc, il était même titulaire en Coupe du Monde contre le Brésil. À Manchester City, les attentes seront plus fortes que dans le nord de la France. Pas de quoi inquiéter la pépite marocaine, imperméable à la pression, capable même de remporter le concours d'éloquence des centres de formation à l'Elysée en 2023. Précieux à la récupération, Boadi n'a encore jamais marqué dans sa carrière l'un de ses rares axes de progression.
13: Et il y a trois semaines, c'est Yann Diomandé qui devenait le joueur africain le plus cher de l'histoire en s'engageant avec le Real Madrid pour 140 millions d'euros. Le Kenya pleure Dolly Parton, l'icône américaine de la musique country, décédée hier à 80 ans. Un style qui connaît un essor remarquable au Kenya depuis une quinzaine d'années, notamment dans les montagnes de la vallée du Rift au centre du pays. Gaëlle Lalex.
4: I'm doing a song to celebrate the life of Dolly Parton.
5: Sur sa page Facebook, la chanteuse Esther Konkara rend hommage à Dolly Parton. La jeune chanteuse kényane se sent proche de l'icône américaine de la musique country, pourtant de 40 ans son aînée. Selon elle, ce sont les grands espaces qui les lient.
4: When I listen to Dolly Parton, I've never been to Tennessee, but I hear her talking about...
6: Je ne suis jamais allée dans le Tennessee, mais quand j'écoute Dolly Parton, je l'entends parler des Mount Great Smoky. Et c'est comme chez moi, elle parle de son enfance, de l'importance de ce lieu pour elle. C'est pareil pour moi, ces montagnes, ces collines me tiennent vraiment à cœur et tous mes souvenirs viennent d'ici.
4: All my memories are built around this place.
5: Esther Konkara a grandi dans un petit village de la vallée du Rift, un territoire montagneux, isolé et rural qui constitue le grenier-grain du Kenya. Là-bas, la musique country trouve une forte résonance, selon Sir Elvis, la star incontestée du genre au Kenya.
7: Le Kenya est un pays d'agriculture. Cette réalité correspond bien au thème et aux paroles des chansons de country. Pour moi, c'est l'une des nombreuses raisons qui font que les gens aiment tant la country ici.
5: Le Kenya dispose aujourd'hui de plusieurs festivals de musique country. Celui de Nairobi a réuni près de 5000 participants fin juillet. Gaëlle Lalex, Nairobi, RFI.
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13: Et on reparle de culture au Kenya dans quelques instants avec cette fois un genre encore peu exploré, la science-fiction. Mais tout de suite, il est 18h48 en temps universel. C'est donc l'heure d'un point sur les principaux titres de l'actualité ailleurs dans le monde avec vous, Romain Ouzoui.
0: Catastrophe au Népal, un glissement de terrain provoqué par une crue dévastatrice a fait au moins 160 morts, mais c'est un bilan qui devrait fortement s'alourdir puisqu'il y a plusieurs centaines de personnes qui sont disparues, parmi elles de nombreux touristes étrangers. C'est la région qui est située à la frontière entre le Népal et le Tibet qui est concernée. Le Premier ministre népalais appelle la nation à rester unie. Un accord conclu entre Meta et plusieurs dizaines d'États et territoires américains. Le groupe Meta, qui comporte Facebook ou encore Instagram, accepte de brider ses réseaux sociaux pour les adolescents des territoires concernés et de payer jusqu'à 17 milliards de dollars d'amende. Alors c'est une première dans la lutte contre les méfaits des réseaux sociaux sur la santé mentale des plus jeunes, et cela pourrait amener d'autres accords de ce type puisque, comme Meta, eh bien YouTube, TikTok ou encore Snapchat sont visés par des milliers de plaintes aux États-Unis. Et puis en France, le Premier ministre qui est à Mayotte, Sébastien Lecornu, dans le département région le plus pauvre du pays, qui pense encore ses plaies un an et demi après le passage du cyclone Chido. Sébastien Lecornu a parlé immigration clandestine. Il entend renforcer la lutte de cette immigration clandestine. Il annonce le conditionnement de l'aide publique au développement pour les Comores et plusieurs pays africains à une meilleure collaboration dans cette lutte contre les passeurs. 18h50 en temps universel, c'est la suite de cette première édition d'Afrique Soir, Lisa Vili, et la suite également de notre série sur la science-fiction africaine et d'afro-futurisme. On va poser cette question, hein. Qu'est-ce qui se passerait si 8 Kenyans se retrouvaient enfermés dans un bunker?
13: Eh bien, c'est en résumé l'intrigue de la série Subterranea, qui mélange donc science-fiction et psychologie. 8 épisodes au total sortis sur la plateforme Showmax il y a 2 ans. Alban Tiroir à Nairobi. Self-destruct initiated.
9: Une alarme d'autodestruction, des personnages assassinés dès les premières secondes. Subterranea plonge dans le feu de l'action. La série suit 8 Kenyans coincés dans un bunker, persuadés que Nairobi subit une attaque. Très vite, le spectateur apprend qu'ils font en réalité l'objet d'une expérience psychologique. Subterranea assume la science-fiction, un genre encore peu exploré au Kenya, reconnaît Brian Munene, scénariste et producteur.
10: Notre marché est largement saturé de drames familiaux et de comédies familiales. On se demandait donc si le public allait comprendre ce projet et si nous serions capables de le réaliser comme nous l'avions imaginé compte tenu des contraintes budgétaires. Mais finalement, nous nous sommes dit, faisons-le. Ce que nous avons cherché à faire, c'est ancrer la série dans des personnages auxquels les Kenyans peuvent facilement s'identifier, des situations qu'ils peuvent comprendre et en lesquelles ils peuvent éprouver de l'empathie.
9: The eight of you have been chosen. Dérives sectaires, avortement, dépression ou encore problèmes d'addiction, les personnages soulèvent divers enjeux sociétaux qui permettent aussi de parler dans la série du Kenya d'aujourd'hui, Brian Munene.
10: Beaucoup de gens sont confrontés à ces difficultés, mais elles sont rarement mises en avant à la télévision ou au cinéma, en particulier en Afrique de l'Est. Lorsque nous avons choisi les 8 personnages que nous voulions placer dans le bunker, nous avons donc été très attentifs à représenter ces Kenyans qui ont besoin que leur voix soit entendue.
9: Pour survivre dans le bunker, les 8 Kenyans doivent s'entraider. C'est tout le message de la série, selon Likarion Wainaina, réalisateur et producteur. Il s'exprime depuis la terrasse d'un café à Nairobi.
11: Les Kenyans parviennent à se mobiliser lorsqu'ils poursuivent un objectif commun. Et cela naît souvent d'une situation de pression. On l'a vu avec le mouvement Gen Z. Nous nous sommes demandé comment mettre en lumière cette idée de communauté alors même qu'elle est en train de s'effriter aujourd'hui, notamment à cause de l'urbanisation croissante. L'idée est venue, et si nous mettions des Kenyans dans un bunker et les forcions à former une communauté, des personnes issues de différents groupes ethniques, de différents âges et de différentes religions qui finissent malgré tout par se comprendre les uns les autres.
9: Ce producteur espère voir de plus en plus de science-fiction naître du continent africain, par exemple en adaptant les contes locaux sur grand écran. Alban Tiro, Nairobi, RFI.
13: Nairobi, où il est 21h53. Retour de la musique dans Afrique Soir au Mali cette fois. On redécouvre ensemble le dernier album d'Ali Farka Touré, Savane, réédité cette année. Un album emblématique du guitariste malien, sorti il y a tout juste 20 ans, en 2006, enregistré quelques mois avant sa mort, Pierre Vallée.
12: Farka Touré est une légende de la musique africaine. Son influence a largement franchi les frontières du Mali et il fait désormais partie du club des plus grands aux côtés de Fela, Manu Dibango ou Myriam Makeba. À la fois ancré dans la tradition des musiques du nord du Mali, il est aussi le pionnier du blues du désert. Et quand on le comparait aux bluesmen américains, il expliquait calmement que eux n'étaient que les branches et les feuilles alors que lui était la racine et le tronc. Plusieurs albums ont marqué la carrière d'Ali Farka Touré. Il y a d'abord Farka en 76, enregistré dans les studios de Radio Mali, qui permet au public malien de le découvrir. Et puis, il retourne au champ car il se considère avant tout comme un agriculteur. Jusqu'en 1992, où il fait une rencontre déterminante avec le guitariste américain Ray Cooder. Ensemble, ils enregistrent l'album Talking Timbuktu, considéré encore aujourd'hui comme un chef-d'œuvre de la world music.

Enfin, au début des années 2000, il signe deux albums avec Toumani Diabaté, In the Heart of the Moon et Ali and Toumani. Une rencontre au sommet entre les deux virtuoses maliens qui délivrent deux disques remarquables de délicatesse et de profondeur.

Quant à Savane, son dernier album, l'intention d'Ali Farkatouré était de mettre en avant le ngoni, la guitare à une corde traditionnelle. Il sera finalement son testament musical. Pour l'enregistrement de ce disque, déjà atteint par la maladie, il avait souhaité rester au Mali. Un studio est alors temporairement installé au dernier étage de l'hôtel Mandé de Bamako, où il accueille plusieurs invités comme Bassekou Kouyaté, Afel Bokoum, Pioui Ellis ou encore Étienne Mbappé. Point d'orgue de sa carrière, ce disque réunit tout ce qui caractérise la musique d'Ali Farkatouré. Des mélodies douces et envoûtantes, articulées autour de motifs de guitare répétitifs en dialogue avec les percussions. Pour célébrer les 20 ans de sa sortie, le label World Circuit vient donc de rééditer l'album Savane dans une version augmentée. Un disque qu'Ali Farka lui-même considérait comme son meilleur.

0: Le titre Machine Gaudi du dernier album d'Ali Farka Touré, Savane. 18h58 à Bamako, c'est la fin de cette première édition d'Afrique Soir, mais votre soirée bien sûr continue à l'écoute de RFI. Quel est le programme, Romain Ouzoui?
1: Merci beaucoup Lisa Vili, vous on retourne en 30 minutes hein, pour la deuxième édition d'Afrique Soir. D'ici là c'est Charlotte Derouin, elle est derrière vous, elle arrive pour jouer le 19h temps universel, et puis nos deux derniers rendez-vous de cette session soirée de l'info qui sont tous deux en rediffusion jusqu'à la fin de la semaine. Le grand entretien du soir qui sera dans 10 minutes, il sera question des violences sexuelles à l'égard des enfants avec l'anthropologue Arnaud Gallet, président de l'association Move Enfants et Accent d'Europe, qui sera ce soir en Ukraine avec cette question: comment continuer à aller à l'école quand votre pays est en guerre? C'est dans 40 minutes.
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1: Vous écoutez Radio France Internationale, il est 21h ici à Paris, 19h en temps universel. Et c'est l'heure du journal de Charlotte Derouin. Bonsoir Charlotte.
0: Bonsoir Romain, bonsoir à tous. Une crue dévastatrice qui a fait au moins 160 morts au Népal et au Tibet chinois. Des torrents d'eau se sont abattus sur plusieurs villages, emportant tout sur leur passage. Des dizaines de personnes sont aussi portées disparues. Mieux accompagner les patients adultes ayant subi des violences sexuelles dans l'enfance. Au Royaume-Uni, le Collège Royal de Psychiatrie reconnaît des décennies de manquements et publie une série de recommandations. Meta accepte de payer plus de 16 milliards de dollars pour mettre fin à une action judiciaire aux États-Unis. L'entreprise qui détient Facebook ou encore Instagram était accusée d'avoir favorisé l'addiction de mineurs à ses réseaux sociaux. Des bâtiments engloutis par un torrent d'eau très puissant. Les images provenant du Népal et du Tibet chinois sont effroyables. Au moins 160 personnes ont perdu la vie, principalement au Népal. Plusieurs centaines de personnes, dont des touristes étrangers, sont également portées disparues. Ces inondations massives au Népal touchent principalement les zones de pèlerinage menant au mont Kailash, ainsi que la vallée du Langtang. Hikmat Singh Ayer est le directeur général de l'Office de tourisme du Népal.
6: Nous avons malheureusement appris par nos tours opérateurs qui travaillent dans la région du mont Kailash et du lac sacré de Mansarovar que 403 personnes ne répondent pas à l'appel. Parmi elles, on dénombre une majorité d'Indiens, 133, 46 ressortissants canadiens, 32 Australiens, environ 35 Britanniques. En tout, nous n'avons pas réussi à établir le contact avec les ressortissants de 26 pays. Tous les tours opérateurs et agences qui travaillent dans la région, ainsi que les équipes d'intervention d'urgence, nos ministères, le ministère du tourisme et la police touristique sont à pied d'œuvre pour tenter de retrouver les disparus. C'est l'une des pires catastrophes naturelles récentes à frapper l'industrie touristique. D'après nos informations, les inondations ont tout emporté sur leur passage.
0: Des propos recueillis par Yelena Tomic. Le premier ministre népalais a appelé la population à rester unie après cette crue meurtrière. Les autorités ont dépêché des secours sur place. À Mayotte, un an après le cyclone Chido, le premier ministre Sébastien Lecornu s'est rendu dans l'archipel de l'océan Indien. Une visite de 2 jours aujourd'hui, il a proposé de revoir la gouvernance pour la reconstruction après le cyclone. Sébastien Lecornu qui s'est aussi penché sur la lutte lutte contre l'immigration clandestine. Il a annoncé que la France conditionnerait l'aide publique au développement pour les Comores et plusieurs pays africains à une meilleure collaboration dans la lutte contre les passeurs et la capacité à, je cite, reprendre les étrangers en situation irrégulière. La politique avec cette question qui agite la gauche à Paris, comment obliger les ultra-riches à participer davantage à l'effort national d'ici à 2040? 9 000 milliards d'euros d'héritage seront transmis d'une génération à une autre du fait de la disparition des baby-boomers. Lors d'une conférence de presse organisée au siège du parti, la candidate écologiste Marine Tondelier a proposé de taxer les 1% des héritiers les plus riches, ce qui permettrait de dégager 10 milliards d'euros pour le budget de l'État, Marie Lecoq.
7: En cette rentrée politique, l'héritage est devenu l'obsession de la gauche. Les Insoumis proposent de tout prendre à partir de 12 millions d'euros, voulant même interdire les riches. L'eurodéputée insoumise Manon Aubry allant jusqu'à comparer les milliardaires à des nuisibles. L'héritage, un symbole aussi pour les écologistes. La candidate Marine Tondelier rassure, seuls les 1% des héritages les plus élevés seraient taxés.
8: En ces 9 000 milliards, on va regarder les héritages de plus de 4 millions d'euros, c'est-à-dire 1% des plus gros héritages. Donc il y a 99% des héritages où rien ne changera avec notre mesure.
7: Selon les écologistes, cette taxe dégagerait 15 milliards d'euros par an pour financer la transition écologique. Marine Tondelier de détailler.
8: Pour isoler vos maisons, les écoles de vos enfants, pour offrir des moyens à la protection civile.
7: Raphaël Glucksmann propose lui aussi de taxer les 1% d'héritages les plus élevés pour dégager, là encore, 15 milliards d'euros par an. Mais Marine Tondelier déplore le manque de clarté du projet de son concurrent.
9: Il fait sa proposition sur taxer les successions les plus élevées, mais j'ai pas vu de détail de à quoi il veut affecter. Il en parle pas ça. Nous, notre sujet, c'est comment on finance les actions pour l'environnement.
7: La candidate écologiste a demandé à plusieurs reprises au Premier ministre de réunir les chefs de tous les partis pour préparer le budget et le nouveau régime climatique. Elle n'a pas encore reçu de réponse.
0: Marie Lecoq. L'Iran dit que des accords ont été conclus avec Oman sur la gestion du détroit d'Hormuz. Oman, c'est le pays situé de l'autre côté du détroit, en face de l'Iran. Ces accords prévoiraient notamment un partage des revenus liés à la navigation dans ce passage maritime. Mais les autorités iraniennes préviennent que le détroit ne sera pas rouvert avant que les États-Unis ne mettent fin à la guerre. Par ailleurs, sur le plan économique, notez que le président iranien a reconnu ce mercredi que son pays faisait face à de nombreuses difficultés, mais que les États-Unis n'obtiendraient rien avec leur pression économique, tout comme ils n'avaient rien obtenu avec la guerre. Les États-Unis ou l'entreprise américaine Meta, qui possède Facebook, Instagram et WhatsApp, a passé un accord amiable ce mercredi avec des dizaines d'États américains. Le groupe était poursuivi pour avoir favorisé l'addiction de mineurs à ses réseaux sociaux. Le groupe a donc accepté de verser plus de 16 milliards de dollars pour mettre fin à ces poursuites. Mais de très nombreuses procédures sont toujours en cours aux États-Unis, à l'initiative cette fois de jeunes utilisateurs qui reprochent à l'entreprise d'avoir entraîné leur addiction et accentuer les troubles psychologiques dont il souffre. Au Royaume-Uni, le Collège royal de psychiatrie reconnaît des décennies de manquements dans la prise en charge de patients adultes ayant subi des violences sexuelles dans l'enfance. L'association professionnelle des psychiatres présente ses excuses publiques. Emeline Vin, le Collège royal de psychiatrie publie aussi une série de recommandations.
10: Dans un rapport réalisé en collaboration avec des survivants d'agressions sexuelles non récente, le Collège royal de psychiatrie recommande en priorité de mieux former les étudiants en psychologie et en psychiatrie, ainsi que les professionnels tout au long de leur carrière. Quels impacts peuvent avoir des violences sexuelles subies dans l'enfance? Comment recevoir cette parole? Comment accompagner ces patients? Les victimes ayant contribué au rapport parlent de stigmatisation de la part des soignants, de négation de leur expérience ayant conduit à une aggravation de leurs symptômes. Ensuite, et comme souvent dans la santé publique, il faut plus de moyens. Le RCP demande au gouvernement de financer des campagnes de sensibilisation pour le grand public, des programmes de recherche et évidemment de fournir plus de ressources aux services de santé mentale. Le manque de professionnels et de disponibilité conduit à une prise en charge superficielle. Certains patients devront se tourner vers un secteur privé très onéreux ou renoncer aux soins. Le sujet est loin d'être anecdotique. Selon le collège, un adulte sur 10 a subi des violences sexuelles dans l'enfance et met statistiquement 15 à 25 ans à en parler. Emeline Valandre, RFI.
0: Du cinéma à présent avec L'Inconnu, un thriller étrange dans lequel un photographe trentenaire est attiré dans une soirée par une femme blonde. Après une nuit d'amour, il se réveille dans son corps à elle et se lance dans une quête effrénée pour la retrouver. Sophie Torlotin l'a vu pour nous.
11: Et si un jour vous vous réveillez dans le corps d'un ou d'une autre ? David, photographe solitaire et dépressif, se serait bien passé de cette expérience effrayante. Plus que le changement de genre, ce qui passionne le réalisateur Arthur Harari, c'est la question de l'identité.
12: C'est des questions que les enfants se posent. Par exemple, on regarde ses parents et on se dit « mais si ça se trouve, c'est pas mes parents ». Donc ces espèces d'exercices de pensée enfantins, ils ont à voir profondément avec la question de l'être en fait et de le réel de l'identité.
13: Vous êtes qui ?
11: Ce thriller étrange met en scène deux acteurs principaux, Nils Schneider et Léa Seydoux, qui incarnent des personnages perdus dans le corps de l'autre.
12: C'est chercher l'étranger en soi. Et donc ça, c'est un moment, le sol s'ouvre sous les pieds. Et donc ils ont fait cette expérience. Mais oui, c'était une espèce de route inconnue pour eux.
14: Vous leur avez demandé une transformation physique.
12: Et je pense que c'était à la fois appelé par le film et par des circonstances presque indépendantes de ma volonté. Léa est tombée enceinte pendant qu'on préparait le film. Et Nils, de son côté, il était très amaigri déjà. Et effectivement, pour devenir l'autre, il est devenu autre physiquement.
11: Métamorphosé, voire méconnaissable, ils réussissent la performance ultime de tout acteur, changer de genre et de peau.
0: Sophie Torlotin du service culture de RFI, restez avec nous à l'écoute de la Radio du Monde.
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15: Une honte nationale, un échec presque total, une faillite de la justice. Les superlatifs ne manquent pas pour qualifier l'affaire Liana, du nom de cette collégienne de 11 ans dont le corps a été identifié le 5 juin. Le principal suspect est un homme qui avait fait l'objet de plusieurs signalements et n'avait pas été entendu par la justice. Le gouvernement a lancé des enquêtes pour identifier les dysfonctionnements. Pour les associations comme Move Enfants, l'important ce n'est pas de faire tomber quelques têtes, il faut écouter la parole de l'enfant, il faut des actes. C'est le combat que mène avec beaucoup d'énergie Arnaud Gallet, président de l'association Move Enfants, ancien membre de la CIVIS, commission indépendante sur l'inceste et les violences faites aux enfants. Il est notre invité ce soir. Arnaud Gallet, bonsoir.
16: Bonsoir.
15: Je le précise, cette émission a été enregistrée quelques heures avant sa diffusion. Nous sommes lundi. Est-ce que vous allez aller manifester devant un tribunal ce soir ?
16: Ah oui, tout à fait. On va manifester tant que la loi intégrale ne passera pas et quitte à ce que ça dure jusqu'au présidentiel. Je pense qu'il faut qu'il y ait ce sursaut citoyen qui est plutôt beau. C'est la première fois qu'on a autant de personnes dans la rue qui crient finalement, n'en déplaise au président, leur ras-le-bol. En fait, leur ras-le-bol non pas des juges, non pas des magistrats, mais de dysfonctionnements qui vont de la prévention jusqu'à la condamnation des agresseurs. Et je pense que c'est ça en fait le mot d'ordre qui est important. C'est pas juste de pointer des magistrats ou des procureurs qui sont ni plus ni moins que le symptôme de quelque chose qui dysfonctionne depuis des années.
15: Vous venez de parler de loi intégrale. Vous pouvez nous rappeler ce que c'est qu'une loi intégrale ?
16: Pour expliquer les choses de manière très simple, c'est l'équivalent d'une loi qui a été votée en 2004 en Espagne sur la lutte contre les violences faites aux femmes et aux enfants, puisqu'on se rend compte qu'il y a des dysfonctionnements systémiques. C'est une loi cadre, en fait, qui vise à faire infléchir des pratiques aussi au niveau de certains professionnels et qui vise à demander, en fait, des moyens aussi financiers pour être en capacité de former, notamment au repérage, de former à la manière dont on vient recueillir la parole des victimes, enfin un tas de choses qui dysfonctionnent aujourd'hui. Donc on demande, on exige à travers une loi qu'il y ait des changements majeurs dans la manière dont on dysfonctionne aujourd'hui.
15: Voilà, c'est en amont, c'est là. Exactement. Le repérage des violences sexuelles.
16: L'accompagnement, la justice.
15: Ça va toucher la justice. Exactement. La police, l'éducation, les soins, etc. Le mot d'ordre, c'est donc à partir de maintenant de manifester tous les lundis soirs et avec une

0: temps, et je pense qu'aujourd'hui il s'agit de voir également quelles sont les mesures d'urgence qu'on pourrait mettre en place pour éviter qu'il y ait d'autres situations comme celle de la petite Liana, qui est quand même atroce et qui aurait pu largement être évitée.
1: Qu'est-ce qui vous révolte le plus dans cette dernière affaire ?
0: Ce qui me révolte le plus, c'est qu'on est systématiquement en fait dans les mêmes dysfonctionnements avec des personnes qui ont donné l'alerte. Donc on reproche des fois aux gens de pas donner l'alerte, de pas dénoncer. Là, ils l'ont fait. Il y a des personnes qui ont déposé plainte et on se rend compte que faute de moyens de priorité fixés en fait au niveau de la protection des enfants, on laisse des pédocriminels en liberté. Moi, ce qui me révolte en réalité le plus, c'est qu'on devrait être en guerre contre la pédocriminalité comme on est en guerre contre le terrorisme ou le narcotrafic. Est-ce que le terrorisme fait 160 000 victimes par an ? Je ne crois pas. Par contre, on sait qu'en France, aujourd'hui, il y a 160 000 enfants victimes chaque année de violences sexuelles. C'est un enfant toutes les 3 minutes. C'est 3 enfants par classe. Il est temps d'agir. Il y a urgence, en fait, que le président de la République et son équipe puissent dire que nous sommes en guerre contre la pédocriminalité.
1: Je vous propose de réécouter quelques mots de Grégory Bobato, le maire de Florence, la commune où vivait Liana. C'était juste après la marche blanche du 7 juin.
2: Depuis trop longtemps, nous tolérons un système qui étouffe au lieu d'entendre, qui dissuade au lieu d'encourager. Depuis quelques jours, certains tentent de protéger le système en faisant de Liana, de Florence, de la procureure d'Auch, des gendarmes de Lectoure, la somme de défaillances individuelles. Ne nous y trompons pas. Il s'agit d'une défaillance sociétale.
1: Arnaud Gallet, ce sont des mots qui vous touchent ?
0: J'ai trouvé, sincèrement, j'avais des frissons au moment de cette marche blanche, au moment de ce discours, du discours aussi de la maman qui était élue par la tante. Et je trouve que le discours du maire est à la hauteur, en fait, des enjeux, beaucoup plus que le discours d'Emmanuel Macron et que le garde des Sceaux. C'est-à-dire que il a tout dit, en fait. Il a tout dit, alors que il aurait pu, justement, accabler le parquet d'Auch. Il aurait pu accabler bien d'autres acteurs sur le terrain. Pas du tout. C'est quelqu'un qui a cherché à rassembler. Je pense que dans un moment de crise, il s'agit au bout d'un moment de se serrer les coudes. Faut se dire que les magistrats, les procureurs de la République, les professionnels de justice, de police, toutes les personnes en fait qui travaillent auprès des enfants, leur objectif théoriquement c'est aussi de les protéger. Si aujourd'hui il y a un échec, et c'est ce que dit d'ailleurs le syndicat national de la magistrature qui a sorti un guide en 2024 dont le titre était éloquent, la justice ne protège pas les enfants, c'est quand même, je veux dire, tout est dit. Il s'agit quand même de se dire, mettons-nous autour de la table et voyons comment est-ce qu'on arrivera à mieux fonctionner. Oui, il y a des questions de coordination qui sont pas que des questions de moyens, mais quand même, on va pas se mentir, il y a des questions de moyens qui sont évidents quand on voit la manière dont ça dysfonctionne. Et c'est pas un plaisir en fait pour des magistrats, pour des procureurs de devoir faire le tri sur certaines affaires. C'est terrible en fait, c'est un aveu d'échec. Et moi, j'ai une pensée sincèrement pour eux parce que je me dis comment est-ce qu'ils font en fait. On s'habitue en fait à beaucoup de choses et on oublie en fait de dire, et c'est pour ça que je trouve que les propos d'Emmanuel Macron et du garde des Sceaux sont méprisants, puisqu'ils évacuent complètement la dimension systémique. Et comme le dit à juste titre le maire de Florence, dans un système en fait qui dysfonctionne, il y a forcément des erreurs humaines, donc c'est facile de couper des têtes. Nous, c'est pas ce qu'on souhaite réellement. Nous, ce qu'on souhaite, c'est une remise en question en profondeur. Moi, je préférerais un garde des Sceaux, un président de la République qui dise obnamment on dysfonctionne, c'est pas la première fois, parce que ils oublient quand même, ils ont la mémoire courte. L'affaire Marina, cette petite qui avait fait l'objet aussi de différents, dont les parents avaient fait l'objet de différents signalements, informations préoccupantes, qui est morte et dont la France a été condamnée en 2020 en fait pour justement des défaillances systémiques. Je veux dire, on la connaît l'affaire Marina. Ils oublient aussi le président de la République et le garde des Sceaux. La commission de l'aide sociale à l'enfance qui a montré le naufrage de l'aide sociale à l'enfance, comme si en plus fallait le démontrer. Ils oublient aussi ce qu'a dit le rapport de la commission indépendante sur l'inceste et les violences sexuelles faites aux enfants. Et je trouve ça très méprisant. Je me suis dit, c'est vraiment quelque chose de, à ce point-là, en fait, de ne pas considérer ce qu'il leur est rapporté et de faire semblant de découvrir. Je trouve ça d'un mépris, mais complet. Et moi, c'est ça, en fait, qui m'agace le plus. Et sincèrement, le maire de Florence, pour revenir à lui, moi, je lui rends hommage parce que j'ai trouvé ça tellement beau, en réalité. Je trouve qu'il a su remettre en fait cette petite fille qui a été vraisemblablement, on verra ce que dit l'enquête, morte dans des conditions atroces et qu'on a cherché, en plus c'était atroce, on s'est tous identifiés. Il a su remettre cette petite fille au cœur de la République et il a su porter les valeurs de la République, celles pour lesquelles nous on va devant le palais, devant le ministère de la Justice pour demander ni plus ni moins une justice qui fonctionne. On n'est pas en train de demander des têtes, hein, on demande une justice qui fonctionne.
1: Emmanuel Macron qui avait également dit « on ne répond pas à un drame par des cris ». Alors ça, c'était censé s'adresser aux politiques, mais en rappelant que le budget de la justice a augmenté de 40% depuis 2017, est-ce qu'il a été maladroit ?
0: Il a été plus que maladroit. Moi, je reprends le terme de mépris. Je suis désolé, quand on voit le budget de la justice, c'est 2% du budget global national.

0: Relativement à ce qui se passe ailleurs, la France, c'est le 43e pays sur 44 en termes de ratio procureur de la République par rapport à une population de 100 000 habitants. Le nombre de juges est largement insuffisant et moindre que des pays comme l'Allemagne et autres, hein, où il y a 4 fois moins de juges, etc. Donc je pense que sincèrement, c'est suffisamment sourcé pour rester un peu dans une forme d'arrogance qui consiste à dire « j'ai tout fait, j'ai augmenté ». Non, il y a des personnes qui sont responsables. On le voit bien aujourd'hui avec d'ailleurs l'actualité, le rapport de la Civise où 75% des préconisations n'ont pas été suivies des faits. Moi je dis qu'il y a une faute lourde au niveau du gouvernement. Il faut appeler un chat quand on dit dans ce pays qu'il y a 160 000 enfants victimes chaque année de violences sexuelles. On a un massacre de masse, ça s'appelle comme ça, 160 000 enfants comme chaque année, 11% de la population française victime d'inceste, et derrière l'immobilisme complet des autorités. Alors oui, des initiatives quand même citoyennes de certaines mairies, il faut le souligner, c'est-à-dire que le politique c'est pas que le président, et c'est important de le rappeler, mais quand même, c'est-à-dire que là, quand on a un chef de l'État, quand on est chef de l'État, on est chef de l'État d'une grande nation comme la France, et ben on peut faire évidemment un peu d'humilité, ça fait pas de mal.
1: Parmi les signes de progrès, peut-être, le ministre de l'Éducation a dit il y a quelques jours qu'il y aurait un fichier des personnels interdits d'école, même s'il n'y a pas de condamnation pénale. Est-ce que ça va dans votre sens?
0: Oui, nous, ce qu'on appelle aujourd'hui, vu qu'il y a un dysfonctionnement systémique et qui fait que les procédures sont très longues, on demande à ce qu'il y ait un fichier au sein duquel sont recensées les personnes qui font l'objet d'informations préoccupantes, les personnes qui font l'objet de signalements, les personnes qui font l'objet de plaintes qui ne sont pour l'instant pas suivies des faits, qui sont mis en examen ou autres, les personnes qui sont condamnés, parce que finalement, si on dit qu'on est, si on reprend ce qui se passe avec le terrorisme, où il y a des personnes qui sont fichées S et qui sont bien pour la plupart, et pas d'ailleurs que dans le cas du terrorisme, on peut être fichées S aussi pour d'autres raisons, qui représenterait un danger pour la population, bah moi je pense qu'il faut aujourd'hui qu'on soit au même niveau avec la pédocriminalité, c'est-à-dire qu'on arrête un peu cette tolérance insupportable qui aujourd'hui excède en fait la population française, sinon il n'y aurait pas 60 000 personnes dans la rue.
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1: Arnaud Gallet, vous avez été victime de violences sexuelles et d'inceste depuis votre plus jeune âge. Vous pouvez nous expliquer à quel point ces blessures pèsent, fragilisent une personne tout au long de sa vie?
0: Alors vous expliquez, déjà c'est la première chose à expliquer, je pense qu'importante, c'est que très souvent on n'a pas conscience qu'on est victime de violences sexuelles. Parce que quand on parle de viol, en fait, au niveau de la société, déjà un enfant dit jamais j'ai été victime de viol, donc on découvre après ce que c'est. Moi, j'ai grandi dans les quartiers nord de Paris, et dans les quartiers nord de Paris, malheureusement, à l'époque, c'était l'époque où à la gare du Nord, il y avait des femmes qui étaient victimes de viol avec des personnes qui les agressaient au couteau. Moi, mes agresseurs n'ont jamais pris de couteau. Mon agresseur, notamment, qui était donc un grand-oncle et prêtre missionnaire en Afrique, il avait au contraire des mots très doux, là où mon père était quelqu'un d'extrême. Extrêmement violent. Moi, j'ai grandi en fait dans cette violence-là, qui, je le dis moi dans mon histoire, je suis convaincu, m'a désigné comme une proie facile en fait pour des pédocriminels. Après, les conséquences, elles sont multiples. Déjà, quand on se rend compte de ce qu'on a vécu, quand on prend conscience justement de l'ensemble, alors qu'au début il y avait quelque chose de confus, est-ce que c'est de la sexualité? On ne sait pas. La société baigne en fait là-dedans, et donc les victimes baignent aussi là-dedans, je pense à juste titre. Et puis, j'ai sombré dans une grande dépression, comme beaucoup de personnes. J'ai connu aussi des situations avec beaucoup d'addictions. J'ai aujourd'hui des troubles respiratoires, des problèmes cardiaques. J'ai fait 2 tentatives de suicide également, comme ça arrive à une victime sur 2. Donc les conséquences sont multiples. D'ailleurs, on les a chiffrées au niveau de la commission indépendante sur l'inceste et les violences sexuelles faites aux enfants, puisqu'on disait que ce coût du déni, finalement, et l'incapacité qu'on a d'accompagner les victimes et d'avoir notamment des dispositifs de soins adaptés, ça nous coûte en fait à la société 9,7 milliards. Donc on est dans quelque chose qui aujourd'hui, ce dysfonctionnement génère un coût économique qui est quand même considérable, et sur lequel aussi on pourrait attendre que ça fasse partie des motivations de ceux qui nous gouvernent.
1: Rétrospectivement, pour en revenir à votre histoire, quand vous vous dites les voisins ont entendu des cris, ils n'ont rien dit, quand on est recousu à l'hôpital, il n'y a pas de signalement, donc tout le monde savait, ça suffit, il faut changer ça?
0: Oui, tout à fait, moi mon histoire c'est celle d'un petit garçon qui banalement était victime de violences et même d'actes de torture et de barbarie, parce que mon géniteur est quelqu'un d'extrêmement violent qui a été jusqu'à me braquer quand même avec une arme. J'ai des traces d'ailleurs encore sur mon corps.
1: Et vous dites c'était
0: bien
1: ça
0: sûr,
1: se savait.
0: Et tout le monde savait. Bah bien sûr, les voisins, les gens de ma famille, l'école, etc. Et comme lui en plus était d'une classe sociale, on va dire plutôt aisée, On va pas l'embêter.
1: Parce finalement. Que ça aussi, vous l'avez vu à la CIVIS, toutes les classes sociales sont concernées.
0: Tout à fait. Et après, c'est toujours la même stratégie au niveau des agresseurs, c'est de trouver une proie qui est vulnérable. Et donc, quand on est victime de violence, on est vulnérable. Et c'est pas moi qui allais demander à mes parents de me protéger, bien évidemment, parce qu'ils étaient incapables de le faire déjà, puisque mon père me frappait, ma mère me protégeait pas. Donc, après, c'est malheureusement quelque chose d'assez banal.
1: Comment on change ça, ce regard de la société qui parfois reste dans sa bulle et ne veut pas aller voir la porte d'à côté où il y a des cris?
0: Il y a deux choses en fait. Un, on sensibilise, on dit voilà quels sont les bons réflexes à avoir. Je pense que c'est essentiel. Donc on communique, on a des politiques publiques qui visent à faire de la prévention, du repérage, etc. Différentes choses. Ça c'est la première chose. Deuxième chose, on applique la loi. C'est-à-dire qu'aujourd'hui la question de la non-dénonciation, ça apparaît dans la loi. Quand on ne signale pas, on se met en faute, en fait, on regarde la loi, et la loi devrait condamner. Il y a très peu de condamnations, on l'avait vu au niveau de la commission indépendante sur l'inceste et les violences sexuelles faites aux enfants, pour des questions, en fait, de non-dénonciation. Donc c'est ça, en fait, le problème. Vous vous rendez compte que dans ce pays, on l'avait vu avec la Civise, on a recueilli 33 000 témoignages, seuls 8% d'entre eux ont bénéficié d'un soutien social positif. Donc on a dit à un enfant, ou un enfant devenu adulte, je te crois, je te protège, uniquement dans 8% des situations. Et ce qui est hyper intéressant, c'est que 62% de ces personnes déclarent avoir aucun impact sur leur santé physique et psychique. Donc, dans 92% des situations, on a dit à un enfant ou à un enfant devenu adulte, je te crois, mais je ne te protège pas. Voire, t'es un menteur, t'es une menteuse. Alors, on a toujours trouvé de bonnes raisons, comme on sait toujours, voilà, c'est la question de la famille, il faut maintenir le lien familial, ou quand c'était des enfants entre eux, c'est important de dire, c'est un tiers quand même des situations, c'était peut-être un jeu, comme si violer, ça pouvait être un jeu, bien entendu. On a dit aussi aux filles, très souvent, c'est toi qui l'as peut-être cherché, vu comment t'étais habillée, ou c'est peut-être toi qui as été sur les genoux de tonton, etc. C'est des choses qu'on a entendues quand même de manière très régulière. Et là, on sait que 100% des personnes déclarent des impacts sur la santé physique et psychique. Une personne sur deux dit avoir fait une tentative de suicide. Une personne sur deux déclare des troubles alimentaires. 40% des personnes des addictions. Et 40% des femmes des troubles gynéco. Bref, c'est un problème de santé publique majeur qui nous oblige théoriquement à mettre les violences sexuelles, l'inceste particulièrement, qui représente quand même près de 80% des situations, dans l'espace public, en fait, tout simplement. Il faut sortir du huis clos les violences sexuelles. Il y a urgence, en fait, de le faire.
1: C'est une vraie question de société. 6 mois après la vente des poupées sexuelles représentant des enfants, ce sont des tétines en forme de sexe masculin ou féminin qui sont vendues pour rire, entre guillemets, par des enseignes françaises. C'est compliqué, Arnaud Gallet, de lutter contre la sexualisation des corps des enfants?
0: Oui, ce qui est compliqué, c'est de lutter surtout contre une culture en fait de la pédocriminalité, culture du viol, comme si se mettre dans la bouche un sexe d'enfant, ça pouvait être drôle. Enfin, je veux dire, moi les bras m'en tombent, et surtout que c'est interdit au regard de la loi. Donc ça pose quand même des questions sur le travail fait par la répression des fraudes, sur le travail fait par le ministère du Commerce, parce que si ce type d'objets peuvent être aussi facilement mis en vente sur des enseignes comme la Fnac, comme Jiffy et bien d'autres, ça veut dire que il y a une forme de permission en fait de le faire, et les risques finalement sont moindres puisqu'on n'est pas suffisamment surveillé. S'il n'y a pas des associations, des citoyens, des citoyennes qui se mobilisent par rapport à ça, qui font des signalements, je rappelle quand même que sur la question de la cyberpédocriminalité, c'est 700 signalements par jour en France. La France qui est le 4e pays au monde hébergeur de contenu cyberpédocriminel, le 2e d'Europe. Donc ça signifie qu'il y a des gens qui essaye d'agir, mais on agit, on vide en fait un océan à la petite cuillère. En réalité, on voit bien que les stratégies aujourd'hui, il y a tellement pas de réponse punitive que malheureusement, on se retrouve dans un système complètement défaillant.
1: Comment vous l'expliquez, cette 4e place de la France en matière de contenu pédopornographique?
0: Je l'explique par le manque de volonté politique, moi, très simple. C'est-à-dire que si on avait des pouvoirs publics qui étaient beaucoup plus fermes en la matière, comme le sont d'autres pays, on voit bien, vous regardez en Angleterre, vous avez 300 agents qui s'occupent uniquement de ça. En France, c'est une promesse qui a été faite qui est, 70 agents. Et aujourd'hui, pour des raisons budgétaires, il n'y en a que 35. Donc ça signifie que les personnes sont sous l'eau. Ils constatent en temps réel le téléchargement sans pouvoir agir, ce qui est d'une atrocité sans nom. Et encore une fois, c'est eux qui font le système. Donc il n'y a pas de volonté de mettre en priorité en fait cette question-là et de voir que derrière la cyberpédocriminalité, il y a bien des viols d'enfants, réel, et ça c'est insupportable. Et faut rappeler quand même, sur la cyberpédocriminalité, la pédocriminalité en ligne, 90% des contenus, c'est de l'inceste. C'est-à-dire qu'on vit dans un truc, on s'imagine que ce sont des viols en ligne qui sont tarifés, ce qui arrive aux Philippines et bien d'autres, c'est réel. Et donc là, il y a une transaction qui peut être vérifiée. Par contre, 90%, c'est de l'inceste, donc c'est un père qui se filme, c'est un nom qui se filme, c'est un cousin qui se filme. C'est ça la réalité, l'inceste c'est prédominant, l'inceste c'est ce qui gangrène la société, on le voit bien encore d'ailleurs dans l'affaire là avec Barella, tout de suite apparaît des situations avec le grand-père qui est mis en cause par deux de ses petites filles ou qui sont tout du moins rattachées, voilà. C'est sans cesse les mêmes histoires. Il est temps d'agir, en fait, et c'est bien pour ça que la cohérence, c'est pas de cibler, en fait, des personnes, c'est de cibler un système qui est complètement défaillant.
1: Parmi les autres mesures, s'il y en a une plus que les autres, c'est quoi? L'imprescriptibilité des crimes commis contre les enfants?
0: Oui, alors l'imprescriptibilité, je pense que c'est essentiel et que les personnes comprennent bien. En fait, c'est une mesure socle. On l'a vu dans différents pays, comme par exemple l'Écosse, où ils sont passés de 70% à 23% de classement sans suite en l'espace de 10 ans. Pourquoi? Parce que, tout simplement, voter l'imprescriptibilité, c'est permettre, en fait, de juger les crimes les plus anciens et donc, de facto, d'améliorer les techniques d'enquête. Donc ça signifie que ça sert à tout le monde. Donc c'est une mesure socle qui permet aussi de prendre en compte les conséquences psychotraumatiques, de renvoyer aussi aux agresseurs qu'à tout moment ils peuvent trembler. Je pense que c'est un message qui est quand même important. Et surtout, de permettre aux victimes, à tout moment, elles qui ont été déshumanisées, elles peuvent déposer plainte. Et je pense que ça, c'est fondamental.
1: Arnaud Gallet, merci. Je renvoie nos auditeurs à votre livre « J'étais un enfant » paru chez Flammarion. Merci à Sigrid Azeroual et Déborah Lepage qui m'ont aidé à préparer cette émission mise au nom de Philippe Randria Nantemaina. Afrique Soir, juste après la pause.
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5: Merci d'écouter RFI et bienvenue si vous nous rejoignez. Il est 19h30 à Conakry, 20h30 à Yaoundé, 22h30 à Mamoudzou. Le retour d'Afrique Soir tout de suite.
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5: Et l'actualité sur le continent, c'est cette annonce du Premier ministre français, le conditionnement du versement de l'aide publique au développement à une meilleure collaboration dans la lutte contre l'immigration vers Mayotte. Cela concerne plusieurs pays africains, les ONG dénoncent. On parlera aussi du suspense qui dure au Cameroun depuis décembre dernier et l'annonce de la nomination du gouvernement. Cela donne lieu à un nouveau rituel. À 17h, de nombreux Camerounais se branchent à la radio publique dans l'attente des noms. En Guinée, la société civile sous le choc après la découverte d'une fosse commune dans la préfecture de Forêt-Caria. La coalition Tournons la page demande une enquête indépendante supervisée par les Nations Unies. En Tanzanie, le vice-président va démissionner moins d'un an après sa nomination. Une décision qui révèle les tensions avec la présidente. Et puis le meilleur buteur de l'histoire de la sélection de Guinée équatoriale, parti à la retraite en catimini, Emilio Nsoué, était en mauvais terme avec la fédération. On vous explique à la fin du journal. Les ONG remontées après l'annonce de la France d'un conditionnement du versement de l'aide au développement à une meilleure collaboration dans la lutte contre l'immigration illégale vers Mayotte. Le Premier ministre français Sébastien Lecornu l'a annoncé aujourd'hui à l'occasion de sa visite sur place. Cela concerne bien sûr les Comores mais aussi la République démocratique du Congo et le Burundi. Une mesure inefficace, calcul de politique interne, armes diplomatiques, les griefs sont nombreux.
6: Conditionner l'accès à l'aide publique au développement, une annonce pas vraiment surprenante pour Mathieu Paris, chargé de plaidoyer au CCFD Terre Solidaire. Cela fait maintenant 3 ans que cette aide est devenue transactionnelle sur le principe du donnant-donnant, comme aux États-Unis. Une réponse directe au Premier ministre français Sébastien Lecornu de passage ce mercredi à Dzaoudzi, qui souhaite, je cite, créer quelques nouveaux critères de bonus-malus, c'est-à-dire la capacité à bien collaborer dans la lutte contre les passeurs, la délivrance de laissez-passer consulaires et la capacité de reprendre les étrangers en situation irrégulière. Une décision regrettable pour les pays bénéficiaires de l'APD. Cette aide, censée être un outil de solidarité internationale, est encore utilisée pour des calculs politiques internes à la France, pointe Mathieu Paris. De son côté, Alan Anich, chargé de plaidoyer pour solidarité internationale, ne croit pas que cette annonce puisse agir sur la lutte contre l'immigration et précise n'avoir, je cite, « jamais remarqué d'inflexion des départs vers la France si on donne plus ou moins d'aide. Le but ici, dit-il, est d'utiliser l'APD comme une arme diplomatique. »
5: Soufiane Amazian, chaque jour, depuis plusieurs mois maintenant, le même rituel dans les maisons, les commerces, les rues au Cameroun, la radio publique allumée à 17h pour écouter le journal parler dans l'attente de l'annonce des nouveaux ministres. Il y a près de 8 mois maintenant, le président Paul Biya avait annoncé nommer un nouveau gouvernement dans les prochains jours. Et depuis son retour au pays, le suspense est insoutenable. Reportage Emmanuel Jolintap.
7: Un énième journal de 17h commence sur la radio d'État et la CIAR TV et s'achève sans la lecture d'un nouveau gouvernement. Martial est déçu de ce nouveau rendez-vous manqué.
8: Depuis pratiquement une semaine, je ne sors pas de ma maison avant les 5 premières minutes du journal, juste pour avoir une information par rapport à ce gouvernement. Donc je peux le dire que je suis amèrement déçu.
7: Au centre-ville, l'heure de 17h fait aussi l'objet de nombreuses spéculations. Pierre Mbang est un opérateur économique qui ne s'éloigne plus de la radio.
9: J'ai mon téléphone. Dès que 17h approche, je me connecte. Si je ne suis pas à la maison, dès qu'on suit déjà les titres et les jiggles, bon, on sait que bon, c'est pas le jour.
7: Mais pour cet étudiant en master sociologie à l'université de Yaoundé 1, le président Paul Biya a une autre conception du temps que les inconditionnels du journal de 17h doivent intégrer dans leur attente.
10: Que ce soit le nouveau gouvernement qui avait été annoncé par le président Biya ou alors la nomination du vice-président, tant que sociologue, il faut être patient. Le président Biya, avec son expérience à la tête de l'État, il a son temps à lui. Parce qu'il y a beaucoup d'enjeux.
7: Le 12 juin dernier, un homme a voulu faire lire dans le journal de 17h un faux décret nommant un vice-président. Il est incarcéré à Yaoundé depuis quelques jours. Emmanuel Jountap, Yaoundé, RFI.
5: En Guinée, la découverte d'une fosse commune dans la préfecture de Forêt-Caria a choqué, notamment au sein de la société civile. 6 corps, des hommes, les yeux bandés, les mains attachées dans le dos, ont été découverts lundi dernier par des habitants qui ramassaient du bois. Les autorités ont annoncé l'ouverture d'une enquête, mais l'organisation Tournons la page Guinée, qui documente les disparitions de militants et dénonce des exécutions extrajudiciaires, demande une enquête indépendante supervisée par les Nations Unies. Écoutez Alseni Farineta Camara, son coordonnateur.
11: 6 corps d'hommes ont été découverts à Sabahouré. Ils avaient les yeux bandés, les mains liées et ont été retrouvés dans une fosse commune. Ce mode opératoire soulève de graves interrogations. C'est d'autant plus qu'en octobre 2025, une autre fosse commune a été identifiée dans la même préfecture, non loin de la base du groupement des forces spéciales. Nous prenons acte de l'ouverture de l'enquête annoncée par le parquet de Forêt-Caria, mais nous exigeons qu'elle soit indépendante, transparente et crédible, avec l'appui d'experts légistes nationaux et internationaux. Et c'est dans ce contexte même que nous appelons urgentement le Haut Commissariat des droits de l'homme en Guinée, Amnesty International, Human Rights Watch et la FDS à s'associer aux autorités locales et de veiller au bon déroulement de cette enquête pour que justice soit faite.
5: Le coordinateur de la coalition Tournons la page en Guinée, interrogé par Guillaume Thibault. En Tanzanie, coup de tonnerre dans les plus hautes sphères de l'État, le vice-président va démissionner. Emmanuel Chimbi en a fait l'annonce hier sur Instagram, moins d'un an après sa nomination suite à la réélection de Samia Suluhu Hassan. Il évoque dans son communiqué un désir de changement de la présidente. Victor Cariou, cette déclaration révèle les tensions entre la chef d'État et son colistier.
12: Dans un article paru au début du mois, l'hebdomadaire tanzanien Mwana Halisi rapportait des désaccords entre le vice-président et la chef d'État. Il était aussi question de pressions exercées par le parti au pouvoir, le CCM, pour qu'Emmanuel Nchimbi quitte son poste. Des révélations qui ont d'ailleurs valu aux médias d'être suspendus le 19 août. La situation entre la présidente et son colistier a donc été clarifiée ce mardi par Emmanuel Nchimbi lui-même. Il prendra, je cite, « sa retraite de la vie politique et du service public à compter du 4 septembre ». Une démission acceptée dans la foulée par la présidente, selon un communiqué du porte-parole du gouvernement tanzanien. Ce changement au sommet de l'État intervient un peu plus de 10 mois seulement après la réélection de Samia Sulu Hassan à la tête du pays. Une élection dont la contestation avait été réprimée dans le sang. 518 personnes avaient été tuées selon le gouvernement. Un bilan estimé à 2000 morts selon l'opposition des défenseurs des droits humains.
5: Victor Carreau. En Algérie, plusieurs familles évacuées dans l'est du pays à Djigel face aux incendies de forêt qui ont atteint des zones urbaines. 37 feux au total sont en cours dans le pays. Les autorités ont par ailleurs indiqué que certains incendies ont été provoqués volontairement et annoncé l'arrestation de suspects. Nouveau transfert record pour un joueur du continent. 3 semaines après Yann Diomande qui signait avec le Real Madrid pour 140 millions d'euros. Devenu donc le joueur africain le plus cher de l'histoire. C'est le Marocain Ayoub Bouadi qui monte sur la deuxième marche du podium. Un transfert estimé à 100 millions d'euros cette fois de Lille à Manchester City. Et puis lui est une figure du football africain. Emilio Nsoué, attaquant équato-guinéen, a annoncé sa retraite il y a quelques jours. Une décision pourtant passée presque inaperçue. Chose étonnante, c'est le meilleur buteur de l'histoire de la sélection. Baptiste Le Duc, c'est donc la conséquence de plusieurs affaires.
13: Ha llegado el momento de decir adiós.
14: Les mots d'adieu d'Emilio Nsoué, accompagnés d'une vidéo rassemblant ses plus beaux buts, n'ont sûrement pas eu un écho suffisant au regard de ses accomplissements. Le meilleur buteur de la CAN 2023 était un joueur parfois génial, mais ses erreurs l'ont condamné à une fin de carrière presque anonyme. Avec la sélection, le divorce s'est acté en 2024 quand la fédération équato-guinéenne écarte Emilio Nsoué pour plusieurs épisodes d'indiscipline grave, sans en dire plus. Quelques mois plus tard, la FIFA révèle même que l'attaquant, né en Espagne, a joué illégalement pour le sa langue nationale pendant 11 ans. Cet épilogue chaotique en sélection explique sans doute le quasi-silence de la fédération après la retraite d'Emilio Nsoué, comme si tout cela n'avait jamais existé. Seul un étrange post sur X publié en pleine nuit mardi témoigne de son passage. La fin de sa carrière en club l'a aussi éloigné des radars du football mondial. Depuis 2022, ce baroudeur évoluait pour Intercity, formation d'Alicante naviguant entre la 3e et la 4e division espagnole. Le 9e club d'Emilio Nsoué fut finalement bien seul pour saluer ses 20 ans de carrière.
13: Con todo mi cariño, Emilio Nsoué López.
5: Baptiste Le Duc qui referme ce journal.
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15: Bonjour et bienvenue dans cette édition estivale d'Accent d'Europe. Au programme, plongée dans l'Angleterre des data centers. Ils ont parfois remplacé les usines, mais ils ne tiennent pas toutes leurs promesses économiques, on en parle tout à l'heure. Mais je vous propose d'abord d'aller à l'école en Ukraine. L'école devenue dans ce pays en guerre un lieu refuge pour les enfants. Comment aborder la peur après 4 ans de guerre? Comment en parler aux enfants sans alimenter les angoisses? Et comment garder tout simplement de la joie dans le quotidien? En Ukraine, le soir à table, la guerre est souvent un sujet tabou. Alors, c'est l'école qui initie le dialogue. À Odessa, Théo Renaudon nous ouvre les portes de l'école primaire numéro 19. Madame Holikova est l'institutrice de la classe des 10-11 ans. Et comme tous les matins, la journée commence par un rituel.
16: Attention, minute de silence national.
15: Bonjour, aujourd'hui c'est l'heure de notre cours sur l'Ukraine. Les enfants, pour vous c'est quoi la guerre?
17: Le danger.
15: Il y a souvent des coupures de courant chez nous.
18: On ne dort pas beaucoup.
15: Les alertes? Les alertes qui empêchent de sortir.
19: Quand il pleut des drones, je dois rentrer chez moi parce que ça peut être dangereux dehors.
18: La mort.
17: À cause des alertes, je ne peux pas dormir avant 2 ou 3 heures du matin. J'ai sommeil. Pourtant, tous les jours, je vais à l'école.
18: Quand il y a l'alerte près de chez moi, il y a souvent des explosions. Dans ces moments-là, j'ai tellement peur.
20: Bon, continuons ensemble. Nous avons compris ce que la guerre signifie pour nous, mais nous n'oublions pas la force, le courage, ce qui nous unit, ce qui nous protège. Un défenseur, pour vous, c'est qui?
21: Quelqu'un qui a de la force.
18: Nos parents.
17: Du courage.
20: Dites-moi comment, en tant que classe, nous pouvons aider les militaires, les médecins, les volontaires.
17: En collectant des sous.
18: Leur faire un dessin.
20: Très bien. C'est un tout. La culture est aussi un front de défense. Tant qu'il y a une culture, il y a une nation. Quand il y a une nation, il y a une culture. Tout ça est lié. Quand les gens souffrent, ils écrivent des poèmes, de la musique. La musique aide à exprimer les sentiments. On va en écouter une qu'on connaît déjà, un chant patriotique écrit en 1914.
22: Чогось наша славна Україна.
23: Так підспівник якось знає.

0: Parler de la guerre aux enfants, c'est toujours délicat. Des tout petits jusqu'aux plus grands, il faut choisir les mots justes. Parce que malheureusement, beaucoup d'enfants sont concernés. Certains ont des parents militaires, certains un proche sur le front, d'autres ont perdu quelqu'un. Dans cette classe, un papa est porté disparu. Il faut toujours aborder ça correctement, avec beaucoup de tact. L'enjeu, c'est qu'il n'est pas honte de poser des questions. Parfois, les parents ne leur parlent jamais de certaines choses par peur de les traumatiser. Moi, j'ai la mission de leur transmettre notre présent et notre avenir. Bravo, bravo à tous.
1: Dobre. Скажіть, будь ласка, чи є у вас
0: maintenant vos interrogations sur la guerre. Qu'est-ce qui vous pose question en ce moment? Qu'est-ce qui vous inquiète? Qu'est-ce que vous voulez savoir?
1: Ну, когда закончится война?
2: Quand est-ce qu'elle se termine la guerre?
0: Sacha, je ne sais pas quoi te répondre. Quand j'ai posé cette question à mon mari qui était au front au début de la guerre, il m'a répondu « c'est pas pour bientôt ». Aujourd'hui, il me dit « l'essentiel est de vivre ». Sacha, quand ça se terminera, on fêtera ça tous ensemble. Mais aujourd'hui, il faut vivre et aider.
3: Pourquoi on n'arrive pas à se mettre d'accord?
0: Il est difficile de négocier avec quelqu'un qui ne sait pas dialoguer. Nous voulons la liberté, ils veulent nous la prendre, nous soumettre. On ne peut pas se mettre d'accord quand un pays voisin entre chez toi, dans ta maison, et dit que c'est à lui. Il ne nous entend pas. Il pense que nous n'existons pas comme nation. Il ne peut pas y avoir d'accord. Notre détermination est inébranlable. Nous sommes une nation libre, libre et forte.
4: Alerte aérienne, dirigez-vous vers les abris.
5: Voilà, pour ce cours interrompu au moment où un drone suicide a visé la région d'Odessa. Les enfants se sont réfugiés dans le sous-sol de l'école, comme chaque jour, ou presque. C'était un reportage signé Théo Renaudon. Et nous avons le plaisir de recevoir aujourd'hui le nouveau rédacteur en chef de la revue 21, Guillaume Gendron. Bonjour.
6: Bonjour.
5: Votre célèbre revue de format long en images fait peau neuve et vous venez nous parler d'un reportage qui nous emmène en banlieue de Londres, dans une ville coincée entre le château de Windsor et l'aéroport de Heathrow. Ça ne donne pas envie comme ça, mais c'est passionnant, bien que cette ville de Slough ait été qualifiée de capitale de l'ennui.
6: Oui, c'est même cette réputation déprimante qui avait poussé l'humoriste Ricky Gervais à en faire le décor de The Office, la célèbre sitcom satirique des années 2000, sur le morne quotidien des employés de bureau. Le journaliste Thomas André, qui vit en Angleterre depuis plusieurs années, mourait d'envie d'y passer quelques jours. Et c'est ce qu'il a fait pour la revue 21, dans un reportage qu'on peut lire sur notre site et dans notre prochain numéro.
5: Et alors, pourquoi Slough?
6: Eh bien, parce que Slough n'est plus que la capitale de l'ennui, elle est aussi devenue, ces dernières années, la capitale continentale d'un monde invisible, celui de nos vies numériques. Un monde fait de câbles et de serveurs, abrité par de gigantesques hangars en surchauffe, les data centers. À Slough, il y en a tellement que la ville ouvrière s'est mue en plus grande data city d'Europe. Si on devait résumer ça dans une sorte de haïku qui résume l'époque, on dirait d'abord il y a eu les usines, puis les bureaux et aujourd'hui les data centers. À Slough, Thomas André a rencontré Tom Farthing, responsable de l'entreprise Equinix, l'un des principaux opérateurs de data centers au Royaume-Uni. Présent dans 36 pays, la firme américaine se vante d'avoir étendu ses centres sur 34 millions de mètres carrés à travers le monde, c'est-à-dire 16 fois la taille de Monaco.
5: Elle est en France d'ailleurs.
6: Et elle est aussi présente en France, évidemment. Farthing, d'ailleurs, a une phrase qui dit tout. Le cloud, ça n'a rien à voir avec les célèbres nuages, c'est du béton, de la tôle, des câbles, beaucoup de câbles, qui vont d'ailleurs sous les océans et relient physiquement, réellement, la banlieue anglaise à Tokyo ou Buenos Aires.
5: Alors, est-ce que les habitants profitent de cette transformation, Guillaume ?
6: Il faut d'abord dire que Slough a toujours été une ville industrielle âpre et dure. Dans les années 30, il y a même un poète anglais qui priait le ciel pour que des bombes tombent sur la ville et y détruisent le lait en conserve, les haricots en conserve et les esprits en conserve. Bref, seule la couleur de la fumée des cheminées d'usines a changé. On est passé du noir charbon au blanc de la vapeur des data centers. Thomas André, d'ailleurs sur place, a rencontré un retraité qui regrette ses odeurs, les odeurs de l'usine, celles qui permettaient d'identifier ce qu'on y fabriquait. Par exemple, du chocolat, les fameuses barres Mars sont nées à Slow, mais aussi du parfum ou de la pâtée pour chat. Aujourd'hui, l'odeur est indéfinissable, dit le vieil homme, comme ces immeubles qui se ressemblent tous. Pour les plus jeunes, l'essor des data centers ne s'est pas traduit non plus par plus d'emplois. Les centres de données ont besoin de moins de main d'œuvre qu'une usine, et le plus souvent, il s'agit d'ingénieurs et de techniciens qualifiés qui viennent de loin pour des missions ponctuelles et ne vivent donc pas sur place.
5: Donc pas beaucoup de retombées. Et quel est l'impact par ailleurs sur l'environnement au niveau local? Parce que les data centers, on le sait, n'ont rien d'écologique.
6: Non, c'est sûr. Et à Slow, les émissions de CO2 sont en augmentation, une hausse qui est directement imputée aux data centers. Par ailleurs, il y a aussi la problématique de l'eau. Les plus gros centres de données au monde peuvent utiliser pour refroidir leur système jusqu'à 19 millions de litres d'eau par jour. Au Royaume-Uni, les deux principaux opérateurs ont obtenu des licences qui leur permettent de prélever jusqu'à 72 000 litres d'eau par heure depuis les nappes phréatiques. Ils disent n'utiliser cette eau qu'en cas de forte chaleur. D'ailleurs, le porte-parole d'Equinix dit le reste du temps on utilise le refroidissement naturel, c'est-à-dire le bon vieux crachat anglais. Mais il n'y a pas forcément de quoi être rassuré. D'ailleurs, il y a d'autres problématiques comme celle de l'espace. Dans le reportage, Thomas Andréhi raconte le sort en suspens de 8 petits hectares de campagne bâtarde qui restent en lisière de l'aéroport et où broutent encore quelques moutons. Des promoteurs lorgnent dessus, ils y verraient bien d'autres data centers plus gros encore.
5: Est-ce qu'il y a une contestation sur place au niveau environnemental?
6: Elle reste assez marginale, mais elle existe. Elle est d'ailleurs incarnée dans le reportage de Thomas Andréhi par Michael Boyle, le représentant écolo du Green Party local. Celui-ci dit que effectivement, ce bout de campagne n'a pas la beauté d'une forêt tropicale, mais tous les espaces verts sont importants. Il rappelle que le Royaume-Uni est un des pays les plus pauvres en termes d'espaces naturels et toute perte d'habitat est une grande tristesse pour lui. À l'inverse, Tan Devi, le travailliste local, est un défenseur enthousiaste de ces data centers. Il les définit comme des infrastructures nationales critiques, indispensables donc, quel qu'en soit le prix. Ainsi, Slow est la parabole d'un futur proche, celle de notre dépendance toujours plus grande au flux numérique. Comme le résume cyniquement le responsable d'Equinix, si à l'avenir le monde se change en un gigantesque data center, ce sera parce que les gens l'auront voulu.
5: Constat lucide. Merci Guillaume Gendron. Ce reportage texte et images est dans le dernier numéro de la revue 21. À bientôt.
6: Merci beaucoup.
5: Peut-être que vous pensez comme moi à ces palais, ces cafés art déco et ces orchestres philharmoniques. Mais la capitale autrichienne a aussi, depuis la guerre froide, la réputation d'être un nid d'espions. Siège de nombreuses organisations internationales, la ville attire les services de renseignement du monde entier avec sa législation peu contraignante. Elle abrite notamment une vaste ambassade de Russie dont les activités intriguent. Un groupe de Viennois a donc décidé de mener l'enquête à sa manière. Reportage Céline Béal.
7: Quatre hommes sur une terrasse. Ils ont les yeux rivés sur un ensemble de bâtiments, beiges et angulaires, qui émergent au-dessus du 22e arrondissement de Vienne, quelques pâtés de maisons plus loin. L'un d'entre eux prend des photos au téléobjectif. Un autre, un discret retraité, explique.
8: Ce que l'on voit, c'est un ensemble de bâtiments qui appartient à la Fédération de Russie. Ce qui est particulièrement intéressant, ce sont les 22 antennes satellites sur le toit du premier bâtiment. J'ai constaté qu'elles prennent de nouvelles positions orbitales à chaque bouleversement politique.
7: Ces observateurs font partie d'un collectif du nom de Nomen Nestio Club, qui regroupe une douzaine de membres anonymes. Dans la foulée des révélations Snowden en 2013 sur la surveillance de masse des services secrets américains, le journaliste Erich Möchel a rassemblé autour de lui ses passionnés de technique pour mener l'enquête sur les ramifications des révélations en Autriche. Et ils ont pu prouver la présence d'une station d'écoute illégale dans une ambassade américaine à Vienne. Aujourd'hui, ce groupe à la géométrie variable s'intéresse à la représentation permanente de la Russie auprès des Nations Unies à Vienne. Un grand bâtiment qui abrite, estiment les services de renseignement autrichiens, une station d'écoute satellite, radar et radio.
9: Cela fait des années que nous savons tous qu'il y a plein d'antennes sur le toit des Russes, mais personne n'est en mesure de dire ce qu'ils y font. Et puis, il y a eu la guerre en Ukraine et je me suis dit, c'est maintenant ou jamais.
7: Son camarade photographe renchérit.
10: Nous vivons dans une ville où l'espionnage se passe sous nos yeux. C'est tout simplement notre devoir civique de nous y intéresser.
7: Le groupe se revendique de la Citizen Intelligence, un mouvement international dans lequel des acteurs non gouvernementaux se livrent à des investigations dites citoyennes, la plupart du temps en sources ouvertes, c'est-à-dire qu'ils exploitent des données en libre accès. Explication avec le spécialiste de l'histoire du renseignement, Thomas Riegler.
11: Les recherches en open source sont devenues plus courantes grâce à la multiplication des informations accessibles au grand public, comme la géolocalisation par exemple. Le réseau d'investigation Bellingcat a montré la voie. C'est une tendance qui s'est renforcée ces dernières années et qui a déjà donné beaucoup de résultats.
7: Ainsi, le réseau Bellingcat, basé à Amsterdam, s'est illustré en documentant précisément, grâce à Internet, des crimes de guerre en Ukraine. La recherche en sources ouvertes est bien adaptée à une enquête sur l'espionnage satellite, explique encore Thomas Riegler.
11: Ne serait-ce qu'avec Google Satellite, on voit les toits depuis le ciel et on peut compter les paraboles sur les ambassades. Elles ne peuvent quand même pas toutes servir à capter la télévision par satellite. Observer les équipements sur les bâtiments qui nous entourent, c'est une méthode de renseignement très simple.
7: Erich Möschel et ses camarades vont plus loin en alliant connaissances électromagnétiques, géolocalisation et de minutieux calculs trigonométriques. Ils pensent avoir identifié les satellites épiés depuis l'ambassade russe du 22e arrondissement.
9: On a pu découvrir que les quatre plus grandes paraboles sont au service de leur politique africaine.
7: Selon le journaliste, elles intercepteraient des communications en Afrique de l'Ouest, probablement entre diplomates, militaires ou organisations humanitaires. Une activité totalement illégale, s'insurge-t-il. En Europe, ces dernières années, de nombreux pays ont expulsé du personnel technique des ambassades russes. Erich Möschel assure que Moscou a alors redéployé certaines de ses activités en Autriche.
9: La station de Vienne était déjà la plus grande station d'écoute russe en Europe, déjà avant la guerre en Ukraine. Maintenant, elle joue un rôle encore plus important. On voit que de nouvelles paraboles ont été installées pour capter des hautes fréquences. Ce sont de petites antennes, mais elles sont cachées derrière un parapet de sorte que nous ne pouvons pas bien les analyser.
7: Le Nomen Nestio Club essaye plusieurs méthodes pour rassembler des indices. Drones, détecteurs de fréquences, certaines rappellent les films d'espionnage. Mais les enquêteurs citoyens insistent, leur but serait l'inverse de celui des espions. Eux rendent public leur découverte et dénoncent l'espionnage, quel que soit le pays qui le pratique.
5: Et on retrouve Vincent Théval pour la chronique musique. Bonjour Vincent.
12: Bonjour Juliette, bonjour à tous.
5: On part aujourd'hui pour Reykjavik.
12: Et oui, avec des nouvelles de l'Islandaise Ólöf Arnalds, une chanteuse dont on a suivi attentivement le parcours dans Accent d'Europe au fil de quatre très beaux disques d'un folk d'abord très minimaliste qui s'est peu à peu épanoui et densifié. Et puis plus rien, depuis 2014, la violoniste et compositrice avait pour ainsi dire disparu des radars. Alors je vous rassure, Ólöf Arnalds n'était pas bien loin. En réalité, elle était à Reykjavik, où elle a fondé un espace culturel ou encore travaillé comme rédactrice. Elle a aussi interprété une œuvre écrite pour elle et l'orchestre symphonique islandais. Aujourd'hui, Ólöf Arnalds revient avec Spira, cinquième album aux chansons très dépouillées, enregistré en petit comité et quasiment en une seule prise.

0: La chanteuse islandaise Ólöf Arnalds sur RFI. À la réalisation Théo Raison, vous pouvez podcaster Accent d'Europe sur votre plateforme favorite, bien sûr, mais tout de suite c'est le journal. Excellente soirée à l'écoute de la Radio du Monde.
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5: Christophe Paget.
4: Bonsoir à toutes et à tous. À la une, cette catastrophe à la frontière entre le Népal et la Chine. Au moins 160 personnes ont été tuées par des crues qui ont emporté des villages. Mélissa Barra, dès le début de ce journal, en direct. Nouvelle provocation de Benjamin Netanyahou. Malgré des condamnations internationales de plus en plus fortes, le Premier ministre israélien promet de nouvelles colonies en Cisjordanie occupée. Le groupe Meta passe un accord à l'amiable avec plusieurs dizaines d'États américains. Il va payer 16 milliards de dollars au moins pour mettre fin au procès qui vise le groupe californien, accusé d'avoir favorisé l'addiction de mineurs à ses réseaux sociaux. Enfin, l'astronaute française Sophie Adnaud était sortie hier dans l'espace, deuxième sortie. Eh bien, jamais 203, elle y retourne mardi prochain. Baptiste Coulon a joint Sophie Adnaud dans l'ISS, la Station Spatiale Internationale. On l'entendra à la fin de ce journal. Le Premier ministre népalais appelle la nation à rester unie après les violentes crues qui ont tué aujourd'hui à la frontière entre la Chine et le Népal. Elles ont fait au moins 160 morts, des centaines de disparus. Mais Mélissa Barra, dans le détail, quel est le dernier bilan ?
6: Eh bien, c'est un bilan qui augmente d'heure en heure. La police népalaise déplore déjà 157 morts. Le dernier décompte des autorités chinoises est de 3 morts. Des centaines de disparus, l'Office de tourisme du Népal, joint par RFI, a une liste de plus de 400 voyageurs étrangers et népalais qui restent introuvables. Les images de drones montrent encore un niveau d'eau très élevé le long de la rivière Bhotekoshi. Les régions de Rasuwa et Nuwakot, côté népalais, ont été les plus touchés, avec des villages entièrement balayés par une avalanche de boue. Le poste frontière de Gyeong, d'ailleurs, a été avalé par les flots. À ce stade, les experts tentent de déterminer l'origine exacte d'une telle violence. On constate sur des images satellites qu'un morceau de glacier s'est détaché pour percuter la vallée en amont. Cela fait des heures que les équipes chinoises et népalaises mènent des opérations de sauvetage, mais l'accès à cette zone montagneuse où vivent des dizaines de milliers de personnes reste très difficile, tant que les zones ne se sont pas retirées. Les routes ont été ensevelies et les hélicoptères, Christophe, peinent à atterrir.
4: Merci Mélissa Barra du service international de RFI. Benjamin Netanyahou promet davantage de colonies malgré les pressions internationales de plus en plus fortes. Le Premier ministre israélien a insisté ce mercredi, il continuera d'implanter des colonies en Cisjordanie occupée. Il prévoit même une importante vague d'immigration vers le territoire palestinien. Benjamin Netanyahou, qui a salué la création de près de 300 colonies et avant-postes agricoles en Cisjordanie occupée depuis l'arrivée au pouvoir de son gouvernement. Benjamin Netanyahou, dont un des fils aurait été visé par une tentative d'assassinat venue d'Iran, c'est le Premier ministre lui-même qui l'a affirmé en début de semaine. Et depuis, plusieurs médias israéliens et américains publient des détails sur cette affaire Yair Netanyahou. Nicolas Falaise.
7: Le fils de Benjamin Netanyahou aurait été rapatrié des États-Unis suite à cette menace, car Yair Netanyahou, 35 ans, a le plus souvent résidé en Floride ces dernières années. C'est là qu'une menace iranienne directe aurait été identifiée en décembre dernier par les services de renseignements israéliens. Le fils aîné du dirigeant de l'État hébreu aurait alors été ramené en urgence dans son pays, sans même avoir eu le temps de rassembler ses effets personnels, croit savoir le média américain Newsmax, qui cite des sources sécuritaire. Yair Netanyahou vivait sous protection aux États-Unis, ce qui était d'ailleurs source de critiques en Israël. Le fils de Benjamin Netanyahou s'est illustré par ses prises de position polémiques sur les réseaux sociaux, généralement en défense de la politique de son père. Tout cela sous les palmiers de Miami, en bénéficiant d'une protection payée par le contribuable israélien. De quoi faire grincer des dents dans son pays à l'époque où de nombreux Israéliens de son âge étaient appelés à rejoindre l'armée en tant que réservistes.
4: Nicolas Falaise. Par ailleurs, Benjamin Netanyahou affirme qu'aucun accord diplomatique n'est possible avec les dirigeants iraniens, qu'il qualifie de sauvages. Téhéran continue de discuter avec Oman sur la gestion du détroit d'Ormuz et conditionne sa réouverture complète à la fin de la guerre avec les États-Unis. Les États-Unis où le groupe Meta passe un accord à l'amiable avec plusieurs dizaines d'États américains. Au moins 16 milliards de dollars vont être versés pour mettre fin au procès qui vise le groupe californien, accusé d'avoir favorisé l'addiction de mineurs à ses réseaux sociaux. L'accord doit encore être validé par un juge d'Oakland, en Californie. Selon le procureur de Californie, cet accord va rendre les réseaux moins dangereux pour les enfants, car en plus de la somme qu'il devra verser, le groupe Meta a accepté de limiter par défaut Instagram et Facebook à 2 heures par jour pour les moins de 18 ans et leur bloquer l'accès aux deux applications hors messagerie de minuit à 6 heures du matin. Les États-Unis qui désignent le groupe Palestine Action comme organisation terroriste. Même chose pour un groupe italien d'extrême gauche. Le terrorisme d'extrême gauche représente une menace grave pour les États-Unis et l'Occident dans son ensemble, a insisté le secrétaire d'État américain Marco Rubio. Au Royaume-Uni, où il est implanté, le groupe Palestine Action avait été déclaré terroriste l'an dernier par le gouvernement travailliste, après des actes de vandalisme et une attaque contre un site d'une entreprise d'armement israélienne.
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4: Sébastien Lecornu est à Mayotte, dans l'océan Indien, pour 2 jours. 1 an et demi après le passage du cyclone Chido, le chef du gouvernement français a proposé de revoir la gouvernance de la reconstruction, qui, dit-il, prend beaucoup trop de temps. Il veut associer davantage les maires et renforcer l'équipe préfectorale. Mais Sébastien Lecornu a surtout parlé immigration aujourd'hui. Correspondance Lola Fourmi.
8: Sébastien Lecornu a été accueilli à la base navale de Petite-Terre avec 6 de ses ministres. Il a salué malgré tout de bons résultats concernant la lutte anti-immigration. Entre 700 et 900 interpellations de Kwasa, ces bateaux de fortune transportant des migrants, et plus de 16 500 reconduites à la frontière. Mais il veut aller plus loin avec une pression supplémentaire mise sur les pays de départ des migrants. Un système de bonus-malus de l'aide au développement à l'encontre de 7 pays, dont la RDC, la Tanzanie ou encore bien sûr les Comores. En clair, ceux qui feront des efforts auront plus d'aide que ceux qui resteraient sourds. Ce sont les mots du Premier ministre aux demandes répétées de la France pour bâtir une muraille d'après les termes de Matignon. On pourra désormais compter sur la technologie, la haute technologie même, puisqu'il est question d'investir dans de nouveaux drones ou encore de mettre un poste avancé permanent de la Légion étrangère sur l'îlot M'Tsamboro. L'effectif d'intercepteurs, lui, sera aussi renforcé de 4 cette année à 10 en 2027. Lola Fourmi, Mayotte, RFI.
4: Le maire de Paris, Emmanuel Grégoire, a dévoilé ce mercredi une plaque commémorative en hommage aux sans-papiers expulsés il y a 30 ans de l'église Saint-Bernard dans le 18e arrondissement. Le 23 août 1996, à l'aube, la France s'est abaissée à entrer de force dans un lieu de culte pour en extraire ses occupants, a regretté le maire de Paris, soulignant 30 ans et le sujet est plus que jamais d'actualité. La porte de l'église avait été défoncée à coups de hache par la police. Arrestation d'une deuxième personne en Suède. Elle est soupçonnée de complicité dans l'attaque à l'épée perpétrée la semaine dernière dans un lycée du pays. Attaque qui a fait 1 mort et 3 blessés. Le mobile est toujours inconnu. Dans le nord de l'Espagne, au moins 50 personnes ont été blessées dans l'explosion de feux d'artifice lors de l'ouverture des fêtes de Noël près de Pamplune. Selon les autorités, la première fusée lancée du balcon de la mairie a provoqué des étincelles qui ont à leur tour allumé d'autres fusées qui sont parties vers le bas et ont explosé dans la foule. C'est reparti pour Sophie Adnot. L'astronaute française à bord de la Station Spatiale Internationale depuis 6 mois avait été la semaine dernière la première française à effectuer des sorties dans l'espace. Hier, c'était sa 2e et elle y retourne. On vient de l'apprendre pour une 3e sortie, ce sera mardi prochain. Évidemment, on espère que ça se passera mieux que lors de la première sortie qui lui avait donné du fil à retordre avec une antenne plus difficile à remplacer que prévu. C'est d'ailleurs pour ça qu'elle y est retournée hier. Et nous avons de la chance, puisque Baptiste Coulon a réussi à joindre Sophie Adnot 400 kilomètres au-dessus de nos têtes. Et elle revient sur cette dernière sortie.
9: Psychologiquement, mentalement, je me sens super bien. Là, c'est mission accomplie. On a réussi à réparer cette antenne malgré tous les soucis qu'on a pu avoir avec les connecteurs électriques, avec les vis, etc. Franchement, on a tout accumulé, tous les pépins mécaniques qu'on pouvait imaginer. Et ben, on les a eus. Et malgré tout, on a réussi à faire mission accomplie. La nouvelle antenne est installée. Les équipes ont déjà commencé les premiers tests, mais on attend les résultats bientôt de la fin des tests et on espère que les tests seront fructueux. Mais pour l'instant, il y a tout qui semble bien se passer. Donc ça, c'est pour l'aspect psychologique et mental, super bien. Pour l'aspect physique, c'est sûr, je suis un peu toute courbaturée là, mais bon, le lendemain d'une sortie extravéhiculaire, je pense que c'est quand même normal. Le scaphandre, c'est une bête à dompter, c'est énorme, ça pèse lourd et chaque mouvement est fatigant, chaque mouvement du bras, de la main, tenir un objet, et c'est une dépense énergétique incroyable. Donc là, oui, pour tous vous avouer, je suis un petit peu courbaturée, mais c'est pas grave, ça passe, c'est ça.
4: Sophie Adno, courbaturée mais toujours battante, extrait d'un entretien réalisé par Baptiste Coulon pour RFI et Sylvain Rousseau pour France 24, à écouter demain matin dans son intégralité, puisque Sophie Adno sera la grande invitée internationale de RFI. Ce sera à partir de 6h20, temps universel. En attendant, il est 20h09, temps universel, 22h09 à Paris, si je ne m'abuse. C'est l'heure de retrouver James et Delia pour Fait ton boucan. Bonsoir.
10: Bonsoir Christophe. On vous retrouve à 23h pour un nouveau journal. À tout à l'heure.
4: C'est vrai, à tout à l'heure.
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10: C'est quoi ça? 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

0: Bonjour à tous et bienvenue sur RFI.
1: Dans l'émission Fais ton boucan.
0: Uniquement dans la joie et dans la bonne
1: humeur. Ça y est, ça commence. Si on fait pas de bruit,
0: que du boucan.
1: On est ensemble avec toute l'équipe, hein. On se marre bien là. On va pas vous raconter ce qu'on disait. Il y a Mathieu juste en face de nous à la réelle.
0: Le roi des manettes.
1: Et Élise est juste derrière.
0: Et oui, c'est elle notre Léa aujourd'hui. Élise, c'est cardio, hein.
1: Élise, t'es anormalement grande. Qu'est-ce qui se passe? Ah, elle est assise sur une chaise.
0: Oui. Non, debout.
1: Debout sur la chaise. Mmh. Bien sûr, ouais. Et Léa, elle n'est pas là ce soir, elle nous a abandonné.
0: Ouais, c'est pas grave, on lui fait des gros bisous, puis on lui dit à demain surtout.
1: Elle est avec son fils, hein, c'est le plus important.
0: Exactement, et la famille.
1: Allez, on commence avec une ambiance plutôt sombre au début, mais vous inquiétez pas, on va s'ambiancer quand même, je vous rassure. Shadow Crispy, Tabrimor, Tabadaya, Kala Escaonda.

0: Dancehall Afro. Il viendra nous parler de son activité de DJ et de son dernier titre, Guyade Sunshine. On va danser sous le soleil aujourd'hui. Hein. Mm-hmm. L'actu boucan tout à l'heure aussi, hein, des news pour vous. Le chanteur congolais Inosbi qui sort son nouvel album. Le footballeur camerounais Carlos Baleba transféré pour 80 millions d'euros. Ou encore
1: une...
0: 80 millions d'euros. Mm-hmm. C'est pas pour toi. Hein.
2: Non, bah oui, ça se voit. Non plus, hein.
0: Ou encore une mannequin nigériane devenue un des nouveaux visages du monde de la mode africain. Et quelque chose qu'on retrouvera tous les jours dans cette émission, il faut s'habituer, bah c'est la bonne musique, ça on peut pas nous l'enlever. Oui. Rap, bouillon, zouk, afro, surtout des nouveautés.

0: titre Salaud. Il y a eu une grosse réaction hein, sur les réseaux sociaux à l'annonce de ce titre. En deux semaines, on est déjà à plus d'un million d'écoutes hein, sur Spotify. Bon, il n'y a pas encore de clip dessus, mais vu que j'ai du flair, je sens qu'il va arriver très vite. Hein.
1: Tu crois qu'ils vont faire quoi comme clip?
0: Bah, il y a des vidéos qui les montrent un peu tous les deux, soit en studio ou alors des fois dans une villa, autour d'une table, manger. Je pense que ça va être un truc assez simple.
1: Ok, c'est l'équipe de maintenant, quoi.
0: Ouais, c'est ça, exactement. Okay. Prends pas la tête.
1: Allez, on poursuit en musique avec un titre qui nous revient de la Tanzanie. C'est Monsieur Mbosso. Il est souvent présenté comme le roi des chansons d'amour en Tanzanie. On écoute Mbosso sur RFI.

0: ambiancé sur RFI. Alors cette chanson, elle parle d'argent. Et Mukujero, ça représente, alors tu sais, 1500 shillings tanzaniens.
1: Okay.
0: À ton avis, James, ça fait combien en euros?
1: 1500.
0: Ouais, shillings tanzaniens, ça fait combien?
1: Je sais pas, je veux dire 10 euros.
0: On a beaucoup moins.
1: Ah ouais? Un euro?
0: Ça représente seulement 50 centimes.
1: Okay.
0: Alors tout ça pour que Nbosso nous dise dans ce titre que ben, on n'a pas besoin d'être riche pour profiter de la vie. Moi je dis un petit peu quand même. Hein.
1: Ouais, c'est ça facilite. Hein.
0: Ouais,
1: on s'amuse un peu plus quand même. On va pas se mentir. Dans quelques minutes, c'est l'actu boucan. On aura des news. Hein. On le rappelle, Carlos Baleba qui a rejoint Manchester United ou d'autres news. On continue avec une artiste qui sera en concert à Paris le 24 octobre. La chanteuse gabonaise Emma,
0: ouais,
1: avec sa voix magnifique. On écoute son titre Condamné, issu de son dernier album.

0: comme on peut le dire. Extrait de son dernier album Cycle, le titre Condamné, franchement j'adore. Mais il y a d'autres pépites là-dedans si vous avez l'occasion d'aller écouter.
1: Allez-y.
0: Il est 22h22 et heure miroir, ça prend de bonheur ça.
1: Comme d'habitude.
0: C'est l'heure de l'actu boucan.
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1: À la une de l'actualité. Le footballeur camerounais Carlos Baléba rejoint Manchester United.
0: Le joueur de 22 ans, formé aux écoles de football des Brasseries du Cameroun, puis passé par Lille aussi, s'est engagé ce mardi avec le club anglais Manchester United pour une somme avoisinant les 80 millions d'euros.
1: Tout ça !
0: Mais ouais, c'est énorme, hein. C'est pas pour toi, Delia. Hein.
1: Non, mais je sais, tu l'as déjà dit.
0: Longtemps convoité par les Red Devils, Baléba y retrouvera son partenaire de sélection camerounaise, Brian Mbeumo, et deviendra le quatrième joueur camerounais de l'histoire du club anglais. Carlos Baléba fera aussi peut-être ses débuts ce week-end dans le championnat anglais. Il connaît déjà bien puisqu'il est passé par le club Brighton. On lui souhaite une belle suite de carrière à ce joueur. Le mannequin Rachel Ojuromi s'impose comme l'un des nouveaux visages de la mode africaine.
1: À seulement 22 ans, Rachel, originaire de Lagos, s'est fait connaître grâce à ses fit checks. En quelques mots, des fit checks, ce sont des vidéos de look tournées directement dans les rues de la ville, transformant Lagos en un véritable podium. Son style vestimentaire est audacieux, ce qui a fait rapidement parler d'elle. Avec sa meilleure amie, styliste Debbie Fazinga, Rachel développe un univers devenu viral et met en avant une nouvelle génération de talent africain à travers The Process Africa. Son style attire désormais l'attention des médias comme Vogue France, DAZ et Interview Magazine. Rachel incarne une nouvelle génération qui n'attend plus Paris, Londres ou encore New York pour imposer sa vision. Elle transforme Lagos en une véritable scène internationale.
0: Ça, c'est la puissance nigérienne, non ?
1: On aime. L'album Dinosby sort ce vendredi.

0: Et ça commence bien, vous voulez entendre la suite du titre?
1: On aime rendez-vous. Bien le mix.
0: Rendez-vous ce vendredi pour l'album Arena Way de l'artiste congolais Inos B. Vous êtes peut-être au courant que son concert à l'Arena à Grand Paris, initialement prévu le 31 octobre, a été annulé. Mais son album Arena Way sortira bien dans 2 jours. Il a dévoilé le teaser de son prochain clip Zando et la tracklist du projet aussi. 16 titres avec des featuring comme Singila, Nesli, Serge Beno ou encore Charlotte Dipanda. Delia, tu danses déjà alors que t'as même pas entendu le projet.
1: Hâte.
0: Cet album sera vraiment le lot de consolation pour ceux qui espéraient le voir, voir l'artiste en concert à Paris. Donc soyez prêts à partir de vendredi minuit, vous savez quoi écouter. Un couple de Guadeloupéens organise des séjours en Afrique.
2: Retour au pays natal, voyager sans escale. Retour au pays natal.
0: Ça t'inspire.
1: Ah oui, bien sûr. Il s'agit donc de Kevin et Yosina qui ont créé Sky Evasion Travel et qui proposent des séjours en Afrique avec une idée bien précise. Permettre aux Antillais et aux Guyanais de découvrir le continent africain. Leur mission proposée bien plus qu'un simple voyage touristique, mais des séjours autour de l'histoire, de la culture et surtout des rencontres humaines. Sur place, les voyageurs sont invités à vivre une véritable immersion culturelle, découvrir les traditions, partager des moments avec les habitants, goûter aux cuisines locales et mieux comprendre les liens qui unissent les territoires caribéens au continent africain.
0: C'est pas mal, hein ?
1: Moi, j'aime beaucoup l'idée. Et après un séjour organisé au Togo et au Sénégal, Sky Evasion Travel prépare déjà leur prochaine destination. Ce sera pour août 2027 et c'est le Bénin.
0: Ok.
1: Ouais.
0: On fait quoi, on y va ?
1: Bah, prends les billets. Parce que j'ai pas 80 millions d'euros. Alors prends les billets. C'est la fin du journal.

0: longtemps t'avais pas transpiré comme ça.
1: Oh là là, c'est du Kassav,
0: ouais,
1: ça rend pas le corps.
0: Le groupe antillais légendaire Kassav avec le titre Après Zouklin, ce groupe qui a inventé le Zouk dans les années 80, ça faut pas l'oublier.
1: Il faut le dire.
0: Et ce groupe ne s'arrête pas aujourd'hui, hein. On les voit souvent dans des festivals à travers le monde, même après la disparition de certains membres comme Patrick Saint-Éloi ou Jacob Desvarieux, bah ils ont pas fini de faire briller le Zouk, cette musique à l'international. Bon, Delia, après Zoukla.
1: Et bien dans quelques minutes, on va recevoir notre invité DJ W+. Hey. Pour la voix suave comme ça, ambianceur.
0: Et il t'entend. Hein.
1: Amoureux des sonorités haïtiennes. Oui, parce qu'il est dans le studio. Il nous dira tout sur son nouveau single. On va écouter tout de suite Sessimé sur RFI.

0: l'artiste Sissimé, c'est ça? Sissimé, Fidé. Hein?
1: L'artiste Sissimé sur RFI.
0: Ouais, si, j'arrive pas. Je crois qu'il est l'heure d'accueillir notre invité. J'essaierai une prochaine fois, t'inquiète pas.
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0: moment d'accueillir notre invité aujourd'hui, DJ, compositeur, producteur antillais, DJ W Plus dans la maison.
1: Ouais. Bonsoir.
0: Comment tu vas?
1: Mais bien, et toi, comment va?
0: Ouais, tranquille, hein. Bon, j'ai vu, t'étais à deux doigts de casser le micro tout à l'heure, là, avec les gros bras.
2: Mais avant cela, moi, je l'ai vu zouker en régie à côté de Mathieu.
0: Ah,
2: t'aurais dû l'inviter à danser, c'est dommage.
1: La musique est bonne.
2: Ah, bon, il faut le dire. DJ W+, le plus qu'il vous faut dans votre vie. Et oui, je l'ai dit avant. Pépite, c'est pas moi qui l'ai inventé, c'est vraiment lui, c'est son slogan. Tu as plusieurs cordes à ton arc, ambianceur, producteur, DJ aussi pour les mariages. Mmh. Et là, je vais prendre la casquette de mariage te concernant. Est-ce que c'est bon pour toi, la saison, elle est terminée ou pas?
1: Termine quoi?
2: Non. Ah ouais.
1: Non, mon dernier mariage, c'est exactement le 12 décembre.
2: Ah ouais?
1: Les gens se marient, depuis le Covid, les gens se marient n'importe quand.
2: Ok, d'accord. Ouais,
1: donc il n'y a plus de date, il n'y a plus de mois, de saison, c'est... Si l'amour est là, on se marie. Fin.
2: Ok, d'accord.
0: Il y a plus d'argent pour toi.
1: Hein. Ah,
0: ça va, oui. Tu veux de l'eau?
1: Oui, il y a de l'eau.
2: Le gars est riche, il ne veut pas le dire. C'est lui les 80 millions d'euros, en fait. Mais c'est vrai que tu disais que les gens se marient un peu toute l'année, mais oui. On observe encore une plus grande affluence pendant l'été, non?
1: Oui, bien sûr, on aime toujours les beaux jours, le soleil.
2: Ouais, ça joue.
1: C'est différent.
2: Ok. Ouais. C'est quoi ton petit truc en plus quand tu organises des mariages?
1: Je pense que le plus vraiment, c'est l'ambiance.
2: Ouais.
1: Vraiment l'ambiance dès le départ.
2: Ok.
1: Dès le départ, avant qu'ils aillent manger, c'est donner un ton tout de suite.
2: Ok.
0: D'accord.
1: Comme ça, ils savent avec qui ils sont. Okay. Ils vont manger sereinement. Ils disent, oh, on va s'amuser après. Donc c'est bien.
0: Okay.
1: C'est toujours mieux comme ça.
2: Mm. Comment t'as réussi à construire ton empreinte au fur et à mesure? Parce qu'il y a beaucoup de DJ de mariage au final.
0: Ouais.
1: Oui. Après, je pense que faut remonter il y a quelques années, beaucoup d'années en arrière. Bah, après avoir des parents musiciens, enfin d'une famille dans la musique, grandir auprès des DJ, aller en boîte de nuit, s'imprégner de ce qui se fait déjà. Donc on a des bases différentes, donc les anniversaires, les baptêmes, les mariages, où okay. Je ne suis même pas dit DJ en soi.
2: Okay.
1: Mais on regarde l'oncle, ceux qui fumaient avec les VHS à l'époque.
2: Okay.
1: Donc voilà. Et puis en grandissant, on s'intéresse, on professionnalise. Et ça a commencé dans les années 2010, à peu près.
2: Okay.
1: Donc ça fait près plus de 20 ans que je suis devenu bien structuré et okay. En avance en ça.
2: Et ouais, spécialisé.
1: Ça fait longtemps, hein. Oui, ça fait un petit moment.
2: Ok. On a tous un mentor dans quelque chose. Toi, c'était qui pour
1: mon
2: toi?
1: Mon père.
2: Ok. François.
1: Ouais.
2: Faut le dire.
1: Oui, mon père. Moi, mon père qui est musicien. Bah, si je parle justement, si je mets l'ambiance, c'est aussi notamment grâce à lui. C'est lui qui me disait prends le micro. Je n'aimais pas parler au micro.
2: Ouais, ouais.
1: Détestais ça.
0: En tant que DJ.
1: Ah oui, je n'aimais pas ça du tout. Mmh. Aujourd'hui, ben, ça fait une de mes plus grandes forces. Donc, ça fait la diff.
0: Ah, parce qu'il y a beaucoup de DJ qui ne marchent pas. C'est le travail aussi, en fait.
1: Oui. La répétition, le travail, mmh. le travail. Et aller jusqu'au bout, quand même.
2: Toi, t'es quelqu'un de très acharné. Cette fois-ci, on va prendre la casquette de producteur. Mmh. Et tu as sorti un titre avec DJ Did, c'est ça.
3: Ne vois-tu pas?

0: chanter là.
1: Merci.
0: On aime beaucoup.
1: Merci beaucoup.
2: C'est ce monsieur qui joue, hein.
0: Ah ouais.
2: Il est humble.
3: Non, c'est pas.
0: T'as mieux de redire qu'il a fait quand t'as dit c'est ce monsieur qui joue là.
2: Formation conservatoire,
1: oui.
2: Pour le piano.
1: Oui,
2: d'accord.
1: Oui.
2: Okay.
1: La base, c'est, ça a été là. Et après, apprendre.
2: Ouais.
1: Apprendre.
2: Okay.
1: Apprendre, réviser les gammes, etc.
0: Non, mais attends, mais entre le conservatoire et ça, il y a un monde, j'ai envie de dire.
1: Oui, alors, c'est vrai que je me suis redirigé par la suite sur le DJing, d'abord. Et après, je me suis réouvert à la composition, mais plus tard.
0: Okay.
1: Parce que j'ai été happé par d'autres petites choses, donc la lumière, la sonorisation, le côté ingé son, la jugger.
0: Okay.
1: Donc, fallait maîtriser, mais maîtriser correctement chaque chose, sinon autant ne pas y aller. Quoi.
2: Okay.
0: Et la composition, c'est quelque chose qui t'aide, toi, dans le métier de DJ,
1: Ben, je pense que tu vas comprendre ce que je vais dire, c'est écouter un son et se dire, ah, mais je l'aurais pas fait comme ça, en fait. J'aime bien cette sonorité-là, mais c'est bien, mais moi, j'aurais pas fait comme ça.
2: Ouais. Okay.
1: Et arriver à avoir cette approche, et ben c'est là qu'on commence à créer ses propres remixes, etc., etc. Et développer son oreille, ça touche, ça patte.
0: Ok. Par exemple, des fois, j'imagine quand t'as entendu ancrer à ton port, des fois tu t'es dit, j'aurais bien eu un synthé dedans.
1: Oui, totalement. C'est ce qui s'est passé.
2: Ce titre, il a fait plus de 1 million de vues. Il a voyagé jusqu'en Asie.
1: Oui.
2: C'est pas mal. Hein,
0: en Asie.
1: Oui. Bah, comme quoi, la musique fait voyager.
0: Ouais. Donc grave.
1: Non, c'est l'initiative du projet, c'était avec DJ Did. Il avait besoin que je remixe ce titre-là avec lui pour une scène qu'il avait à l'étranger d'ailleurs. Et on a eu l'idée et on l'a posté. Et okay. ça a pris. On pensait pas que ça allait arriver jusque-là, clairement.
0: Mais ça allait où en Asie?
1: Je sais pas, l'Asie c'est grand.
0: C'est bien pour ça que je demande.
2: Il a voyagé. C'est vrai que ce titre, tu le disais, la composition, c'est plutôt compas gouillade. Et c'est ce que tu fais d'ailleurs, c'est vraiment ta DA. Qu'est-ce que tu aimes dans ces sonorités-là?
1: La liberté de pouvoir jouer des instruments comme on veut. Par exemple, qu'on prend peut-être une prop de rap, c'est beaucoup séquencé, on revient sur les choses, il y a 2-3 drops qui vont arriver, mais l'idée du compas, c'est d'être libre de faire ce qu'on veut en fait.
2: Okay.
1: Et j'aime bien cette idée-là, de pouvoir m'exprimer comme je veux. Il y a des codes toujours dans chaque musique, mais on peut changer les règles. En tout cas, moi, c'est ce que je fais sur le compas.
0: Okay. Qu'est-ce que tu trouves de plus libérateur dans le compas par rapport à d'autres musiques?
1: Je pense que l'idée qu'elle soit en live demain, le lendemain, pour avoir fait l'expérience de mes propres titres en live, c'est un autre monde.
2: Okay.
1: C'est un autre monde. De toute façon, je pense que tout live, on peut le rejouer à la note près et on peut laisser, mais le compas, je sais pas, il y a une autre énergie.
0: Okay.
1: C'est quelque chose.
2: Okay.
1: Il y a une autre énergie. Chaque instrument a sa place.
0: Ouais.
1: Si tu l'as pas,
0: c'est vrai. C'est vrai que quand il manque un synthé, par exemple,
1: c'est dommage.
2: C'est vrai que certains trouvent le compas gouillade un peu trop répétitif.
1: Oui, c'est vrai. Alors, je pense que lorsque on entend toujours les mêmes motifs, la même manière dont c'est amené, c'est vrai que ça peut être répétitif. Et je pense qu'en vrai, comme tout titre, comme tout style de musique aujourd'hui, si on écoute, sans le citer, le monsieur qui a des lunettes noires, les musiques se ressemblent.
2: Ouais.
1: Et pour autant, ça fait danser les gens.
2: C'est vrai.
1: C'est répétitif.
2: Monsieur Gims, du coup.
1: Donc... Moi, je parle.
0: Ça balance les gens.
2: Vous voulez pas le dire. On a balancé pour toi.
0: Si on reçoit Maître Games, sans doute, je vais le dire.
2: Il n'y a pas de problème, tu peux prendre la bande. Est ici.
0: Mathieu, t'enregistres bien sur ce moment-là.
1: Merci. On peut faire un film, Maître Games, ça va te dire.
2: Toi, tu l'as dit, tu joues du synthé depuis tout petit, tu as été au conservatoire, mais tu poses aussi ta voix sur certains titres.
1: 1, 2, 3, 4

0: España.
1: Vraiment un poquito bebito.
2: Il a dit un poquito
0: bebito. Un poquito bebito. Moi, ma question, c'est quand est-ce que tu te mets à chanter vraiment?
1: Non, j'ai fait ça lorsque j'étais jeune, lorsque je fus bambin, mais là, c'est fini ça.
0: Pourquoi t'as pas envie de le faire?
1: Non, chacun son truc. Ça, non, le chant, les ambiances, parler au micro, dire aux gens de se lever, sauter, y a pas de problème.
0: Okay.
1: Ramener une piste, oui, de la chauffer, y a pas de problème. Mais là, le chant, c'est pas quelque chose qui m'intéresse, en tout cas aujourd'hui. Je pense que j'ai assez à faire déjà avec tout ce que je fais aujourd'hui.
2: Derrière les platines, c'est là ta place.
1: Même tout le côté qui est autour, comme je dis, la sonorisation, le lumière, tout ça va. Mais le côté chant, il y a des gens qui chantent bien. Vous avez mis des sons avant, c'était très bien. Il faut ça bien, ça suffit.
0: Bon, t'appelles des fois pour poser des voix sur des titres.
1: Oui, c'est vrai.
0: Parce qu'elle est intéressante, ta voix, quand même.
1: Merci, c'est gentil.
3: Ah, okay.
0: Il s'en rend pas compte.
1: Merci.
0: Il est grave. Merci.
1: Dans l'idée, oui, non, c'est que de l'ambiance, je vais pas vraiment chanter. Mmh. Bon, c'est plus l'animation, le côté chaleureux, jovial, dans l'idée de mettre pour les sons des gens, mais sinon, non, chante. On va jamais appeler, moi, j'ai dit, ouais, viens chanter. jamais dit ça.
2: Quand on est DJ, j'ai l'impression qu'il faut être prêt, peu importe les circonstances, non?
1: Oui. Ça, oui. Justement, j'en parle énormément sur mon Instagram en ce moment.
2: Ouais.
1: Je fais des petites vidéos justement pour expliquer que ce soit pour les mariés ou pour les DJ qu'il y a tellement d'imprévus, qu'il y a une manière de faire, une manière de se comporter, une manière d'anticiper les choses, même si tout n'est pas anticipable. Mais il faut faire au maximum pour être prêt le jour J, parce qu'on ne sait jamais sur quoi on va tomber.
0: Quand tu es dans un mariage et que les invités quittent la piste, comment tu les fais venir? C'est quoi l'idée derrière?
1: C'est-à-dire que là, je me dis, j'ai 30 secondes pour trouver un style ou le morceau qui va les refaire tout de suite. Parce que une piste qui elle se vide pas d'un coup, elle va se vider en 2-3 fois. Okay. Et à partir de ce moment-là, c'est un peu plus compliqué, mais ça c'est l'expérience.
0: Ok.
2: T'as parlé d'imprévu. Moi, je vais te raconter une histoire. J'étais à l'anniversaire de Delia et arrive un moment où elle doit faire un discours. Elle remercie tout le monde d'être là.
0: Il était là, oui.
2: Elle dit même James aussi, il est là. Regardez, il est au fond de la salle. Regardez, il ressemble à Eddie Murphy. À ce moment-là, je connaissais personne. Et y avait un DJ à cette soirée. Et comme par hasard, pile à ce moment-là, il a mis ça.
1: C'est qui
2: qui a fait ça?
0: C'est
2: toi? Non, la DJ, c'était
0: W. C'était toi.
2: Merci de m'avoir affiché comme ça.
1: Non, écoute, avec grand plaisir, toujours.
2: Quoi, tu trouves que je ressemble à Eddie Murphy?
1: Non, c'est pas ce que j'ai dit, moi.
2: Ah, tu vois. C'est pas ce que la musique a dit.
1: Non, ça aide. Bon. C'est Beverly Hills, les États-Unis.
2: Ah, c'est Foley.
1: C'est Foley.
2: Je vais travailler un peu mon anglais quand même. Mais t'as été réactif, hein. Toi, ça t'arrive beaucoup pendant des mix, des fois, de devoir mettre un nouveau titre où le public, t'as l'impression qu'il est prêt à recevoir un titre que t'avais pas du tout prévu.
1: Par exemple, un discours où la personne va citer une chanson. Là, je sais que j'ai 10 secondes pour taper la chanson sur l'ordinateur et la mettre.
2: Ok.
1: C'est un plus, en fait. C'est les gens, ils sont contents de ça.
2: Donc, le plus de W+.
1: C'était facile, ça.
0: Mais t'as un peu un Mathieu, en fait. C'est ça, tu réagis à ce qu'on dit.
2: Mathieu le Réal.
0: Le Réal.
2: Le aussi vif.
1: Ah oui, très vif, j'ai vu ça.
2: Il y a des sujets qu'on entend souvent autour des DJ, c'est que la plupart des chansons aujourd'hui, c'est toujours les mêmes qui reviennent, ou à une époque, c'était un peu différent, ou c'était les DJ qui allaient te faire découvrir des fois des nouveaux sons, des nouveaux titres. Toi, t'as quelle position sur ce sujet-là?
1: La position, elle est que je pense que lorsqu'on veut intégrer des nouveaux titres dans sa playlist ou les faire découvrir au public, il y a une manière de le faire, surtout aujourd'hui.
2: Ouais.
1: Les gens sont vraiment friands de ce qu'ils écoutent à la radio, de ce qui fonctionne, de ce qui buzz. Et ça, c'est réel. Aujourd'hui, la musique, elle se compose. Enfin, comment dire?
0: Elle se vit autrement.
1: Elle se vit totalement autrement.
0: On peut dire ça.
1: Et en tout cas, les gens écoutent la musique totalement différemment qu'il y a 10, 15, 20 ans. Et pour répondre à ta question, c'est pas forcément toujours évident parce que les gens vont te regarder droit dans les yeux, mais qu'est-ce que tu m'as mis alors que c'était pas prévu. Mais si, j'appelle ça, moi je fais la technique de l'hamburger. C'est-à-dire que je vais prendre je vais prendre un son banger qui marche.
2: Ouais.
1: Je vais mettre un son inconnu au milieu.
2: Okay.
0: Okay.
1: Et derrière, je remets un autre son banger.
2: D'accord.
1: De manière à ce que j'équilibre, mais t'as entendu ce que je veux jouer.
2: D'accord.
0: Tu penses que le son, justement, du sandwich, le fromage du milieu, il passe pas inaperçu.
1: Je me dis, bon, au moins vous l'écoutez, et si je vois que ça prend pas, alors je peux mettre justement 3-4 steaks si je vois que ça prend, les gens sont dans le mood de ah, on aime bien ce qu'il est dit. Mais sinon, on couvre le sandwich, on finit avec ça.
0: J'aime bien l'explication, ouais, l'image. Première fois que j'entends ça.
2: La prochaine fois que je vais écouter un set,
1: sandwich.
2: Je prends ça. Sandwich. Le DJing, c'est un peu une pratique qui est de plus en plus accessible aujourd'hui grâce aux logiciels, etc. C'est de plus en plus facile de commencer la pratique. Est-ce que tu sens qu'il y a plus de concurrence qu'avant?
1: Alors, de la concurrence, qu'est-ce qu'on appelle de la concurrence vraiment?
2: D'autres DJ.
1: Qu'il y ait plus de DJ, oui. Après, de la concurrence, non, parce que je pense que chaque DJ a sa vocation. Il y en a qui sont pas du tout sur les mariages, d'autres qui sont plus sur les boîtes de nuit, d'autres qui sont plus sur les lives chez eux. Enfin, la concurrence, il y en a, oui, mais je pense que la concurrence, elle est en face de ceux qui sont sur le même créneau que toi.
2: D'accord.
1: Donc voilà.
2: Toi, ça a l'air d'aller, hein, vu les mariages.
0: Ouais, non, on l'a dit. Vous avez fait un deal. 80 000 euros. Non, mais t'as bossé pour ça et bravo pour le parcours, en tout cas.
2: Merci, W+. On va écouter ton titre. Et Guyat Sunshine, let's go. 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

0: Plus. Très rapidement, une question, monsieur DJ W Plus, oui. Mister Hamburger. Est-ce qu'un jour, tu vas sortir un album avec tous tes titres, tous tes mixtapes?
1: C'est prévu.
0: Ok, d'accord, j'avais senti le truc.
2: T'as spoilé un peu le truc.
0: Ouais,
2: oui, tu m'as mis dans la barre, là, c'était pas prévu, j'ai pas le dire aujourd'hui.
0: Excuse-moi, DJ W Plus.
2: C'est pas grave.
0: En tout cas, merci d'être venu dans notre émission Fais ton boucan. Donc, tu es sur les réseaux sociaux, de toute façon.
2: Oui, j'espère bien. Donc, DJ, tiré du bas, WPLUS, on va dire underscore.
0: Ah, ok. Allez, salut.
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2: Merci d'être avec nous. Si vous nous rejoignez, on continue avec Camille MB. Rien à fêter. Et on attend Camille.

0: à 8h demain dans Fête de Boucan.
1: Ouais.
0: L'artiste belgo-congolaise qui connaît un véritable succès en ce moment en France et en Belgique, notamment grâce à la sortie de son album Jeune et Laide. On en parlera demain dans cette émission.
1: J'aime bien, elle fait un peu de pop, mais avec des épices dedans là.
0: Ouais, elle est forte. Hein,
1: c'est doux. Hein. Mmh. Bon, allez, on continue. On va rendre un hommage à une grande artiste qui nous a quitté trop tôt, la chanteuse Aaliyah, il y a 25 ans, jour pour jour. Souvent surnommée la princesse du R&B, cette artiste a vraiment marqué la scène musicale R&B et internationale. Elle a commencé sa carrière très tôt. Hein. Ses premiers grands succès arrivent déjà quand elle a 15 ans, grâce à son album Age Ain't Nothing But a Number, qui s'est vendu à plusieurs millions d'exemplaires dans le monde entier. Hein. Elle a fait des collaborations révolutionnaires dans les années 90. Délia, tu peux me dire des exemples?
0: Oui, bien sûr.
1: Qui Missy Elliott, Delia, quand même, faut connaître ses classiques, hein, et elle atteint son apogée au début des années 2000 avec le titre Try Again, par exemple, hein, qui devient le morceau le premier morceau de l'histoire à atteindre le sommet du Billboard uniquement grâce au passage radio. Hein, donc elle commence aussi une carrière d'actrice, mais malheureusement, sa carrière s'est tragiquement arrêtée le 25 août 2000 après un accident d'avion à l'âge de 22 ans. On écoute le titre d'Aaliyah, Try Again.

Alias Try Again sur RFI, et plus de 20 ans après sa mort, et ben sa voix continue de résonner et son héritage musical reste bien vivant. Merci d'être avec nous. Voilà.

0: L'artiste nigérian Rema avec la chanson Ti, ah, ça c'est un titre qui fait plaisir. Mais par contre, tu te souviens d'Elia, il avait fait une énigme pour annoncer le nom de...
1: Mais tu en avais parlé.
0: Ouais, j'en avais parlé.
1: Et il n'y avait pas la couleur rouge.
0: Rouge, ouais, un truc comme ça.
1: Et mais c'était quoi la réponse
0: mais
1: alors?
0: Mais je sais pas, il a toujours pas donné.
1: Ah bon?
0: On attend
1: depuis
0: toujours.
1: Depuis tout ce temps, on a eu le temps de faire 2 semaines de vacances.
0: Non,
1: le gars, il travaille pas sur l'énigme.
0: De ouf, il fait des charades comme ça, gratuit.
1: Okay.
0: Bon, on veut l'album.
1: C'est
0: mais
1: ça.
0: Bon, c'est petit à petit, déjà, on a cette chanson Ti, c'est déjà très bien.
1: Ok. En tout cas, nous, on se retrouve demain, c'est la fin de cette émission, mon cher
0: Jess.
1: Et demain, il y aura une battle sur le thème de...
0: C'est quoi déjà? Phénoménal.
1: Phénoménal, bien. Tu as déjà ton titre, alors?
0: Bah, je connais un titre qui s'appelle Phénoménal que j'aime bien, mais je vais pas gagner avec celui-là.
1: Ah, ok,
0: donc,
1: d'accord.
0: Je vais pas choisir.
1: Okay. Donc, tu vas prendre un truc à l'opposé, du coup, du
0: titre. Je vais prendre quelque chose de phénoménal.
1: Ok, d'accord. En tout cas, demain, on reçoit Camille Yembe. On va recevoir Camille Yembe, c'est ce que j'ai dit.
0: Ouais.
1: Qui va nous parler
0: la
1: de John et Ned. Exactement.
0: Pop sucré avec des épices.
1: Exactement.
0: Allez, salut.
1: Salut.
0: À demain.
1: Bye bye. Et on se quitte avec Jeva Lucène qui était dans notre émission. C'était quand? C'était lundi qu'il était là. Hein
0: lundi, ouais. À l'émission.

0: 42.
1: Oui, en effet, du 42. Mais pour être sûr, j'aurais voulu essayer du 38. C'est possible.
0: Je suis sûrement naïf et bête, mais la vie c'est comme on peut, pas comme on veut. 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
3: Le journal avec vous, Christophe Paget. Bonsoir Christophe.
10: Bonsoir James et Delia, bonsoir à toutes et à tous. À la une, cette catastrophe à la frontière entre le Népal et la Chine, au moins 160 personnes ont été tuées par des crues qui ont emporté des villages. La Fédération internationale des sociétés de la Croix-Rouge et du Croissant-Rouge débloque 1,5 million de dollars. Nouvelle provocation de Benjamin Netanyahou. Malgré des condamnations internationales de plus en plus fortes, le premier ministre israélien promet de nouvelles colonies en Cisjordanie occupée. Le groupe Meta passe un accord à l'amiable avec plusieurs dizaines d'États américains. Il va payer 16 milliards de dollars au moins pour mettre fin au procès qui vise le groupe californien, accusé d'avoir favorisé l'addiction de mineurs à ses réseaux sociaux. Et puis on va reparler de Dolly Parton, la reine de la country, décédée hier. Les hommages pleuvent aux États-Unis, mais pas seulement. Nous irons au Kenya. Depuis une quinzaine d'années, la country est en plein essor. Le premier ministre népalais appelle la nation à rester unie après la crue qui a tué au moins 160 personnes ce mercredi à la frontière himalayenne entre le Népal et la Chine et fait des centaines de disparus. Balendra Shah a insisté, l'État est à vos côtés avec tous ses moyens et ressources. Des crues soudaines, accompagnées de coulées de boue et de roches, se sont brusquement déversées dans des villages qu'elles ont emportés. En ce moment, l'armée népalaise tente d'évacuer les survivants et la Fédération internationale des sociétés de la Croix-Rouge et du Croissant-Rouge annonce débloquer 1,5 million de dollars pour soutenir l'assistance humanitaire et les opérations de sauvetage. Tommaso Della Longa est le porte-parole de l'organisation.
11: Sur le terrain, la situation est catastrophique. La violence de cette crue soudaine a anéanti des villages entiers, a détruit les moyens de subsistance de leurs habitants. Des maisons, des routes, des ponts, des infrastructures ont disparu tout simplement ou ont été gravement endommagées. Cela pose d'énormes problèmes pour les interventions d'urgence, tant pour atteindre les personnes touchées que pour dresser un bilan précis de la situation. Malheureusement, lorsque les eaux commenceront à se retirer, nous verrons réellement les besoins colossaux des populations. Il faut noter pourtant un aspect positif. Les bénévoles locaux de la Croix-Rouge népalaise se sont immédiatement mobilisés, y compris dans les zones difficiles d'accès, et ils ont tout de suite commencé à travailler avec les communautés et les autorités. Ils ont pu retrouver des survivants et apporter une aide d'urgence aux personnes touchées.
10: Tommaso Della Longa avec Mélissa Barra. Benjamin Netanyahou promet de continuer d'implanter des colonies en Cisjordanie occupée. Alors que les violences sont commises quotidiennement par des colons contre des civils palestiniens, eh bien le premier ministre israélien salue la création de près de 300 colonies et avant-postes agricoles en Cisjordanie occupée depuis l'arrivée au pouvoir de son gouvernement. Et il en annonce donc d'autres, destinées selon lui à une vague d'immigration à venir. Des déclarations en forme de défi face aux condamnations internationales de cette colonisation illégale au regard du droit international. Nicolas Falaise.
8: Vous réalisez la vision de la terre d'Israël et c'est notre terre. Les mots de Benjamin Netanyahou prononcés cette semaine devant des élus des colonies israéliennes de Cisjordanie occupées. Certes, le premier ministre israélien est en campagne électorale, mais ses propos illustrent son évolution et celle de son parti, le Likoud. Ces dernières années, Benjamin Netanyahou a juré qu'il n'y aurait jamais d'État palestinien et ses déclarations, parfois assorties de références bibliques, épousent le discours des colons, des positions désormais conforme à celle des partis de l'extrême droite religieuse avec lesquels le premier ministre israélien a gouverné au cours des 4 années de son mandat. Benjamin Netanyahou n'a pas réalisé tous les rêves de la frange la plus messianique des colons, celle qui milite pour des colonies dans la bande de Gaza et au sud Liban. Il n'a pas été non plus en mesure d'annexer la Cisjordanie occupée, les États-Unis s'y opposant. Restent les annonces de construction et les exactions quotidiennes qui dévorent la perspective d'un État palestinien, un mouvement qu'aucune condamnation internationale n'a su freiner.
10: De son côté, le haut représentant du Conseil de la paix pour Gaza met en garde contre, je cite, un point de non-retour en cas d'échec du plan de paix pour le territoire palestinien, plan qui est actuellement dans l'impasse. Les États-Unis ont fait approuver fin juillet une feuille de route par le Hamas, mais Israël a rejeté le texte. Aux États-Unis, le groupe Meta passe un accord à l'amiable avec plusieurs dizaines d'États américains, au moins 16 milliards de dollars pour mettre fin au procès qui vise le groupe californien, accusé d'avoir favorisé l'addiction de mineurs à ses réseaux sociaux. L'accord doit encore être validé par un juge d'Oakland, en Californie. Selon le procureur de Californie, l'accord va rendre les réseaux moins dangereux pour les enfants, car en plus de la somme qu'il devrait verser, le groupe Meta a accepté de limiter par défaut Instagram et Facebook à 2 heures par jour pour les moins de 18 ans et leur bloquer l'accès aux 2 applications hors messagerie de minuit à 6 heures du matin. Donald Trump minimise l'importance de la visite à Moscou hier du chef de la CIA. Comme l'annonçaient certains médias américains, John Ratcliffe était bien à Moscou pour une visite de semi-routine, selon le président américain. Quelque chose sortira peut-être de cette visite, a-t-il espéré. Trop tôt pour dire dans quelle mesure cela aura une incidence sur le processus visant à sortir les relations russo-américaines de la crise. De son côté, estimé le porte-parole du Kremlin, qui a précisé que la rencontre avait eu lieu entre services secrets et sans Vladimir Poutine. Sébastien Lecornu est à Mayotte, dans l'océan Indien, pour 2 jours. Et le Premier ministre français a annoncé que Paris allait conditionner l'aide publique au développement pour les Comores et d'autres pays du continent africain à une meilleure collaboration dans la lutte contre l'immigration clandestine vers Mayotte. Des critères de bonus-malus vont ainsi être créés, a expliqué Sébastien Lecornu, pour les Comores, le Burundi, la Tanzanie, la République démocratique du Congo, le Rwanda, la Somalie et le Kenya. En France toujours, la sécurité sociale se ferait-elle davantage escroquer par certains professionnels de santé que par certains assurés ? Un rapport du ministère des Finances et des Affaires sociales rendu public cette semaine préconise un meilleur ciblage de la fraude à l'assurance maladie. Explication Tanita Fallet.
12: Si plus de la moitié des fraudeurs sont des assurés, ils ne représentent en réalité que des petits montants. C'est ce que révèle le rapport daté d'octobre 2025 sur les 628 millions d'euros de fraude détectés en 2024 par l'assurance maladie. Près de 70% étaient le fait de professionnels de santé. Parmi ces 70%, il y a aussi les personnes qui usurpent l'identité de médecin ou soignant sans qu'il n'ait en réalité le droit d'exercer. Le rapport ne précise pas l'ampleur du phénomène. Les principaux manquements constatés par l'assurance maladie sont les fausses prestations et les facturations multiples. Les champions de la fraude, ce sont les centres de santé dentaire et ophtalmologique avec 138 millions d'euros de préjudice l'année dernière. Pourtant, les contrôles se concentrent sur les assurés. Près d'un tiers des fraudes détectées en 2025 sont des petits dossiers inférieurs à 1 000 euros de préjudice. Face à ce constat, les inspecteurs préconisent que les services antifraude contrôlent davantage les professionnels de santé et privilégient les dossiers avec beaucoup d'enjeux financiers.
10: Tanita Fallet. Et puis toujours en France, l'entreprise Sodexo, le groupe de restauration collective, annonce un plan qui pourrait aboutir à la suppression de 963 postes. Et un autre projet concernant le siège du groupe pourrait entraîner la suppression, cette fois, de 134 postes supplémentaires. Repose dans la puissance d'Oli Parton, ta musique continuera de nous donner une raison de sourire, écrit ce matin sur X Martha Karua, l'ancienne ministre de la Justice et opposante kenyane. Car d'Oli Parton, l'américaine reine de la country, qui s'est éteinte hier dans le Tennessee à l'âge de 80 ans, est très connue au Kenya, où depuis une quinzaine d'années, la country est en plein essor, notamment dans les montagnes de la vallée du Rift, au centre du pays. Du Tennessee au Rift, Gaëlle Lalex.
13: I'm doing a song to celebrate the life of Dolly Parton. Sur sa page Facebook, la chanteuse Esther Konkara rend hommage à Dolly Parton. La jeune chanteuse kényane se sent proche de l'icône américaine de la musique country, pourtant de 40 ans son aînée. Selon elle, ce sont les grands espaces qui les lient.
14: When I listen to Dolly Parton, I've never been to Tennessee, but I hear her talking about...
15: Je ne suis jamais allée dans le Tennessee, mais quand j'écoute Dolly Parton, je l'entends parler des Mount Great Smoky. Et c'est comme chez moi, elle parle de son enfance, de l'importance de ce lieu pour elle. C'est pareil pour moi, ces montagnes, ces collines me tiennent vraiment à cœur et tous mes souvenirs viennent d'ici.
14: All my memories are built around this place.
13: Esther Konkara a grandi dans un petit village de la vallée du Rift, un territoire montagneux, isolé et rural qui constitue le grenier à grains du Kenya. Là-bas, la musique country trouve une forte résonance, selon Sir Elvis, la star incontestée du genre au Kenya.
16: Le Kenya est un pays d'agriculture. Cette réalité correspond bien au thème et aux paroles des chansons de country. Pour moi, c'est l'une des nombreuses raisons qui font que les gens aiment tant la country ici.
13: Le Kenya dispose aujourd'hui de plusieurs festivals de musique country. Celui de Nairobi a réuni près de 5000 participants fin juillet. Gaëlle Lalex, Nairobi, RFI.

0: Jolene en direct, presque en direct, avec un léger différé quand même, du Kenya, RFI 23h10 à Paris, 21h10 en temps universel.
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1: Bonjour à tous, bienvenue dans Radio Foot International sur la Radio Mondiale. Nous commencerons aujourd'hui par un grand joueur africain qui raccroche à 36 ans. Emile Yonsué a annoncé cette nuit sa retraite des terrains. Lui, le capitaine emblématique du Nzalang qui aura placé la Guinée équatoriale sur la carte du football continental. Meilleur buteur de l'histoire de sa sélection. Il est aussi depuis 2024 en Côte d'Ivoire le meilleur buteur d'une édition de Cannes. Muchas gracias, Emilio Sué, pour toutes ces émotions. Dernier barrage pour la Ligue des Champions avant le tirage au sort de l'édition 2026-2027. En attendant le programme des rencontres des 36 qualifiés, hommage au petit poussé de la Champions, Sabah FC, Sabah FK, club d'Azerbaïdjan, qui n'a que 9 années d'existence. Le repos forcé du guerrier pour Ousmane Dembélé. Le Ballon d'Or ne jouera pas le prochain match du Paris Saint-Germain. Sanction ou choix de l'entraîneur? Des choix cornéliens attendent Luis Enrique cette saison. Un exercice qui ne lui déplaira peut-être pas à l'Espagnol. Peut-être plus à ses cadres doublement étoilés d'ailleurs. Et nous en parlerons grâce à vous, Nabil Djellit. Bonjour.
2: Bonjour Annie, bonjour à tous.
1: Vous faites votre rentrée dans Radio Foot aujourd'hui.
2: Effectivement, et puis j'ai eu le plaisir de vous voir via France 24 du Café des Sports vendredi dernier d'Algérie. Donc voilà, j'étais quand même un peu avec moi.
1: On est regardé là-bas, on est suivi.
2: Il y a quelques endroits effectivement où on peut regarder les émissions.
1: Café des Sports.
2: Oui, tout à fait.
1: Alors vous avez déjà dû voir Franck Simon. Bonjour Franck.
3: Il était là. Ouais, bonjour Annie, bonjour à tous.
1: Il faisait sa rentrée des vendredis et en télé en plus, très élégant, avec tout le monde.
3: Oui, on a essayé d'arbitrer le duel historique.
1: Entre Rémi et Xavier.
3: C'est compliqué.
1: Mais c'était très bien.
3: Mais c'était rigolo.
1: Oui. Voilà. Et puis Patrick Juillard, lui, il a fait sa rentrée hier.
4: J'ai dormi ici, moi.
3: Ouais. Ça se voit pas.
4: Bonjour Annie, bonjour à tous.
1: Bonjour Patrick. Et merci d'être là. Pierre Guérin et David Finzel m'ont aidé à préparer cette émission. Laurent Salerno, notre maestro, est à la réalisation. Radio Foot, c'est parti.
5: Ballon, il est passé. Nsué qui touche en but à zéro pour la Guinée équatoriale. Le centre et le but d'Nsué. Le doublé d'Emilio Nsué, 3-1 désormais. Nsué du gauche. Nsué. Le triplé pour Emiliano Nsué.
6: Emilio Nsué, le meilleur buteur de ce tournoi.

0: Sur les réseaux sociaux, le néo-retraité a fait ses adieux en disant d'abord « je ne me suis jamais imaginé comme souvent hein, », écrivant ces mots et surtout en valorisant sa double culture.
1: Porter le maillot d'une Zalang, ce n'était pas seulement défendre une sélection. C'était aussi rencontrer une famille qui m'a accueilli à bras ouverts. Et j'ai eu le plus grand honneur de ma carrière. Être le capitaine d'une nation que je porterai toujours dans mon cœur. Jamais je n'ai senti que je devais choisir entre l'Espagne, qui m'a vu naître et grandir, et la Guinée équatoriale, qui m'a permis de renouer avec mes racines. Merci aux deux qui ont fait la personne que je suis.
0: Un grand buteur donc quitte la scène. J'aurais voulu poursuivre jusqu'à la prochaine CAN, explique-t-il. Mais on n'a pas toujours la possibilité de choisir sa sortie. On va le regretter, Franck Simon.
2: Est-ce qu'on va recruter le plus grand hors-la-loi du football africain? Je suis pas sûr.
0: Hors-la-loi?
2: Ah, c'est un hors-la-loi. Il a joué quand même pendant 13 ans pour une équipe nationale où il n'aurait jamais dû jouer. Il a été rappelé à l'ordre, il a été suspendu par la FIFA. C'est quand même une histoire incroyable que ce garçon ait joué de 2013 à 2025. Avec la parenthèse de la suspension, alors qu'il n'était pas autorisé à le faire, il n'y avait pas eu de démarche d'effectuer. En fait, il allait en sélection sans passeport, et après il y a même eu une fraude sur le passeport.
0: Mais donc, son papa était équato-guinéen, ce qui fait que ça lui donnait quand même.
2: Non, ça ne vous donne. Dès le moment où vous avez joué,
3: il n'avait pas la double nationalité.
2: Voilà, il a joué pour l'Espagne, vous l'avez dit. Il a joué des U16 jusqu'au tournoi espoir. Il a été champion d'Europe espoir. Il a joué avec la Real Sociedad à une époque, il a joué à Mallorca, il a eu une trajectoire incroyable. Mais je dis, c'est comme un hors-la-loi pour moi, parce que 13 années, hors-la-loi sportif, 13 années à porter le maillot, y compris dans ce tournoi où il a quand même bien fracassé les éléphants, lors de ce match inoubliable. Ah,
3: c'est pour ça que vous lui en voulez, en fait, hein, Franck.
2: T'as tout compris. non, mais je dis, est-ce que je mens ou pas? Est-ce qu'il a été hors-la-loi pendant
0: factuel.
2: 13 ans?
0: Non, mais
2: c'est du factuel.
0: En même temps, hors-la-loi, en étant sportif. Avec la complicité des instances, alors. Ah, bah, parce que
2: absolument.
0: On l'a jamais empêché de jouer. Voilà, je ne parle même pas de sa propre fédération. Il y a évidemment la CAF et la FIFA qui n'ont jamais empêché, sauf alors quand on fait ça après l'avant-dernière CAN.
2: Il y a eu des rappels à l'ordre. Il y a eu à plusieurs reprises comme ça.
0: Il n'était pas le seul, hein, parce que dans cette équipe de Guinée équatoriale,
2: ça a commencé il y a longtemps.
0: Dans cette fédération, exactement.
2: Ça a commencé il y a longtemps avec la naturalisation de Colombiens, de Libériens, d'Ivoiriens, etc.
3: De Camerounais, de Brésiliens, de plein de pays.
2: Mais lui, pour le coup, vous avez raison, il a un papa qui est originaire du pays, mais tu dois en fait en passer par tu dois faire un dossier administratif, ça n'a pas été fait, et il a été ça a été fait uniquement si j'ai bien compris en mars 2025, ce qui lui a permis ensuite de terminer sa carrière
3: et de mettre ce but incroyable contre l'Algérie. Bon, un jour où la Guinée équatoriale se fait complètement balader par l'Algérie, il y a 3-0, et il met cette reprise croisée absolument incroyable à Rabat là, qui avait complètement choqué le stade. J'étais dans les tribunes.
2: Il était capable de ce type de geste.
3: C'est-à-dire que la Guinée équatoriale, qui était complètement dominée, qui touchait pour ainsi dire pas un ballon, d'un seul coup sur une action, il fait ce geste incroyable. Il invente un but, quoi. Et c'était assez dingue dans un silence total, puisque le stade était largement acquis à la cause des Fenech, et donc. Ça montre le joueur qu'il était un joueur assez fantasque, capable d'être très direct et de balancer entre guillemets en zone mixte, de pas être du tout dans la langue de bois. Et ça lui avait joué des vilains tours avec sa fédération d'ailleurs. Et c'est peut-être aussi pour ça que, alors même si l'histoire était connue, je pense aussi qu'il y a certaines mains à la fédération qui, une fois que le joueur avait dégoupillé et dénoncer la corruption, ils se sont fait un malin plaisir de balancer ses antécédents de clandestin du football.
2: Ouais, parce que c'était pas le gars le plus discipliné non plus du football africain. Mais ça reste, tu l'as dit, ça reste un attaquant et un buteur en sélection tout à fait exceptionnel.
3: Et personne très charismatique. Quand on le voit tout de suite, il y a un côté
0: sur le
3: un
0: terrain,
3: peu Zlatan équato-guinéen. Dans la stature, la façon de parler, de toiser les gens et tout ça.
0: En tout cas, même si il est clandestin ou hors la loi, il restera le meilleur buteur d'une Zalang. C'est quand même cette fédération qui l'a fait venir et qui l'a fait jouer et qui a couvert cela aussi. Hein,
4: oui, parce qu'après,
0: 23 buts en 43 matchs.
4: Oui, voilà, c'est un personnage. C'est vrai qu'il a eu son fait d'armes le plus important, effectivement, lors de la Coupe d'Afrique des Nations en Côte d'Ivoire avec ce match incroyable que personne n'a oublié, le 4-0.
0: Le 4-0
4: je crois.
0: Contre la Côte d'Ivoire.
4: Voilà, et puis il symbolise en partie aussi la bonne séquence de la Guinée équatoriale

0: qui est devenue un peu une équipe poil à gratter, quoi. Ils avaient fait tomber aussi l'invincibilité de l'Algérie à la CAN au Cameroun. Tu parlais de l'Algérie, Patrick, tout à l'heure sur le match de la dernière Coupe d'Afrique des Nations. Moi, je note quand même aussi un parcours, une histoire.
1: Si Nzalang est allé aussi loin dans certaines compétitions, notamment à domicile, en 2015, quand ils vont en quart de finale et tout, c'est aussi en demi-finale, c'est aussi grâce à lui et à son charisme, sans doute.
0: Oui, son charisme.
2: Aussi un arbitre mauricien.
0: Mais après aussi à ses qualités
1: de. C'était à domicile.
0: À ses qualités de footballeur, parce que quand on retrace un peu son histoire et son parcours, il est quand même programmé pour faire une vraie belle carrière. Il passe par les catégories jeunes espagnoles.
1: Exact.
0: Donc, alors je dis pas que ça vous garantit à chaque fois des belles carrières, mais il fait toutes les catégories jeunes espagnoles. Donc, quand on connaît le niveau du football espagnol, et même à ce moment-là, puisque il le fait entre les deux
1: années 2005,
0: à ce moment-là, et à ce moment-là, l'Espagne, il domine le football mondial, 2008, 2010, 2012. Donc c'est quand même aussi un talentueux.
3: Il y a eu un déclassement après, je trouve, quand tu regardes les clubs qu'il a fait. Entre l'Espagne et puis la Première Ligue.
1: Il a commencé à Mallorca.
3: Il a gagné la Liga avec la Sociedad, je crois. Et ensuite, le passage en Angleterre, tu te retrouves à Chypre, tu pars en Bosnie.
0: Après, Franck, là, quand tu dis ça, t'as raison. Mais à un moment, sa carrière doit basculer. On sait pas tout. Mais après, il y a peut-être aussi des choses qu'on sait pas. Mais il court les cachets.
3: C'est pas un proche, c'est un constat.
0: Non, mais à la fin, là, quand tu commences à parler de Chypre, Bosnie,
1: il
0: court les cachets. Il court les cachets comme tout attaquant de plus de 30 ans, parce que ça devient des oiseaux rares.
3: Chypre, les clubs pour lesquels il a joué, il était aussi, je crois, sur la scène européenne.
2: C'est aujourd'hui le troisième buteur le plus âgé de l'histoire de la CAN, derrière Osama Hassan, 39 ans, et Pierre-Emerick Aubameyang, 36 ans, comme lui, mais quelques mois de plus.
0: Mais c'est un très bon joueur. C'est un joueur
1: marquant, en tout cas, par rapport à une nation et une sélection qui, jusque-là, n'avait pas vraiment marqué les esprits.
2: Ouais. Et c'est paradoxal, parce qu'en fait, au tout début de l'émergence de la Guinée équatoriale, c'est une sélection qui se basait beaucoup sur des naturalisations un peu abusives, avec des joueurs qui avaient rien à voir avec la Guinée équatoriale. Et ensuite, ils ont recentrer l'équipe sur des vrais binationaux authentiquement équato-guinéens, souvent basés en Espagne, ils sont allés les chercher.
1: Il y a des liens, la langue espagnole et la langue de ce pays.
2: C'est un de ceux qui était dès le début dans cette ligne-là. Sauf que bon, c'était pas dans les formes légales.
3: J'ai parlé de hors la loi sportive.
2: Mais à part ça, c'est vrai que c'est un joueur marquant, un joueur charismatique, surtout que ce soit sur le terrain ou.
3: Il a inscrit dans l'histoire de la Coupe d'Afrique des Nations.
1: Exactement.
3: Avec ce trophée, cette compétition en Côte d'Ivoire, il était, je crois, même dans le 11 type à la fin.
0: Il a eu ses highlights, comme on dit. Il a eu sa séquence forte, son prime avec. La Guinée équatoriale, mais aussi un joueur de qualité, un grand pivot capable de jouer dans différents registres, assez fin techniquement, je trouve. Et s'il y a deux joueurs qui marquent dans cette sélection équato-guinéenne, c'est bien lui et Iban Salvador qui a pourri la vie à peu près à toutes les sélections nationales en Afrique.
3: Mais lui, ce qui est fou, c'est qu'il termine quand même,
0: 23 buts, c'est pas mal,
3: Ouais, non, mais en club, quand tu regardes, il reste compétitif
2: Qu'il joue en D4 espagnol.
3: Parce qu'il se connaît en fait.
0: Parce que c'est un joueur d'expérience et il se connaît parfaitement.
3: C'est fantastique, quoi, d'avoir conservé ce niveau-là, quand bien même tu joues très très bas, quoi. Donc,
1: il a dit qu'il arrêtait le foot. Football professionnel en tant que joueur, mais qu'il ne quittait pas le football. Alors,
2: Sûrement éducateur.
1: Justement, peut-être dans le football, dans les petites catégories.
2: Par contre, que la fédération équato-guinéenne fasse appel à lui, vu les relations un peu
3: froides. C'était cette fédération
2: pas celle-là.
1: Vraiment, ça a été plus que succinct, le message de cette fédération saluant sa carrière. Mais bon, on le sait, il avait porté de graves accusations contre les dirigeants de la fédération
0: il les avait accusés.
1: Il les avait bien accusés. Mais on connaît quand même aussi le contexte de ce pays, dirigé depuis 1979 par la même personne, Théodore Obiang, et son fils aussi qui s'est beaucoup mêlé dans le foot. Ils ont été accusés notamment de biens mal acquis, il y a eu des procès et tout ça, donc peut-être que les accusations étaient aussi vraies, et ça évidemment c'est pas à nous de le voir et on le saura pas. En tout cas, Emilio Nsue tire sa révérence et on voulait quand même nous lui tirer un coup de chapeau, même si il avait été un filou, on va dire, est de la naturalisation. Mais ça incombe aussi à sa fédération, parce que
0: ils ont fermé les yeux.
1: Exactement. Donc, lui, la fédération, longtemps, elle a eu des problèmes, notamment avec les anciens sélectionneurs. Enfin, c'est une fédération compliquée aussi, cette Fegifoot. Voilà pour ce qui est de Emilio Nsue. Un petit coup de chapeau autre, eh bien, c'est à une arrivée à la tête du football du Bénin.

0: Alors les écureuils devenus des guépards, on le sait, et qui ont donc un nouveau président pour leur football. Marcelin Bocové a été élu à la tête de la fédération à la quasi-unanimité. Il succède à un personnage important quand même de ce football béninois, qui était resté 8 ans à la présidence, qui est Mathurin de Chacus, mais ça faisait à peu près une quinzaine d'années qu'il était dans la fédération. Marcelin Bocové évoque les objectifs fixés par sa nouvelle équipe. Il en a pour 4 ans de mandat. Et c'est au micro de notre correspondant Théophile Aza.
1: Notre liste Ensemble Visant Plus Haut a recueilli 76 voix sur les 79 votants. Cela nous engage à donner le maximum de nous-mêmes pour l'atteinte des objectifs que nous avons fixés dans notre projet de société. Je pense que tout d'abord, nous devons continuer ce qui a été si bien entamé pendant 8 ans. Nos premiers chantiers concerneront l'opérationnalisation des centres de formation. Nous devons aussi travailler sur la réforme de l'administration fédérale. Ces dernières années, il y a eu quelques soucis à ce niveau pour l'atteinte des résultats que nous nous sommes fixés.
0: Le Bénin qui se donne un nouveau président de fédération, Patrick, avec une équipe qui a failli se qualifier pour la Coupe du Monde, l'équipe A, les Guépards, emmenée par Guernot Rohr. Il y a effectivement des choses à faire progresser dans cette fédération.
2: Oui, je pense que la base n'est pas mauvaise. Mm-hmm. Le Bénin sort d'une séquence où son équipe nationale a progressé. Le championnat est opérationnel, il se tient régulièrement.
0: Oui. Il y a eu beaucoup de travail fait dans le secteur du sport dans ce pays.
2: La détection des talents a aussi progressé. Même l'équipe féminine est de mieux en mieux.
3: Ouais. Et même dans la catégorie inférieure chez les féminines, celles qui se préparent en France, elles
2: jouent demain d'ailleurs un match amical à Clairefontaine, leurs homologues françaises.
0: Elles sont qualifiées pour la Coupe du Monde des moins de 20 ans en Pologne prochainement.
2: Le Bénin qui avait aussi eu de bons résultats à la CAN des moins de 20 ans en Égypte il y a quelques temps. Donc c'est un pays qui progresse. Il y a quelques chantiers sur la table dont a parlé le président de professionnalisation. Il y aura bientôt un autre chantier, c'est le dossier du sélectionneur, puisque le contrat de Guernot Rohr s'achève à la fin de l'année. A priori, la tendance, d'après ce qu'on m'a dit, c'est de garder Guernot Rohr, de lui laisser conduire l'équipe lors des éliminatoires de la prochaine CAN et peut-être ensuite de faire le point. On m'a aussi dit que ce nouveau président était plutôt favorable à un technicien local. Des noms circulent déjà.
0: Ça veut l'Afrique.
2: On pense à Mathias Deguenon, qui est l'entraîneur de l'équipe championne du Bénin, la Sobemap, qui a été le sélectionneur des moins de 20 ans pour un petit peu faire ce qu'a fait l'Espagne, c'est-à-dire confier à un sélectionneur qui a connu la jeune génération en U17 ou en U20, lui confier ensuite l'équipa avec cette même ossature. Donc moi je suis et il y a un autre dossier urgent, c'est retrouver l'homologation pour le
3: stade.
0: Exactement.
2: Pour le stade ou les deux stades, parce qu'il y a deux il y a encore 3 ans le Bénin avait 2 stades homologués, il n'en a plus. Donc ça c'est quand même un frein et je pense que le nouveau président va devoir œuvrer sur ce point.
0: Franck,
3: déjà aussi de rappeler qu'il a été élu sans opposition. C'est-à-dire qu'il n'y avait qu'une seule liste.
2: Oui, il y a une volonté de consensus.
3: Voilà, consensus de concorde entre le ministère des sports, d'un côté, et la fédération. Donc, il a été poussé, lui et son équipe, mais il a un comité exécutif où il y a quand même il y a des voix qui peuvent être des voix discordantes à un moment donné, si ça se passe pas très bien. C'est quelqu'un qui a quand même contribué, si j'ai bien suivi,
0: Marcelin Bocové.
3: Oui, le président qui a contribué aussi sur le plan du marketing, puisqu'il faisait partie de la commission marketing. Il est à la fédération depuis très longtemps. Il est allé chercher des sponsors qui ont financé le championnat national dont tu parlais.
2: Oui, j'ai vu des matchs quand j'étais allé au Bénin il y a un an et demi.
3: Ça
2: tient la route. Il y a une vraie organisation.
3: Absolument. Il y a des installations. Le travail par rapport à la détection des jeunes, il a quand même commencé et n'a pas attendu que ni de Chacus ni le président Bocové l'évoque. Ça remonte déjà à pas mal d'années. Donc ils sont dans cette continuité-là, mais je pense qu'ils veulent encore plus structurer, professionnaliser au maximum. Alors après, sur l'histoire de Guernot et lui quand même se connaissent assez bien, ils s'apprécient. Je pense que Guernot, de toute façon, c'est, et je crois que tu l'as dit, hein, Pat, hein, c'est quand même lié, c'est lié au résultat. Si oui. ça se passe bien là oui, dans les oui. mois qui viennent, même et quand même son contrat se termine en décembre, ça peut lui permettre
0: de. Il y aura eu des matchs de qualif déjà.
3: Non, mais si c'est bon, si voilà, vous avez derrière ça. Quelque chose.
0: C'est ça.
3: En revanche, si ça se casse la gueule, bah effectivement, il sera obligé d'enclencher.
2: Ça dépend aussi de Guernot. Est-ce qu'il veut continuer
3: Oui, mais bon, si t'as une qualif derrière, bon,
2: de son vœu,
3: de son vœu. Oui.
0: Et les Guépards.
3: Poser la question.
0: On les a déjà vus dans des cannes et avoir de faire de très belles prestations, Nabil.
4: Ils optimisent en règle générale leur potentiel qui n'est pas énorme. Et d'ailleurs, ce qui est important pour eux, je pense, c'est vraiment de travailler sur le local et développer un modèle de formation parce qu'ils sont très vite à court quand ils chassent des binationaux parce que le réservoir est moins important que d'autres pays de la région. Mais c'est vrai que c'est une équipe pour laquelle on a en général de l'affection qui a réussi. Alors, on parlait qu'ils avaient failli se qualifier à la dernière Coupe du Monde, mais moi, je me souviens aussi de leur Coupe d'Afrique des Nations avec...
2: Du Suyer,
4: où ils avaient éliminé le Maroc en 2019 au pénalty avec Ziyech, là, qui avait tiré sur le poteau. Donc, ils ont réussi quelques coups d'éclat. Maintenant, c'est toujours la même histoire. C'est quand tu vas redescendre, il faut pas redescendre trop bas. Il faut avoir un niveau minimum quand tu redescends, et c'est pour ça qu'ils doivent au maximum essayer de travailler, de trouver des talents dans le pays.
0: Exactement.
4: Parce que là aujourd'hui, parce honnêtement,
0: quand il y a pas une belle génération,
4: c'est un peu comme des cuvées, quoi.
3: Ouais, former ou détecter, enfin ce que vous voulez. Ouais. Mais derrière, que ça profite aussi au football national, aux catégories, au championnat, et on a envie de revoir des clubs béninois participer aux phases de groupe, par exemple.
4: On en a eu un il y a 4-5 ans. C'est un peu le désert à ce niveau-là, donc c'est un vrai chantier.
3: C'est dommage. Et effectivement, il y a des clubs qui existent et il faut que ça se professionnalise. Dans tous les cas, donc ça, il l'a bien annoncé. Maintenant,
2: l'équipe nationale a remporté cette année le premier match de son histoire en phase finale de Cannes contre le Botswana. Donc, il y a quand même des signaux positifs.
3: Oui.
2: Après, il faut garder des choses en ligne. Mais ce nouveau président, il incarne aussi une nouvelle génération plus jeune que Mathurin Tchakus, qui est plutôt la vieille garde.
3: Il a un peu de marge.
2: En place depuis très longtemps, un homme d'affaires.
3: Lui, c'est un ingénieur. Mais il a quand même des idées. C'est ce qu'on a entendu. Ouais. Il a des idées. Après, je crois que le code électoral dit que t'as pas le droit à plus de deux mandats.
0: Donc, exactement.
3: Dans tous les cas de figure, il a quatre.
2: De Tchakus en a fait deux. Ouais,
3: il en a fait deux. Donc voilà, mais au maximum 8 ans pour développer tout ça, on lui souhaite. Et dans la concorde, en bonne harmonie avec les autorités sportives du pays, tout simplement. Ouais. Après, ça ne peut aller qu'avec.
0: Ça va toujours mieux dans ce cas-là.
3: Oui.
0: On a la sensation. Avant de passer au football européen avec la reprise de la Ligue des Champions, un peu de musique avec IBI qui nous vient tout simplement de France et ça s'appelle Hurry Hurry.

Harry Harry de Ibeyi, Ibeyi qui signifie jumelle en langue yoruba. On n'est donc pas très loin du Bénin et ce sont des jumelles, donc Lisa Kainde Diaz et Naomi Diaz qui chantent ce duo plutôt franco-cubain mais avec des sonorités, on va dire, mondiales. On continue dans Radio Foot.

0: Et voilà, le retour de la Ligue des Champions et surtout de cet hymne désormais immortel, on va dire, mais en tout cas...
1: Marqué de manière indélébile.
0: Indélébile dans l'esprit des gens, quand on l'entend, on sait où on est. Cette Ligue des Champions qui réunit donc et fait briller les étoiles du football européen, quelle que soit leur nationalité, repart pour une nouvelle saison. Et en attendant le tirage au sort qui aura lieu demain en fin de journée, et surtout à quelle sauce seront mangés les grands d'Europe et les autres, eh bien nous allons parler des autres. Et ce petit poussé, bon, il y en a de plus en plus des petits poussés, mais quand même on va s'arrêter sur celui-là. Hier, il est sorti d'un barrage, on va dire comme par miracle. Bienvenue au Sabah FC, club d'Azerbaïdjan créé il y a seulement 9 ans. Et quel baptême! Car pour ce barrage, le club avait pour adversaire l'équipe israélienne de l'Hapoël Beersheva. Au match aller, c'était à Bucarest, ça se jouait pas à domicile pour ce qui est des Israéliens. L'équipe d'Azerbaïdjan avait perdu 2-1 au retour. Ils ont fini par arracher la prolongation dans les dernières secondes. Et ils ont réussi à renverser leurs adversaires. Score final 5-2. Un vrai moment historique et surtout une immense fierté pour le Sabah FK et leur entraîneur lituanien Valdas Dambrokas, qui ne cachait pas évidemment son émotion à la fin du match, mais il a surtout voulu remercier et les supporters pour leur énergie et tout son groupe qu'il considère comme le meilleur qu'il n'ait jamais entraîné.
2: C'est une soirée incroyable, une ambiance de folie. Tous ces supporters qui étaient au stade, j'aimerais pouvoir les prendre dans mes bras et les remercier un par un d'être venus et de nous avoir transmis toute cette énergie. Et ce que réalise ce groupe chaque jour, c'est fou. C'est le groupe le plus extraordinaire que j'ai jamais eu dans ma carrière. Maintenant, on va voir ce que l'avenir nous réserve. Nous sommes en Ligue des Champions, dans la meilleure compétition au monde. Et nous en sommes très très fiers.
0: Voilà pour ce qui est donc de cet entraîneur comblé, Valdas Dambrokas, un Lituanien. Nabil, c'est comme souvent dans ces équipes de cette partie de l'Europe, des équipes patchwork en fait, avec un nombre de nationalités dans l'effectif incroyable.
3: Oui, c'est en fait un marché qu'on ne suit pas toujours.
0: Mais dont votre ami nous avait parlé ici, oui. Votre ami qui travaille au Brésil.
3: Oui, Franck Enida.
0: Exactement, qui nous disait qu'il vendait beaucoup de joueurs brésiliens dans cette partie de l'Europe, vers la Roumanie, l'Ukraine et tout ça, et qui tentaient leur entrée en Europe grâce à ces championnats-là.
3: Oui, c'est des deuxièmes, troisièmes marchés, pour des fois des joueurs avec des trajectoires parfois heurtés ou pas comme espéré dans les grands championnats européens. Au bout d'un moment, ils se retrouvent sans solution. On leur propose des bonnes conditions parce que parfois là-bas, moi j'ai vu des installations très intéressantes, très haut niveau. Moi, je connaissais un ancien joueur qui s'appelle Sam Nordin, qui a joué en Libye, et qui est devenu, je sais pas si tu le connais Patrick, mais qui est devenu agent de joueur pour justement cette région du monde-là. Et quand il allait signer des joueurs là-bas, il avait signé par exemple un joueur qui s'appelle Zoubir, qui a joué à Lens et tout, et qu'on a retrouvé Karabakh, FK Karabakh. Il m'envoyait des photos, il montrait les installations et tout, et on voyait que c'était comme en Europe occidentale. Voilà, il y a quelques bijoux là-bas, et les conditions sont plutôt bonnes, les salaires sont plutôt intéressants. Et vous avez des joueurs, par exemple, il y en a un là qu'on connaît avec Patrick, qui s'appelle Zedatka, qui est franco-algérien, qui a joué à Clermont, qui a joué à Lille, qui est un peu sorti des radars. Ben, on le redécouvre, et là, lui, il a fait le choix d'aller jouer là-bas, et il va retrouver la Ligue des Champions. Jamais il aurait espéré. Il aurait pu jouer la Ligue des Champions en restant en Ligue 1 ou en Ligue 2, ou en Ligue 2 France. Enfin, en bas de tableau de Ligue 1, parce que c'était à peu près son niveau. Donc voilà, c'est ça. On a l'impression de mercenariat, mais en fait, effectivement, c'est des gens qui viennent un peu de partout.
0: C'est
3: et parfois, l'alchimie prend. Mmh. L'alchimie prend. Et vous pouvez avoir des belles histoires et des belles épopées.
0: Oui, pour le club, belle histoire pour tous ces joueurs aussi.
4: Oui, c'est surtout ça. Après, bon, pour le club, évidemment, mais pour les joueurs, oui, parce que c'est comme l'a dit Nabil, c'est un.
1: une sorte de patchwork, une sorte de mix.
3: C'est Annie qui a dit patchwork, je n'ai pas ce mot-là, mon vocabulaire.
1: Il y a que 4 ou 5 Azerbaïdjanais dans cette équipe. Et à part ça, c'est un joueur, une nationalité pratiquement.
0: Des fois, dans une équipe italienne, donc on n'a pas d'italien. Donc
1: on a un avant-centre rwandais, on a un attaquant jamaïcain, un autre nigérian, quelques franco-algériens, un international algérien, donc Zedatka. Donc c'est, et il y a, comme l'a dit Nabil aussi, un Brésilien, Junior Almeida, qui vient du Portugal quand même, qui était à Estrela Amadora au Portugal. Donc c'est un joueur d'un certain niveau, mais qui a tenté sa chance dans des championnats un peu périphériques, parce qu'il n'avait pas le niveau pour aller directement dans le top 5 européen ou dans des championnats plus huppés. Donc c'est ça. Après, souvent malheureusement, ce type de club, il y a une sorte de pic, et ensuite ils ont du mal à confirmer dans la durée.
0: On pense à moi je me souviens quand tu avais émergé entre guillemets, mais le Shakhtar Donetsk sur la scène européenne et en Ligue des Champions, où ils arrivaient à obtenir des bons résultats et où aussi ils s'appuyaient sur un effectif très éclectique.
1: C'était de plus haut niveau là,
0: oui,
1: les Brésiliens.
0: Et surtout ils avaient des installations fabuleuses jusqu'à la guerre.
4: Mais pas que, ils avaient aussi un grand entraîneur, hein.
0: Exactement,
4: Fils et Luchescu.
0: Exactement.
4: Non eux c'était le haut du pavé.
0: En tout cas, est-ce que une fois qu'on est qualifié, et c'est vrai que c'était un peu la démarche de Michel Platini à l'époque quand il avait ouvert l'UEFA à cette partie de l'Europe. Est-ce que malheureusement après, c'est pas un peu trop dur pour ces équipes ?
4: Je pense que comment l'objectif pour eux déjà est atteint, et comme ils vont avoir des matchs à la maison,
0: d'être dans les 36.
4: Déjà, voilà, ils sont sur ce plateau d'avoir de très belles affiches à la maison. Et c'est fort probable.
0: On se souvient à Real Madrid l'année dernière qui était allé jouer aux confins aussi de l'Azerbaïdjan.
4: Mais ils ont des bons joueurs. Il y en a un que t'as pas cité, Pat, mais je suis sûr que tu y as pensé, c'est Orphan Mbina, le jeune Gabonais.
1: Oui, exactement.
4: On peut espérer qu'il sera récupéré peut-être en sélection en peu de temps, parce que il aura cette belle scène. Mm-hmm. D'abord, il a marqué, il fait partie des buteurs hier. Orphan Mbina, ancien du stade Manji. Et ces garçons-là, avec un entraîneur qui leur a quand même fait gagner le doublé. Mmh. On connaissait pas, hein, Sabah FK.
0: Non.
3: On connaissait Karabakh, en fait. Karabakh, qui a joué récemment la Ligue des Champions, et aussi l'Europa League, qui avait failli faire tomber le record d'invincibilité des Bayern Leverkusen.
4: Ils leur sont passés devant.
3: Ouais, tout à fait.
4: Ils réussissent le doublé avec un entraîneur national, un entraîneur lituanien, qui venait juste d'arriver. Donc, il a mis les choses en place très rapidement. À l'évidence, ce patchwork que vous décrivez, ça a bien marché. Ils se sont bien accordés. Et ils ont réussi à renverser, alors que c'était quand même mal embarqué. Ils perdaient 2-1 hier, quand même, hein.
0: Ben oui.
4: Alors après, dans la prolongation,
0: il y a le club israélien
4: qui a deux joueurs expulsés, quand même, hein. Donc, à 9 contre 11, c'est devenu plus compliqué, et ils appuient une dernière fois sur l'accélérateur, et ils inscrivent les buts qu'il faut. Mais maintenant, ils sont sur cette scène,
0: à eux d'en profiter.
4: Il y a plein de jeunes Africains, en vérité.
1: Ouais, ben, ça rappelle un peu ce qu'était, par exemple, Sheriff Tiraspol à une époque.
0: Ouais. Mm. Et alors, justement, la saison dernière, on avait eu aussi un autre exemple, et je suis sûr que vous allez reconnaître leur voix. Non, là c'est Bodo Glimt. Évidemment, la folie jaune. Je plaisante parce qu'il chante.
1: C'est quand même tout l'inverse. Bodo Glimt, c'est que des Norvégiens.
0: Ils chantent pas en norvégien, justement. Ils chantent en anglais.
4: C'est le village en plus de.
3: On a eu.
0: Vous souvenez, l'année dernière, ils ont quand même été en 8e de finale de la Ligue des Champions. Et les saisons d'avant, alors c'était pas la Ligue des Champions, on les avait déjà vus grandir sur la scène européenne avec la Ligue Conférence et Europa.
1: Bodo Glimt, c'est local. Les clubs comme Sabah, c'est au contraire ouverture maximum.
3: Paphos, vous avez un peu dans le même genre.
1: Paphos qui avait battu Villarreal en phase de ligue et qui avait terminé juste derrière l'OM au classement final de la phase de ligue.
3: Non, mais il y a toujours eu des équipes comme ça,
1: un club chypriote comme ça qui était sorti un peu de nulle part.
4: Bodo Glimt, on avait un de leurs joueurs qui était notamment dans l'équipe de Norvège.
1: Oui.
4: Coupe du Monde, qui a fait du mal à la Côte d'Ivoire.
1: Qui a été brillant.
4: Qui a été très bon.
3: Côte d'Ivoire qui s'est fait mal toute seule en fin de match.
4: Lui leur a fait mal en attendant.
1: Aussi.
0: Bon, en tout cas, cas, voilà, bienvenue à ce petit poussé, le Chaba FK. Exactement. On verra ce qu'ils feront ce soir.
1: On verra si c'est une équipe à bas coût ou pas.
3: Très, très bon.
0: Merci, Patrick.
4: C'est un massazir.
3: En tout cas, il faudra prendre un vol jusqu'à bas coût.
1: Comme Naville était là, je me suis dit qu'il fallait que je...
0: Mais il a surenchéri.
3: Ouais.
0: Il a surenchéri
1: avec les curseurs.
0: On verra ce soir, il y a des matchs dans cette ligue, dans ces barrages de Ligue des Champions.
1: Il y en a qui nous excitent beaucoup.
0: Et on verra ça. Eh bien, on en parlera. Je suis désolée, on en parlera demain, Patrick, parce que le match se joue dans la soirée. Allez, on continue et on va parler d'un grand joueur.

0: On se souvient de ce refrain, on pensait même qu'il reviendrait au cours de l'été. Ça n'a pas vraiment été le cas. Et puis, Ousmane Dembélé, objet d'un communiqué du Paris Saint-Germain hier soir. Le club parisien, double champion d'Europe, hein, rappelons-le, et notamment avec Ousmane Dembélé, bien, il a publié quelques lignes en disant « En accord avec l'entraîneur et la direction sportive, Ousmane Dembélé bénéficiera d'une période de repos ces prochains jours. Il sera de retour à l'entraînement lundi prochain. Le ballon d'or, donc, couronné il y a à peine un an. Bon, il n'a pas beaucoup été sollicité depuis la reprise. Apparemment, ça lui a pas beaucoup plu. Remplacé dans le premier match de championnat, il avait fait à chaque fois les premières mi-temps. Il était sorti les deuxièmes mi-temps
1: les
0: seulement.
1: Les deux supercoupes, hein.
0: Voilà, supercoupe d'Europe et supercoupe de France, le trophée des champions. Là, il sort à la mi-temps à Rennes alors qu'il avait été titularisé. Pour vous, Franck, c'est repos mérité d'un acteur quand même de la Coupe du Monde et il a eu un été assez court, ou alors c'est une sanction à mot couvert, selon vous?
1: Première lecture, ça serait plutôt de lui permettre de se refaire un peu, voilà, de recharger les batteries, quoi. Je pense qu'il est un peu rincé. Et on l'a vu quand il était sur le terrain, quoi.
0: Pourtant, il a fait une préparation particulière. Mais il voulait revenir, en fait.
1: Il voulait revenir, mais c'est sans doute beaucoup trop tôt parce que il n'y a pas de coupure, en fait. Souvenez-vous de la saison d'avant Coupe du Monde, déjà. Ça, en fait, là,
2: le mondial des clubs.
1: Avec le mondial des clubs.
0: Souvenons-nous aussi que l'année dernière, il est 11 fois titulaire sur 38 journées en Ligue 1.
1: C'est de la bonne gestion, parce que t'as un effectif riche, parce que, voilà.
3: Parce que tu domines le championnat.
1: Tu domines le championnat et du coup, tu peux lui épargner certaines fatigues. Mais il y a eu la Coupe du Monde qui est passée par là, qui, je pense, a été aussi dense pour les joueurs de l'équipe de France.
0: Mais oui, on se disait peut-être que si Ousmane Dembélé brille, il sera ballon d'or. Ça n'a pas été le cas.
1: Non, effectivement, c'est le moins qu'on puisse dire. Moi, je vois ça plutôt comme une mesure qui lui permettrait de se refaire. Voilà. Après, d'autres verront peut-être une sanction. Celui qui l'a remplacé a fait le taf. Donc voilà.
0: Bah oui, c'est la richesse d'Ores qui avait marqué deux buts. Nabil, est-ce que le communiqué a voulu couper court justement à peut-être des polémiques?
3: Oui, je pense. Oui, ils veulent toujours maintenant contrôler leur communication.
1: Tu peux remonter, mais
3: oui,
1: avant, hein.
3: Oui, toujours.
1: Du temps même de notre ancien responsable.
3: Tout à fait.
1: N'est-ce pas?
3: Non, mais après, c'est pas anodin pour un joueur comme ça de sortir à la mi-temps. Je veux dire, si vous êtes ballon d'or, c'est comme si vous sortiez Messi, Ronaldo. Alors, c'est pas les mêmes joueurs, hein, évidemment, parce qu'ils ont des carrières immenses.
0: C'est vexant, vous voulez dire?
3: Ouais, c'est-à-dire qu'en fait, c'est pas
1: un totem d'immunité non plus, Nabil.
3: Oui,
1: parce que t'as un ballon d'or. Enfin, je veux dire,
3: mais oui.
1: Il s'agit toujours de prouver.
0: Mais
1: tu l'as eu,
0: champion
1: tu l'as mérité, mais après.
3: D'accord, donc t'aurais été voir Lionel Messi.
1: Mais il a pas hésité, hein, son entraîneur.
3: Non, mais t'aurais été voir Lionel, il l'aurait sorti à la mi-temps de la même manière.
1: Là, attention, là il y a une.
3: Non, je pose la question, moi. Je pose la question naïvement.
0: Et Cristiano.
3: C'est pas un, qu'on le veuille ou non, que Dembélé, c'est aujourd'hui plus un joueur comme les autres. Et le traitement de Dembélé, ça peut pas être le Dembélé d'il y a quelques années qui était intermittent du spectacle, que tu sortais à la mi-temps parce qu'il était intermittent du spectacle. Aujourd'hui, c'est un joueur avec un poids et une résonance mondiale.
2: Un,
3: et quand Nabil, tu le sors, tu ne le sors pas comme les autres. C'est comme ça.
0: Il est trop irrégulier, je dirais. Non, encore.
2: Pour moi, c'est pas qu'il est trop irrégulier, c'est que c'est un joueur qui a besoin d'un certain temps de chauffe pour atteindre son meilleur niveau. C'est pas un joueur qui est comme.
1: On l'a vu. Souviens-toi de la saison où il va chercher le Ballon d'Or.
2: Déjà,
1: la première partie n'était pas génialissime.
2: Voilà,
1: hein.
2: Il a toujours eu des phases plus ou moins de montée en puissance qui peuvent être assez longues. En plus, les années passent. Il est de plus en plus il est plus proche de la fin que du début.
0: Ça fait 10 ans hein, qu'on l'a vu justement apparaître.
3: Il est plus proche de la fin que du début.
2: Oui, voilà.
3: D'une manière ou d'une autre. Il n'y a pas besoin d'être footballeur.
2: Voilà, c'est l'essence de l'existence. Mais
1: c'est beau ce que vous dites.
2: En réalité, donc je pense que il y a aussi l'arrivée de Ferran Torres, qui est beaucoup plus un joueur proche de ses qualités que ne l'était un Gonzalo Ramos, par exemple, qui lui est un pur neuf de fixation, de surface, qui participe pas beaucoup au jeu. Là, il a un joueur qui peut pratiquement le remplacer et avoir à peu près les mêmes caractéristiques.
0: Et alors, justement, c'est là qu'on
2: la menace se précise.
0: C'est là où il faut en venir peut-être, c'est-à-dire que cette année, Luis Enrique, on se souvient l'année dernière, alors évidemment beaucoup en Ligue des Champions, mais aligné pratiquement toujours le même 11. Alors en championnat, surtout Ligue 1, il pouvait se permettre peut-être de ne pas le faire. Là, cette saison, la chose, c'est que l'effectif a été renouvelé, a été étoffé. Il y en a qui partent, mais il y en a surtout beaucoup qui arrivent. Les cadres auront-ils encore des passes droits? C'est peut-être la question qu'on peut se poser. En tout cas, Luis Enrique, dès dimanche soir, parce qu'on lui a posé la question, évidemment, pourquoi ouais, il avait sorti Dembélé et Kvaratskhelia, eh bien, il a répondu après ce match nul à Rennes qui l'avait pas vraiment satisfait.
4: Le football, c'est comme ça. Et Paris Saint-Germain n'a gagné rien. Rien. Si tu penses à ce que tu as gagné, tu ne vas gagner rien. Et pour moi, la chose plus importante, c'est qu'il n'y a pas de crédit. Il n'y a pas de crédit. Tu dois montrer chaque jour, chaque entraînement, chaque match que tu es prêt. Sinon, c'est facile de se reposer et de tranquilliser. Non. Je ne suis né de cette manière. On cherche à gagner tout le temps. Et pour gagner tout le temps, tu dois sortir de ta zone de confort. C'est clair.
0: Est-ce que c'est une nouvelle philosophie au Paris Saint-Germain qui vient quand même et de gagner deux championnats de suite et de gagner deux Ligues des Champions, surtout de suite?
1: Ben on a l'impression à travers cette interview qui était à chaud, hein, une interview on appelle flash ou super flash interview là, sortie de terrain, qu'il pose effectivement un nouveau mode de fonctionnement. Et pour le coup, ça rebondit. Il rebondit en fait sur ce qui vient de se passer, à savoir que l'homme qui a remplacé Dembélé a été décisif, ce que n'a pas été Dembélé. Donc il pose ça. Maintenant, il faudra qu'il soit pragmatique. Hein. Il aura des moments, il aura quand même bien besoin de son ballon d'or. Et c'est mieux d'en avoir. C'est mieux d'avoir un Ferran Torres et d'avoir Dembélé que d'avoir rien du tout.
3: Puis bon, t'es dans un championnat où tu peux te permettre de le faire. Et puis le crédit, c'est surtout lui qui l'a gagné, Luis Enrique. C'est-à-dire qu'aujourd'hui, il peut se permettre de faire ce qu'il veut. Voilà. Mais s'il est en première ligue, c'est qu'il joue le titre et qu'il y a Manchester City face à lui, Manchester United et Arsenal, peut-être qu'il n'aurait pas exactement le même comportement. Parce qu'en fait, c'est facile de le faire presque. Vous êtes en Ligue 1. Vous avez dit tout à l'heure, il a joué 10 matchs, l'autre il en a joué 7. C'est un tapis de course. Donc en fait, il a le beurre et l'argent du beurre. Il a le crédit parce que il a plié le game, il a gagné deux championnats, il a gagné deux Ligues des Champions. Et en plus, les résultats vont quasiment tout le temps lui donner raison.
2: On va pas
3: puisque
2: lui reprocher,
3: le PSG sort du championnat.
2: Là, surtout, non, mais alors, sur ce match, le PSG était quand même mal parti.
0: Ah, il perdait 2-0 à Rennes, hein.
2: Le changement.
3: Ça n'allait pas remettre en question ça.
2: Oui,
3: ça,
2: mais c'est le joueur qui remplace Dembélé qui met un doublé. Donc il est en position de force en sortie de match pour dire il faut sortir de sa zone de confort. Imaginons que ces changements n'auraient pas porté leurs fruits. Là, il aurait peut-être été il aurait peut-être pas tenu le même discours. Là, au contraire, ça lui donne du crédit pour tenir ce discours-là. Ouais. Et même Dembélé peut se dire, bon, ok, je suis pas content, mais mon remplaçant, il a fait le boulot, donc faut que je sois au niveau. J'en doute pas.
3: Après, la différence entre nous et lui, c'est que lui, en fait, il vit avec lui depuis 2 ans. Il a appris à le cerner, il le connaît, il y avait déjà eu des tensions.
0: Il le connaît déjà depuis le Barça.
3: Ouais, le Barça, et il avait déjà eu des soucis. Enfin, des soucis, il l'avait mis de côté contre Arsenal la première saison, il gagne la Ligue des Champions.
2: Ça a été le point de basculement.
3: Donc, vous savez, il y a des fois, ils savent comment piquer les joueurs. Il a cherché probablement à le piquer. Donc, lui connaît probablement mieux le fonctionnement du joueur que nous.
1: C'est le tout début de saison.
3: On est dans notre rôle aussi de dire, c'est un joueur important. C'est un ballon d'or.
0: C'est un statut surtout, voilà. Parce que c'est ça.
3: Parce que quand tu le sors à la mi-temps, c'est pas comme tu sors n'importe quel autre joueur, puisque de toute façon, regardez, on en parle. Donc c'est ça aussi. Ça a toujours des conséquences et des répercussions, et parfois des répercussions non pas seulement sur ce que nous on dit, mais les entourages de joueurs également.
0: Bien sûr.
3: Et ce qu'ils leur font remonter. T'as vu comment il t'a traité, t'as vu ceci, t'as vu cela.
0: C'est pour ça que
1: ça, c'est le jeu des entourages.
0: C'est pour ça que ce communiqué donnait la sensation que c'était pour couper court à des commentaires où il y aurait une mésentente.
2: Ça n'a pas empêché les commentaires. On l'a vu sur d'autres médias concurrents que je ne citerai pas.
0: Oui, mais c'était avant le communiqué.
2: Oui, mais à mon avis, ce genre de communiqué fait parler. Est-ce que ça va aller dans le sens de ce que souhaite le PSG? On verra. Moi, je pense que de toute façon, si le PSG se met à atteindre rapidement sa vitesse de croisière et à survoler le championnat, les commentaires, on les oubliera très vite.
3: Ça va vite devenir un non-sujet, puisque de toute façon...
0: Bien sûr, mais il y aura d'autres matchs,
3: alors, si
0: ça va très vite.
3: Alors si ça se gâte, si le joueur est pas bon, peut-être qu'on reviendra à la genèse en disant...
1: Mais il est pas bon.
3: Non, mais je veux dire, si dans le temps il ne s'améliore pas, peut-être qu'on reviendra dessus, etc. Ouais, mais au moment où on se parle, c'est sans risque en fait.
0: Alors Franck, quand même, le Paris Saint-Germain, il a recruté cette saison. Il a recruté des grands noms quand même. Ferran Torres qui marque en Coupe du Monde, ce qui fait que là aussi, on peut parler de statut. Il y a Magnès Akliouche qui vient, peut-être pas que pour être, parce que Gonzalo Ramos, ils ont dû tous voir aussi que de temps en temps, on pouvait avoir que des miettes et que ça dure longtemps. Il y a aussi Mika Gödze qui arrive. Alors, on connaît pas bien ce joueur, mais lui aussi.
3: Un jeune à fort potentiel, comme Barcola quand il est arrivé.
0: Exactement. En plus, on a toujours Kvara, Doué, Dembélé, Maïdoulou même,
2: et
0: qui avait fait ça.
2: Barcola qui n'est pas parti.
1: Qui n'est pas parti.
0: Barcola n'est toujours pas parti. Est-ce que ça ne va pas être trop compliqué pour Luis Enrique, ou est-ce qu'il a aussi la crédibilité et la personnalité pour faire le tri?
1: Je pense, pour rebondir ce que disait Nabil il y a quelques instants, qu'il a tout. Il a tout pour lui en ce moment. Il a tout, il a cette crédibilité, ouais, parce qu'il y a les titres derrière lui, que les changements qu'il a pu apporter ont été validés finalement. Et puis, je l'ai dit déjà vendredi dans le Café des Sports, abondance de biens ne nuit, voilà, pas. De toute façon, vaut mieux en avoir plus que pas. C'est du luxe. Sauf que il faut quand même savoir bien les gérer.
0: C'est ça. Ces
1: caractères.
2: Oui, mais les joueurs
0: parce
2: recrutés.
0: Parce que pensons au Paris, au Real Madrid, par exemple. Le Real Madrid, on peut se dire abondance de biens ne nuit pas. Ouais. Et pourtant,
1: les joueurs recrutés, on va les voir surtout en Ligue 1. Je pense pour les plus jeunes.
0: Beaucoup.
2: À Nice, si on compare au Real, c'est pas pareil parce que au Real, il y a déjà le Real, c'est un peu le PSG d'il y a 3 ans. Le Real d'aujourd'hui, avec des statuts très marqués,
0: comme
2: avec
0: des
2: stars inamovibles auxquelles on reproche de ne pas en faire assez dans certains matchs. Et finalement, Mourinho va devoir dépasser ça là. Luis Enrique, le PSG, ça fonctionne. Tout le monde tire dans le même sens.
1: Tourne.
2: Et le profil des recrues, c'est plutôt des jeunes joueurs
1: c'est
2: à fort potentiel, voilà, qui vont pas arriver en disant « Moi, je veux absolument être titulaire. Je veux prendre la place de Kvaratskhelia.
1: Ils l'ont fait comprendre à la signature. De toute façon,
2: ils vont jamais dire ça. En revanche, au Real, ça peut potentiellement être un problème si on décide de sortir Vinicius ou Mbappé ou les deux.
3: Ouais, et si le Barça, dans le même week-end, gagne 3-0, quoi.
2: Oui.
3: Ce qui n'est pas, c'est pas le souci du PSG, là. Je veux dire,
2: t'es
3: en pilote automatique. Hein.
0: Mm-hmm.
3: Bah, c'est la vérité. Hein. Ouais. C'est comme ça. Hein. Ce qui ne veut pas dire que ce n'est pas la meilleure équipe d'Europe, hein, mais en tout cas, ils ne sont pas dans le championnat le plus chaud. Quoi,
0: en tout cas, on peut imaginer que finalement, Luis Enrique va refaire cette saison comme l'année dernière. C'est-à-dire, en gros, une équipe de Ligue des Champions et une équipe de championnat.
1: Ça a fonctionné. Pourquoi
0: après, ça a été un peu compliqué,
1: avec d'autres hommes. Après, moi, j'appelle ça de mes voeux, hein, qui est comme la saison dernière, une équipe comme Lens, peut-être Lens ou une autre. Hein, pour
0: titiller un peu.
1: Ah, plus que ça. Mais plus que ça,
2: on a
1: besoin.
2: Déjà vu Rennes titiller le PSG sur le premier match.
0: Un match.
1: Ouais, ouais, ouais. Mm-hmm. Lens, c'est compliqué parce que t'as la compétition européenne.
0: Et
3: par
0: exemple,
3: on a déjà fait mille fois le débat, mais l'équipe qui devrait qui aurait dû titiller le PSG, c'est l'OM, mais malheureusement, c'est d'autres. Enfin, malheureusement.
0: Alors, on sait pas, Nabil, finalement.
2: Ouais.
3: Là, cette saison,
2: ça va être compliqué quand même.
3: En tout cas, il semble moins armé que d'autres saisons.
2: Et puis le
3: je sais pas si vous êtes au courant, l'année dernière, ça devait être la grande saison de l'OM. Tout le monde enviait l'entraîneur de l'OM, toute l'Europe le voulait.
2: Ouais.
3: Ils avaient pris des joueurs de caractère, etc. Donc, peut-être qu'on nous a vendu du verre.
0: Un feuilleton
3: du
0: à suivre dans Radio Foot. Voilà. Radio Foot est un feuilleton.
2: Ouais. Foot est un feuilleton.
0: Au chevet du football. Demain, nous serons en direct sur YouTube. Vous pourrez même nous regarder. À demain.
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10: Marius Lafont.
9: À la une de cette édition, le bilan qui s'alourdit à nouveau à la frontière entre le Népal et le Tibet. Au moins 160 morts dans l'effondrement d'un glacier qui a provoqué une gigantesque inondation. La Chine et le Népal ont déployé des militaires dans la zone. Quel avenir pour les deux bases militaires en Syrie? Ahmed El-Sharey et Vladimir Poutine se sont entretenus mercredi. Les infrastructures devraient repasser sous la souveraineté de Damas. Éclairage dans ce journal. Sébastien Lecornu à Mayotte. Le Premier ministre français fait des annonces pour lutter contre l'immigration clandestine sans convaincre convaincre les élus locaux. Et puis, imaginez le cauchemar, vous vous réveillez un matin dans le corps d'une autre. C'est le synopsis du film L'Inconnu, sorti en salle en France ce mercredi. Des routes englouties, des villages balayés. Au Népal, l'avalanche de glace qui a provoqué des inondations monstrueuses ce mercredi à la frontière avec le Tibet a fait au moins 160 morts. La police népalaise a déjà retrouvé 157 corps. Côté tibétain, il y a aussi des victimes. Au moins 3 personnes sont décédées. L'angoisse est aussi pour les proches des voyageurs étrangers ou népalais qui restent introuvables. Au moins 400 disparus d'après l'Office du tourisme népalais. Rejoint par RFI, les dernières informations avec Mélissa Barra.
11: Les images de drones montrent encore un niveau d'eau très élevé le long de la rivière Botekoshi. Les régions de Rasuwa et Nuwakot, côté népalais, ont été les plus touchées, avec des villages entièrement balayés par une avalanche de boue. Le poste de frontière de Girong a, lui, été avalé par les flots. À ce stade, les experts tentent de déterminer l'origine exacte d'une telle violence. On constate sur des images satellites qu'un morceau de glacier s'est détaché pour percuter la vallée en amont. Cela fait des heures que les équipes chinoises et népalaises mènent des opérations de sauvetage, mais l'accès à cette zone montagneuse où vivent des dizaines de milliers de personnes reste très difficile tant que les eaux ne se sont pas retirées. Les routes ont été ensevelies et les hélicoptères peinent à atterrir.
9: Mélissa Barra, l'armée népalaise indique avoir déployé plusieurs hélicoptères sur la zone. La Chine a envoyé plus de 150 militaires. Les inondations ou les glissements de terrain sont fréquents dans l'Himalaya pendant la saison de la mousson, mais ils augmentent avec le dérèglement climatique d'origine humaine. Entre l'Iran et Oman, les négociations engagées depuis plusieurs semaines sur le trafic maritime dans le détroit d'Ormuz ont abouti à de premiers accords, annonce ce mercredi des gardiens de la Révolution. Les deux pays côtiers ont trouvé un terrain d'entente sur les modalités de gestion du détroit, passage stratégique des hydrocarbures, verrouillé depuis février par l'Iran après le début de la guerre avec les États-Unis. Iran et Oman prévoient un partage des revenus du trafic maritime et la création d'un couloir temporaire pour les bateaux. En Iran, les cibles militaires ne se limitent plus aux bases ou aux troupes ennemies. Téhéran annonce mercredi que plusieurs médias étrangers diffusant en persan sont eux aussi considérés désormais comme des cibles militaires. C'est le cas de BBC Persian ou de la chaîne de télé Iran International. Le pays les accuse de travailler pour les renseignements américains ou israéliens en Iran. Ces médias ne sont disponibles que par Internet ou utilisant un VPN. En Syrie, l'interrogation autour des bases de Rmeymim et Tartous. Ces bases aériennes pour la première, navales pour la deuxième. Ces deux installations constituaient les seuls avant-postes militaires officiels de la Russie en dehors de l'ex-URSS. Dans un communiqué, Damas indique que le président syrien Ahmed el-Sharrey s'est entretenu mercredi par téléphone avec Vladimir Poutine. Entretien qui fait suite à l'annonce le 9 août dernier d'un accord entre les deux pays sur l'avenir de ces deux bases militaires russes après la chute du régime allié de Bachar al-Assad. Point de situation et perspective avec Igor Delanoé, directeur adjoint de l'Observatoire franco-russe.
12: Ces deux infrastructures vont redevenir infrastructures civiles sous souveraineté syrienne, mais la présence russe va bien subsister sous la forme d'instructeurs qui seront manifestement présents en Syrie. Et il faudra observer dans les semaines, les mois qui viennent, de quelle manière l'armée russe utilise encore à la fois l'aéroport, va redevenir un aéroport civil d'Ermémim, est-ce qu'il y aura des vols militaires russes qui se poseront pour, par exemple, faire du kérosène. Et côté naval, il faudra voir dans quelle mesure la marine de guerre russe peut utiliser plus ou moins régulièrement, avec plus ou moins de facilité, les infrastructures civiles de Tartous, principalement pour là aussi faire le plein de kérosène, mais aussi d'eau fraîche, et pour que les équipages se reposent. On sera fixé, à mon avis, assez rapidement dans au cours de l'automne et de l'hiver qui arrive.
9: Un propos recueilli par Joris Zilberman du service international de RFI. En pleine campagne électorale, Benjamin Netanyahou promet encore plus de colonies en Cisjordanie. Promesse malgré les pressions de la communauté internationale et les multiples condamnations par l'ONU de la politique coloniale d'Israël dans les territoires palestiniens occupé. Il a salué la création de près de 300 colonies et avant-postes en Cisjordanie depuis l'arrivée au pouvoir de son gouvernement, le plus à droite de l'histoire d'Israël. Plusieurs des ministres d'extrême droite du gouvernement de Benjamin Netanyahou appellent à l'annexion pure et simple de Gaza et de la Cisjordanie.
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9: Ce mercredi, c'était le deuxième jour de visite à Mayotte pour le Premier ministre Sébastien Lecornu, accompagné de six de ses ministres, dont Laurent Nunez, le ministre de l'Intérieur. Sébastien Lecornu s'est aventuré sur le terrain de l'immigration clandestine, sujet ultra sensible dans l'archipel. Il a évoqué la militarisation de Mayotte face à ce qu'il qualifie de menace, mais sur place, les élus locaux restent mitigés devant les annonces. À Mamoudzou, Lola Fourmi.
13: Avec plus de 16 000 personnes reconduites à la frontière, les résultats de la lutte contre l'immigration clandestine sont bons, mais peut mieux faire. Voilà en quelque sorte le constat dressé par le Premier ministre. Pour cela, il veut assumer la militarisation de la souveraineté de l'archipel. Concrètement, passer de 9 bateaux intercepteurs à 13 en 2028, déployer en permanence un régiment de la Légion étrangère sur l'île au nord de Mayotte et utiliser la haute technologie comme muraille contre ces migrants. Des annonces qui peinent à convaincre Safina Soula, la présidente du collectif des citoyens de Mayotte.
14: Je ne le crois pas du tout, parce que quand on veut, on peut. Ça fait quand même 2 mandats que ces gens-là sont tous au pouvoir. Ils n'ont rien fait, ce n'est pas maintenant qu'il reste 6 mois qu'ils vont faire quelque chose. Ils veulent tout simplement nous endormir en nous disant que vous voyez bien que nous, on peut faire des propositions pour pouvoir effectivement arrêter cette immigration. Mais on ne l'a pas fait depuis. Maintenant qu'on veut le faire, qu'on veut donner nous la possibilité de revenir au pouvoir, et puis on le fera pour vous. Non, je suis désolée. C'est un moyen aussi de faire de la politique, parce qu'ils veulent justement couper la route à Marine Le Pen. Et on sait très bien tous que ce sont des sujets de Marine Le Pen depuis déjà X temps. Alors que si véritablement ils avaient l'intention de le faire, ils auraient pu le faire depuis longtemps.
13: Le Premier ministre annonce aussi la mise en place d'un bonus-malus financier pour les pays d'origine de ces migrants. S'ils ne ralentissent pas les départs, ils auront désormais moins d'aide au développement. Lola Fourmi, Mayotte, RFI.
9: Dans le quartier de Dar-es-Salaam, en banlieue de Conakry, les autorités guinéennes ont mené mercredi des opérations de démolition de plusieurs maisons. Elles étaient situées autour de la décharge qui s'est effondrée dans la nuit de samedi à dimanche, faisant 34 morts tués dans leur sommeil. Les constructions démolies mercredi étaient jugées à risque. De nombreux riverains concernés par ces démolitions ont fait part de leur colère à nos confrères de l'AFP. Ils estiment devoir partir sans avoir d'endroit où aller. Au total, 1500 familles sont à reloger. Aux États-Unis, Meta sort la carte bancaire pour éteindre une action en justice dans des dizaines d'États américains. Le groupe californien qui gère Facebook ou Instagram va verser 16 milliards de dollars contre l'abandon de poursuites. Il est accusé d'avoir rendu ses réseaux sociaux ultra addictifs auprès des jeunes utilisateurs. En plus de cette somme gigantesque, l'entreprise a accepté de modifier le fonctionnement de ses services. Ils seront coupés pour les mineurs entre minuit et 6 heures du matin. Ce mercredi, c'était jour de sortie en France, sortie au cinéma en France, à l'écran, un thriller étrange, L'Inconnu, réalisé par Arthur Harari. David, un photographe trentenaire, est attiré dans une soirée par une femme blonde, une inconnue. L'intrigue se noue après leur nuit d'amour quand David se réveille dans son corps. Sophie Torlotin du service culture.
15: Et si un jour vous vous réveillez dans le corps d'un ou d'une autre, David, photographe solitaire et dépressif, se serait bien passé de cette expérience effrayante. Plus que le changement de genre, ce qui passionne le réalisateur Arthur Harari, c'est la question de l'identité.
16: C'est des questions que les enfants se posent. Par exemple, on regarde ses parents et on se dit « mais si ça se trouve, c'est pas mes parents ». Donc ces espèces d'exercices de pensée enfantins, ils ont à voir profondément avec la question de l'être en fait et de le réel de l'identité.
17: Vous êtes qui ?
15: Ce thriller étrange met en scène deux acteurs principaux, Nils Schneider et Léa Seydoux, qui incarnent des personnages perdus dans le corps de l'autre.
16: C'est chercher l'étranger en soi. Et donc ça, c'est un moment, le sol s'ouvre sous les pieds. Et donc ils ont fait cette expérience. Mais oui, c'était une espèce de route inconnue pour eux.
18: Ouais. Vous leur avez demandé une transformation physique.
16: Et je pense que c'était à la fois appelé par le film et par des circonstances presque indépendantes de ma volonté. Léa est tombée enceinte pendant qu'on préparait le film. Et Nils, de son côté, il était très amaigri déjà. Et effectivement, pour devenir l'autre, il est devenu autre physiquement.
15: Métamorphosé, voire méconnaissable, ils réussissent la performance ultime de tout acteur, changer de genre et de peau.
9: C'était L'Inconnu, le dernier film d'Arthur Harari. Il est minuit 10 à Paris, c'est la fin de ce journal. Tout de suite, vous avez rendez-vous avec les grands reportages.
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19: Ils sont présents dans les poils antiadhésives, les vestes imperméables et parfois l'eau du robinet.
17: Les PFAS ont envahi notre quotidien sans qu'on le sache. Ce sont des composants chimiques organiques fluorés. Ils sont soupçonnés de perturber thyroïde et système immunitaire. Résistants au feu, à l'eau et au gras, ils ont aussi une particularité troublante. Ils ne disparaissent jamais. La Belgique, tout comme d'autres pays d'Europe, traverse plusieurs scandales de pollution aux PFAS. C'est aussi l'un des pays qui tente vraiment de s'en débarrasser. La Belgique contre les polluants éternels, un grand reportage de Raphaël Morand.
19: Avec ses champs et ses maisons en briques rouges, typiques des Flandres, dans la banlieue d'Anvers, au nord de la Belgique, Zwindrecht avait tout d'un cadre rêvé. Jusqu'à cette année 2021, lorsque les habitants ont appris que les sols et l'eau souterraine de leur jardin contenaient des concentrations records de PFAS, des molécules élaborées par l'usine du géant de la chimie 3M, située à moins d'un kilomètre.
20: Hello, Toon.
21: Hello.
20: Welcome in Zwindrecht.
19: Toon Penen a grandi ici. Son association d'habitants lutte contre les polluants éternels. Il nous donne rendez-vous dans la zone classée rouge de la commune.
21: This is the most contaminated point of Zwindrecht in the living area, of course.
22: Nous sommes ici à l'endroit le plus pollué de la zone résidentielle de Zwindrecht. Chaque brin d'herbe, chaque fleur que vous voyez ici est hautement contaminé par les PFAS. Tout ce que vous voyez, c'est l'usine 3M. C'était une des deux usines qui produisait des PFAS par le passé. Ils utilisaient principalement des produits pour fabriquer du caoutchouc, des revêtements imperméables à l'eau, à l'air et au liquide. Ils fabriquaient aussi de la mousse anti-incendie. C'est aussi pour cela qu'il y a beaucoup de PFAS accumulés dans les environs, parce qu'ils devaient tester chaque lot à chaque fois. Donc, pendant 30 ou 40 ans, ils en ont produit, et la mousse s'est déversée dans les sols. C'est une erreur terrible.
19: En 2023, une étude de santé sur 300 jeunes vivant autour de l'usine a révélé des retards de croissance chez les filles et les garçons. Beaucoup avaient des taux de PFAS excessifs dans leur sang, des substances connues pour être des perturbateurs endocriniens.
23: Morning. How are you?
24: Fine, thank you.
25: My colleague Leo.
26: Hi, nice to meet you.
23: Morning.
19: Un autre habitant nous accueille chez lui, dans une ancienne ferme joliment rénovée.
27: Je m'appelle Kurt Verstraten. Je suis habitant de Zwindrecht.
19: Kurt Verstraten fait partie des près de 400 habitants qui demandent des dommages et intérêts à l'entreprise de chimie.
28: Vous avez un gros dossier avec plein de documents là.
29: Ce sont des analyses, oui, de sang.
30: I had over 1000 micrograms per liter in my blood.
31: On a détecté plus de 1000 microgrammes de PFAS par litre dans mon sang. C'est environ 150 fois la dose limite. Ce taux diminue lentement au fil des ans. Mais le problème, c'est que les PFAS pourraient aussi se trouver dans mes organes. Et on ne sait pas vraiment quels effets ils peuvent avoir.
19: Dans son jardin, un coq, quelques moutons, mais avec l'usine 3M à l'horizon, pas question de consommer des produits locaux.
31: J'avais vraiment acheté cette parcelle pour cultiver mes légumes. Maintenant, vous voyez, il n'y a plus que de l'herbe. Nous n'utilisons plus notre jardin depuis 2021 lorsque nous avons été informés de la pollution. Nous avions 10 poules, nous mangeons les œufs et nous avons appris que c'était le principal vecteur de pollution. Il y avait des PFOS dans nos œufs. Ici, il faudra donc assainir le sol. Il est prévu de retirer 70 cm de terre pour l'éliminer complètement. Tous les arbres vont disparaître et après cela, ils apporteront de la nouvelle terre sur 70 cm.

L'entreprise prépare ici son projet d'assainissement des jardins. Là, ils aménagent un terrain pour stocker la terre polluée et ensuite apporter de la nouvelle terre.

0: Cette contamination au PFOS, un type de PFAS extrêmement nocif, on la retrouve ailleurs, en Flandre, une région très industrialisée.
1: Je suis convaincu que le reste de l'Europe et le monde vont être confrontés à ce problème des PFAS, car les stations de pompiers, les entreprises de papier et de textile existent ou ont existé à peu près partout.
0: Jan Verheyen, porte-parole de l'agence de gestion des déchets de la région de Flandre, nous rejoint à Villebroek, devant une usine en ruine, un imposant bâtiment de briques rouges du 19e siècle où l'on a produit du papier jusque dans les années 80 et qui, là aussi, a laissé des polluants éternels dans les eaux et les sols.
1: Nous parlons ici de concentrations jusqu'à 1000, 2000, 3000 microgrammes de PFAS par kilogramme de terre, beaucoup trop par rapport au seuil limite. La majeure partie du site a été assainie, mais il reste quelques vestiges de l'ancienne usine, comme ce château d'eau. Malheureusement, il reste également quelques traces de PFAS dans le sol et dans les eaux souterraines.
0: Aujourd'hui, à la place de cette zone industrielle, on trouve un lotissement de pavillons neufs. Mais sur une des parcelles, la terre est encore retournée. On y teste plusieurs techniques de dépollution. Des tractopelles s'activent autour de deux conteneurs.
1: Plusieurs projets vont être mis en place pour éliminer cette contamination au PFAS sans avoir à excaver le sol. Concrètement, cela signifie que nous allons injecter de l'eau contenant des additifs qui capturent la contamination au PFAS dans le sol et les eaux souterraines. Les eaux souterraines ainsi capturées seront ensuite filtrées et nous allons mener des projets expérimentaux pour retirer les PFAS de l'eau, les détruire avec de la technologie au plasma.
0: L'utilisation de plasma, un gaz qui peut détruire les PFAS, en est encore au stade expérimental. Quant aux autres méthodes, qui consistent à tamiser les sols, les lessiver, elles sont coûteuses et cela revient souvent à déplacer la pollution dans des décharges. Nous voilà maintenant dans la zone industrielle de Bruxelles. L'ingénieur Jan Amers a développé une technique différente, détruire les PFAS directement dans le sol en les brûlant à très haute température. Pas de déchets, pas de transport.
2: On est parti de deux constats qui sont scientifiquement établis. Un, les PFAS sont volatiles, c'est-à-dire qu'ils se transforment, ils passent de la phase liquide à la phase vapeur, à des températures au-delà de 350 degrés. Et la deuxième chose, c'est que toutes les liaisons carbone-fluor qui font un PFAS sont dégradées à partir de 1400 degrés.
0: Accroupi dans son atelier, l'ingénieur nous montre un démonstrateur, des tubes en acier de plusieurs mètres de long, munis d'un brûleur et insérés au fond du sol.
2: Donc comment ça fonctionne ?
0: Bien,
2: on va placer dans le sol des tubes, ils sont en acier, et qui chauffent le sol jusqu'à ce que le sol soit à 350 degrés. À cette température-là, tous les PFAS qui sont dans le sol deviennent volatiles. Donc ils s'évaporent, ils se trouvent sous cette phase vapeur. Et puis c'est là que la deuxième phase arrive, c'est qu'on va réinjecter ces vapeurs qui contiennent les PFAS dans les brûleurs, qui eux sont à 1400 degrés, mais uniquement le brûleur, pas le sol. Donc ils vont passer dans une flamme à très haute température, et on va entièrement casser la molécule pour en faire du CO2 et du fluorure de calcium, donc ce qu'il y a dans votre dentifrice. Donc le polluant n'est plus vraiment un polluant éternel.
0: Sur les questions de dépollution, vous diriez qu'on en est où ? On en est un peu au début ?
2: Oh oui, on est tout au début, quoi. C'est une problématique qu'on a commencé à vraiment découvrir il n'y a même pas 10 ans, quoi. Il est normal qu'on n'ait pas encore toutes les réponses sur la toxicologie. Comme je disais, il y a plus de 10 000 molécules. Alors, il faut déjà le temps pour en analyser une, puis deux, puis trois. Et donc, vous imaginez autant. Donc, tout ça va prendre du temps.
3: Ouais, c'est mieux. C'est mieux là.
0: Alors certes, brûler les PFAS dans le sol, ça marche.

0: mais la méthode est énergivore et elle n'est adaptée qu'au terrain industriel sur des surfaces limitées.
1: Hop là. Bonjour monsieur.
0: En Belgique, l'autre grand défi de la dépollution concerne l'eau. En Wallonie, les habitants de Chièvre, une commune située au sud de Bruxelles, ont appris en 2023 que leur eau du robinet contenait des concentrations de PFAS trois fois supérieures au seuil recommandé par l'Union européenne.
2: Ça doit fonctionner ici.
3: Alors ici, on est sur le captage de Chièvre.
0: Ici, des tuyaux bleus pompent une eau cristalline et abondante, mais polluée. L'entreprise a donc installé un système de filtre, des grosses bonbonnes bleues de plus de 6 mètres de hauteur. Dans leur ensemble, les infrastructures pour purifier l'eau polluée au PFAS ont coûté 2 millions d'euros.
3: Ça, ce sont deux filtres. À l'intérieur des filtres, vous avez du charbon actif.
0: Benoît Moulin est porte-parole de la Société Wallonne des Eaux.
3: Eh bien, c'est ces filtres-là qui vont retenir les molécules de PFAS.
1: Est-ce que ça marche ?
3: Ah, ça marche, puisque nous faisons en sorte que, en permanence, nous soyons à 0 nanogramme par litre en sortie des filtres pour au moins la somme des 4 PFAS qui sont considérés comme les plus préoccupants dans la liste des 20. Et nous faisons donc des mesures hebdomadaires des concentrations de PFAS en sortie des filtres.
1: Comment ça s'explique ? D'où viendrait la pollution ?
3: Alors, c'est la région qui est en train de mener une enquête environnementale pour essayer de comprendre quelle est la source véritable et par quel mécanisme le captage a été contaminé. Maintenant, comme on sait que, globalement, ce sont quand même dans les zones où il y a un usage important de mousse incendie, que on trouve par ailleurs des concentrations de PFAS dans le sol, il y a une suspicion par rapport à la base aérienne de Chièvre, mais elle n'est pas démontrée.
1: Cette base qui se trouve vraiment juste à côté de nous.
3: La base est juste à côté de nous.
1: 100 mètres,
3: effectivement.
1: Ici.
3: Oui.
0: La mise en place tardive de ces filtres a toutefois inquiété la population locale, longuement exposée aux polluants éternels. Certains refusent tout de même de boire l'eau du robinet, tandis que des femmes enceintes n'osent pas allaiter leurs enfants.
4: Je vous en prie, vous pouvez rentrer dans la cabine 9 de gauche.
0: Pour rassurer la population, la Wallonie a lancé une grande campagne de dépistage. Une équipe d'infirmières parcourt la région concernée par la contamination. Lara Cotelard est porte-parole de l'AVIC, l'agence régionale qui gère les questions de santé.
4: Quand vous êtes prêts, vous pouvez vous installer.
5: Alors ici, on est à Braine-l'Alleud, près de l'administration communale, et le camion est là pour tester le taux de PFAS dans le sang de quelques citoyens de la commune.
0: Delphine Lousse habite dans la région. Elle est l'une des 10 000 personnes concernées par cette campagne de dépistage.
1: Et vous venez de faire quoi, là ?
6: Un test PFAS. Alors, le but, c'est connaître le taux de PFAS dans mon sang.
1: Vous avez déjà pris quelques précautions chez vous, dans votre quotidien ?
6: Oui. Je filtre mon eau et j'essaye d'utiliser de moins en moins de plastique. Et on a changé nos poils.
4: Voilà, je vous en prie.
0: Dans quelques semaines, ces habitants recevront les résultats du taux de PFAS dans leur sang. Et s'il est trop élevé, une surveillance médicale renforcée leur sera conseillée. C'est ce que nous explique le docteur Étienne Vonnenacker, médecin généraliste dans une des communes touchées par la pollution.
7: Ok, tu tires tu mets tout en sac.
8: Les PFAS au fond, c'est quoi ? Ce sont des perturbateurs endocriniens. On va conseiller aux personnes qui ont des taux importants de contamination de faire notamment des dosages au niveau de la glande thyroïde, peut-être des examens de dépistage du cancer du sein chez la femme, du cancer du rein et des testicules chez l'homme, de manière à surveiller l'éventuelle apparition de phénomènes cancéreux.
4: Attendez, parce que je vais vous mettre aussi un petit pansement.
6: Je tape comme ça.
0: Dans ce camion de dépistage mobile, les infirmières prodiguent des conseils pour réduire l'exposition au PFAS au quotidien.
4: Il faut éviter d'avoir de l'eau du robinet. Si vous savez éviter de réchauffer tout ce qui est alimentaire dans un récipient en plastique au micro-ondes.
0: Au-delà de ces mesures, les autorités locales de Wallonie semblent un peu désemparées par l'ampleur des cas de contamination aux polluants éternels qui se multiplient depuis que l'Union européenne oblige à les détecter dans l'eau potable. Lara Cotelard.
5: Malheureusement, il n'y a pas de grandes avancées en termes médicaux pour faire bouger les choses et on n'a pas de levier non plus pour faire cesser la production de PFAS. Ce n'est pas du ressort de la région, c'est vraiment au niveau européen que les décisions doivent se prendre.
0: Au niveau européen, justement, seuls 20 PFAS sont interdits ou très restreints. D'autres, comme les TFA, sont considérés comme moins nocifs et pourtant, ils s'accumulent de plus en plus dans l'environnement. C'est ce que remarque ce chercheur de l'université d'Anvers que nous avons accompagné sur le terrain. Équipé d'une pelle et de récipients en plastique, Timo Groffen progresse entre les roseaux pour recueillir des échantillons de terre dans cette réserve naturelle. Il est spécialiste de l'étude des PFAS en milieu naturel.
9: TFA is like the shortest molecule possible for the carboxylic acids.
10: Le TFA est la molécule la plus courte possible parmi les PFAS. C'est un produit final issu, par exemple, de l'utilisation de pesticides contenant des PFAS. Et les concentrations de TFA augmentent rapidement partout dans le monde. Certaines entreprises ont remplacé les PFAS à longue chaîne par ceux à chaîne courte, comme les TFA. Donc après 10, 15 ou 20 ans de production de ces PFAS à chaîne courte et de rejet dans l'environnement, eh bien nous les observons en concentration élevée dans les plantes. On les voit également apparaître plus fréquemment chez les oiseaux, mais aussi chez les poissons et d'autres animaux. Donc, bien qu'ils ne soient pas censés s'accumuler dans les organismes des animaux, après une exposition chronique à des concentrations élevées, nous les détectons.
0: Autour de ces lacs, survolés par des échassiers, des taux vertigineux de PFOA et de PFOS ont été détectés. Comme il s'agit d'une zone très étendue, pas question d'excaver les sols, alors on y teste une méthode plus naturelle, la phytoremédiation. Yann Verheyen nous explique le procédé.
11: L'idée est que des plantes ou des champignons puissent capter la contamination. Des plantes comme les roseaux et des champignons seront introduits dans la réserve naturelle. L'objectif est qu'ils absorbent la pollution de PFAS. Ensuite, la biomasse sera récoltée. De cette manière, on pourra retirer la pollution, du moins c'est l'objectif. Par ailleurs, on étudiera comment cette biomasse pourrait être utilisée, incinérée ou autre.
0: Ce projet pilote est financé par l'Union européenne qui s'intéresse de plus en plus à la pollution PFAS. À la fin du mois de mars, des scientifiques de l'Agence européenne des produits chimiques ont recommandé une interdiction large de l'usage de ces molécules, mais avec des dérogations. Et pour cette députée européenne belge qui vient d'une zone contaminée, il faut aller plus loin.
12: Je préconise de fermer le robinet à la source, donc d'interdire tout simplement les PFAS. La Commission européenne a elle-même commandé une étude qui montre que le coût de la dépollution d'ici à 2050 serait de 1700 milliards d'euros. 1700 milliards d'euros, donc c'est énorme. Rapporté à la Belgique, les estimations sont entre 2,5 et 40 milliards d'euros. Là, il y a une révision de 3 directives européennes qui vont dans le bon sens, qui rajoutent des normes en matière d'eau de surface et d'eau souterraine, notamment en ce qui concerne les PFAS, mais on n'est pas encore à une interdiction généralisée des PFAS.
0: Pour le moment, la Commission européenne parle d'interdire les PFAS dans les produits de consommation courante, comme les jouets ou les boîtes à pizza. Mais sur les milliers de PFAS que les industriels ont mis au point, combien seront interdits ? C'est tout l'enjeu du bras de fer qui se joue à Bruxelles entre l'exécutif européen et les industriels.
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16: 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Il est 22h30 à Conakry, 23h30 à Kinshasa et à Abuja, 1h30 à Mamoudzou et Kampala.
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18: Lisa Vili.
16: Et à la une de cette dernière édition d'actualité africaine, la colère de la société civile guinéenne après la découverte d'une fosse commune dans la préfecture de Forécaria. Elle demande une enquête indépendante. On parlera aussi du suspense qui dure au Cameroun depuis la promesse de la nomination d'un nouveau gouvernement il y a maintenant presque 8 mois. Et cela donne lieu à un nouveau rituel. À 17h chaque jour, de nombreux Camerounais se branchent à la radio publique dans l'attente des noms. Des avancées dans les traitements contre Ebola en République démocratique du Congo. C'est le bilan positif tiré par l'OMS et des chercheurs en déplacement dans l'Ituri cette semaine. La France veut conditionner son aide au développement pour les Comores et 6 autres pays africains à une meilleure collaboration dans la lutte contre l'immigration clandestine vers Mayotte. Une annonce du Premier ministre français en visite sur place. Les ONG craignent de graves conséquences pour les pays concernés. La succession du président ougandais se précise. Le fils de Yoweri Museveni vient d'annoncer ses ambitions pour la prochaine élection présidentielle. Et puis le deuxième plus gros transfert de l'histoire pour un joueur de football africain. Le jeune Marocain Ayoub Bouadi quitte Lille pour Manchester City, un montant estimé 100 millions d'euros. La société civile guinéenne demande aux autorités de faire la lumière sur la fosse commune découverte lundi dernier. Ce sont des jeunes qui ont fait cette macabre découverte alors qu'ils ramassaient du bois dans une forêt. Ils ont retrouvé les dépouilles de 6 hommes, les yeux bandés, les mains attachées dans le dos. On ne connaît pas l'identité des victimes. L'annonce de l'ouverture d'une enquête par les autorités ne convainc pas les autorités, les organisations de défense des droits humains qui se mobilisent et attendent une enquête indépendante, Guillaume Thibault.
19: Connaître l'identité des 6 victimes, c'est le premier objectif affiché par Tournons la page Guinée. Par souci de transparence, le coordonnateur de l'organisation, Alseni Farine Takamara, demande aux Nations Unies de suivre l'enquête.
20: Nous prenons acte de l'ouverture de l'enquête, mais nous exigeons qu'elle soit indépendante, transparente et crédible, avec l'appui d'experts légistes nationaux et internationaux. Et c'est dans ce contexte même que nous appelons le Haut Commissariat des droits de l'homme en Guinée de veiller au bon déroulement de cette enquête.
19: Comme Tournons la page, le Front National pour la Défense de la Constitution documente et dénonce toutes les disparitions forcées en Guinée. La découverte de cette fosse commune doit mettre fin à l'impunité, estime Abdoulaye Oumousso, le porte-parole du FNDC.
21: Quelles sont les personnes qui ont eu à faire ce crime crapuleux? On sait aujourd'hui, il y a 30 de personnes qui sont disparues en Guinée. Parce que il faut le rappeler, cette zone est une zone où beaucoup de personnes enlevées ont été envoyées et il y a eu plusieurs témoignages de fosses communes dans cette zone.
19: En octobre 2025, une autre fosse commune a été notamment découverte dans la même zone de Forécaria. Les enquêtes pour déterminer l'identité et les causes de la mort des 4 ou 5 victimes n'ont toujours pas abouti.
16: Les autorités judiciaires et le gouvernement n'ont pas encore réagi à la découverte de cette nouvelle fosse commune. Les autorités guinéennes qui, à Conakry, ont mené aujourd'hui des opérations de démolition de maisons autour de la décharge qui s'est effondrée ce week-end, alors que plusieurs habitations ont été ensevelies dans l'éboulement causé par les fortes pluies. Les autorités affirment vouloir éviter une nouvelle catastrophe après ce drame dont le dernier bilan communiqué mardi fait état de 34 morts. Les victimes appellent à la prise en charge des familles avant les démolitions. Au total, 1500 familles sont à relocaliser. Quand le nouveau gouvernement camerounais sera-t-il enfin connu? L'attente se prolonge autour du futur gouvernement. Fin décembre, dans son discours à la Nation, Paul Biya avait annoncé une nomination dans les prochains jours. Mais près de 8 mois plus tard, toujours aucune annonce depuis que le président est rentré au Cameroun. Le suspense est à son comble. De quoi alimenter les spéculations et surtout l'impatience des Camerounais qui chaque jour se connectent à la radio publique, la CRTV. Le journal parlé de 17h est devenu un rendez-vous très suivi dans les maisons, dans les commerces ou dans les bureaux. Reportage d'Emmanuel Jules Dapp.
2: Un énième journal de 17h commence sur la radio d'État et la CRTV et s'achève sans la lecture de nouveau gouvernement. Martial est déçu de ce nouveau rendez-vous manqué.
18: Depuis pratiquement une semaine, je ne sors pas de ma maison avant les 5 premières minutes du journal, juste pour avoir une information par rapport à ce gouvernement. Donc je peux le dire que je suis amèrement déçu.
2: Au centre-ville, l'heure de 17h fait aussi l'objet de nombreuses spéculations. Pierre Mbang est un opérateur économique qui ne se loigne plus de la radio.
22: J'ai mon téléphone. Dès que 17h approche, je me connecte. Si je ne suis pas à la maison, dès qu'on suit déjà les titres et les jingles, bon, on sait que bon, c'est pas le jour.
2: Mais pour cet étudiant en master sociologie à l'université de Yaoundé 1, le président Paul Biya a une autre conception du temps que les inconditionnels du journal de 17h doivent intégrer dans leur attente.
23: Que ce soit le nouveau gouvernement qui avait été annoncé par le président Biya ou alors la nomination du vice-président, tant que sociologue, il faut être patient. Le président Biya, avec son expérience à la tête de l'État, il a son temps à lui. Parce qu'il y a beaucoup d'enjeux.
2: Le 12 juin dernier, un homme a voulu faire lire dans le journal de 17h un faux décret nommant un vice-président. Il est incarcéré à Yaoundé depuis quelques jours. Emmanuel Zuntap, Yaoundé, RFI.
16: Le fils du président ougandais réaffirme ses ambitions présidentielles. Et ça n'est pas la première fois que Muhoozi Kainerugaba a fait montre de ses ambitions politiques. Il s'était déjà déclaré candidat à la présidentielle de janvier dernier avant de finalement se retirer au profit de son père. Voilà un moment que l'actuel chef des armées prépare le terrain pour lui succéder. Et cette fois-ci, il entend bien aller jusqu'au bout. Muhoozi Kainerugaba vient donc d'annoncer qu'il se présentera à la prochaine élection présidentielle avec la ferme intention de l'emporter. Et il affirme la bénédiction de son père, Lisa Fabian.
24: Comme toujours, c'est via ses réseaux sociaux que Muhoozi Kainerugaba a délivré un message politique demandant à tous ceux qui voteront pour lui en 2031 de retweeter et liker son annonce. « Je me présenterai au plus haut poste du pays en 2031 et nous gagnerons par la grâce de Dieu Tout-Puissant », poursuit dans un autre message le fils de Yoweri Museveni qui dit avoir le soutien total de son père. « Mzé sera mon directeur de campagne », assure-t-il. « Avec le soutien de mon père, j'obtiendrai 90%. » Aux élections de 2031, ajoute-t-il encore, visiblement très sûr de lui. C'est cette année-là que se tiendront les prochaines élections générales en Ouganda, alors que le pouvoir politique est déjà de plus en plus organisé autour de Muhoozi Kainerugaba, d'ores et déjà chef des armées et dirigeant du groupe de pression la Ligue Patriotique d'Ouganda. Cette succession s'annonce néanmoins comme un test de légitimité pour le fils, moins populaire que le père, à en croire plusieurs études et sondages récents. Et même si Muhoozi Kainerugaba semble déjà exercer une forme de pouvoir exécutif, certaines de ses sorties peu orthodoxes ont pu crisper à l'international.
16: Lisa Fabian, l'une des raisons d'espérer face à l'épidémie d'Ebola en République démocratique du Congo, les traitements en cours de développement. Alors que les derniers chiffres recensent plus de 5650 malades, dont près de la moitié sont décédés, les tests avancent. Willy Diallo, des chercheurs de l'OMS et de la Coalition pour les innovations en matière de préparation aux épidémies, se sont rendus cette semaine dans l'Ituri, l'épicentre de l'épidémie, pour faire le point.
25: Actuellement, deux traitements sont en cours d'essai clinique à Bunia. L'un à base d'anticorps monoclonaux et d'antiviraux qui vise à soulager les patients malades et l'autre à visée préventive destinée plutôt aux cas contacts. Selon le docteur Vassi Morti, responsable de la recherche et du développement à l'OMS, les essais sont encourageants.
26: Je me suis rendu hier dans un centre de traitement à Bunia où se déroule le recrutement pour l'essai clinique. Ils ont déjà recruté un nombre assez important de participants. Je pense donc qu'il est possible que nous sachions d'ici quelques semaines ou quelques mois si ces traitements sont réellement efficaces. Ces essais cliniques sont à un stade assez avancé, ce qui donne un peu d'espoir à la population.
25: En parallèle des traitements de la maladie, les recherches sur le vaccin se poursuivent, comme l'explique Aurélia Guillen, directrice à la CEPI, une organisation spécialisée dans la réponse aux épidémies émergentes.
27: On a une première piste, donc avec le vaccin Moderna et avec le vaccin Oxford en partenariat avec Serum, qui sont déjà en phase 1, qui sont sur des technologies qui sont très rapides à produire. Donc, ça nous permet de vraiment avoir un outil le plus vite possible. Et en parallèle, on a une autre piste où on évalue l'efficacité d'un vaccin très très prouvé, sûr et efficace contre Ebola Zaïre, contre Ebola Bundibugyo.
25: Les deux spécialistes ont bon espoir de pouvoir commencer les tests d'un vaccin spécifique à la souche Bundibugyo dans la région début octobre.
16: Willy Diallo, la RDC parmi les 7 pays africains concernés par la nouvelle politique d'aide au développement de la France. Paris va désormais exiger en échange de son versement une meilleure collaboration dans la lutte contre les passeurs et la capacité de reprendre les étrangers en situation irrégulière. C'est ce qu'a annoncé le Premier ministre français Sébastien Lecornu aujourd'hui à l'occasion de sa visite à Mayotte. Les Comores sont donc concernés par cette nouvelle mesure, ainsi que le Burundi, la Tanzanie, le Rwanda, la Somalie et le Kenya, qui vont donc être gravement pénalisés. C'est ce que craint Alain Tomic, chargé de plaidoyer chez Solidarité Internationale.
1: C'est une déclaration qui est extrêmement inquiétante, voire même sinistre. L'aide publique au développement, elle doit avoir un objectif, c'est lutter contre la pauvreté. Pourtant, depuis des années, la France ne cesse d'utiliser cette politique publique comme une arme diplomatique. Il faut rappeler quand même que c'est une pratique qui est interdite par les règles internationales autour de l'aide. Cette décision, elle est d'autant plus grave qu'elle se prend dans un contexte d'explosion des crises humanitaires. Comment vous pouvez dire aujourd'hui aux Comores que vous allez baisser son aide publique au développement alors que ce pays a la moitié de sa population qui vit sous le seuil de la pauvreté? Comment vous voulez dire par exemple à la République démocratique du Congo qu'on va baisser son aide alors que ce même pays subit la pire crise d'Ebola de son histoire avec plus de 2000 morts? En fait, c'est une décision qui est complètement irresponsable. Pendant des années, on nous a dit qu'il faut faire de l'aide publique au développement pour réduire l'immigration. Et là, aujourd'hui, on vient nous dire qu'il faut arrêter l'aide publique au développement pour réduire l'immigration. Il n'y a aucune vision stratégique à long terme sur cette politique publique de la part du gouvernement. Les seules personnes qui vont être victimes de cette coupe d'aide publique au développement, c'est les populations les plus précaires. Ce sont des décisions qui, à la fin, peuvent coûter des vies.
16: Au Nigeria, les enfants pas épargnés par la violence des bandes armées. Près de 50 enfants viennent d'être relâchés ce mercredi par un gang après 3 semaines en captivité. Et âgés de seulement 7 à 12 ans, ils avaient été enlevés début août dans l'état du Niger, dans le centre du pays. Ils ont donc été libérés en échange d'une rançon. Plusieurs groupes armés et djihadistes tentent de prendre le contrôle de cette zone reculée stratégique frontalière du Bénin et du Niger et continuent de menacer la population. La semaine dernière, 4 villages de l'état du Niger ont été attaqués. On ne connaît pas encore le nombre de victimes. Hier, le président Bola Ahmed Tinubu a réagi. Il a promis de poursuivre les responsables, Harmonie Pondinyaga.
3: Ceux qui ont perpétré cette lâche attaque ne resteront pas impunis, a promis le chef de l'État nigérian Bola Ahmed Tinubu. La police, l'armée et plusieurs agences de sécurité ont été mobilisées pour retrouver les personnes kidnappées. Pas de bilan de ces attaques confirmées par les autorités, mais depuis plusieurs jours circule sur les réseaux sociaux une vidéo montrant plusieurs dizaines, voire centaines de personnes, hommes, femmes et enfants, assis dans la forêt. Alors que l'auteur des images affirme en Haoussa « Voici vos proches », un habitant du village de Dekara, Ibrahim Aboubakar, confirme à Reuters y avoir identifié 13 personnes. Les assaillants, selon les témoignages de certains habitants, sont présumés appartenir au groupe Lakourawa, une milice d'autodéfense que certains chercheurs associent à l'État islamique au Sahel. Plusieurs groupes djihadistes s'affrontent dans cette région du lac de Kenji à proximité des frontières du Bénin et du Niger pour le contrôle d'un axe qui permet le transit d'armes. Les communautés, souvent localisées dans des lieux difficiles d'accès pour les forces de sécurité, elles sont victimes d'extorsions de fonds et d'enlèvements contre rançon. Plusieurs milliers de personnes auraient déjà fui leur village pour trouver refuge au Bénin voisin. Harmonie Pondinyaga, Lagos, RFI.
16: L'envoyé spécial de l'Union africaine pour la Corne de l'Afrique de retour en Éthiopie, Olusegun Obasanjo, était lundi à Mekele, la capitale de la région du Tigré. L'ancien président du Nigeria était l'un des principaux médiateurs des accords de Pretoria signés en 2022 qui avaient mis fin à la guerre entre les forces du Tigré et le gouvernement fédéral d'Abiy Ahmed. Il s'est donc rendu à nouveau dans la région pour tenter d'apaiser les tensions de plus en plus vives ces derniers mois entre le gouvernement fédéral et les autorités du Front de libération du peuple du Tigré. Clotilde Hazard, sa visite n'a pas vraiment fait avancer le dialogue.
24: Le TPLF s'est exprimé hier pour dire que la visite lundi de l'envoyé spécial de l'Union africaine n'a pas permis d'avancer vers des discussions avec le gouvernement fédéral. Olusegun Obasanjo s'était déjà rendu en juin à Mekele pour discuter avec les autorités tigréennes. Celle-ci regrette aujourd'hui, je cite, l'absence de suivi de ces discussions entamées il y a 2 mois. Il précise qu'ils avaient identifié à ce moment-là 5 points d'entrée potentiels pour un dialogue avec Addis Abeba, parmi lesquels la fin de l'encerclement militaire du Tigré et le rétablissement du statut juridique et politique du TPLF. Selon eux, depuis l'accord de Pretoria en 2022, se sont succédé des discussions répétées, des assurances non tenues et une détérioration continue des conditions sur le terrain. Ils affirment cependant être prêts à entamer un dialogue crédible et limité dans le temps, soutenu par les partenaires internationaux. Le gouvernement fédéral éthiopien, de son côté, n'a pas commenté cette visite, ni précisé si certains de ses représentants avaient rencontré envoyé spécial.
16: Clotilde Hazard, après le naufrage d'un ferry sur le lac Kariba au Zimbabwe qui a fait 97 morts, la police a annoncé ce mercredi l'arrestation d'un responsable de l'agence étatique gestionnaire du bateau. Le coordinateur régional de la société est poursuivi pour homicide involontaire selon la police qui indique qu'il a déjà comparu devant un tribunal. Le Zimbabwe, l'actuel Zimbabwe qui en 1965 devenait la Rhodésie après la sécession d'une minorité blanche du Royaume-Uni. Elle dénonçait la décolonisation de l'Afrique et le drapeau vert blanc vert de la Rhodésie est depuis devenu un symbole de la mouvance suprémaciste blanche. Il a été brandi par des soldats français qui ont ensuite posté des photos en ligne. Le ministère des Armées a donc lancé une procédure disciplinaire à leur rencontre. Saul Dubo, professeur d'histoire sud-africain à l'université de Cambridge, revient sur ce mythe cher à l'extrême droite.
4: Rhodesia has been a symbol of the maintenance of continued white supremacy or white minority rule.
5: Pendant très longtemps, la Rhodésie a été un symbole du combat pour défendre la suprématie blanche ou plutôt pour maintenir la domination d'une minorité blanche en Afrique. Du milieu des années 60 jusqu'aux années 80 et même après, cette idée s'est enracinée dans des mythes militaires ou politiques. C'est la raison pour laquelle la Rhodésie continue d'exercer une sorte de fascination dans l'imaginaire politique de l'extrême droite à travers le monde jusqu'à aujourd'hui. Il y a eu beaucoup de littérature rédigée par les Blancs qui ont participé à la guerre du Bush pour célébrer leur victoire et narrer leur combat tout en faisant référence aux Noirs dans des termes extrêmement insultants. Ils défendent d'ailleurs l'idée qu'ils n'ont jamais perdu cette guerre. Ils estiment qu'ils ont été abandonnés par leurs dirigeants et floués par le jeu politique. Donc ils ont nourri cet imaginaire d'une Afrique comme un grand safari où tuer une personne noire est tout à fait légitime et où la Rhodésie n'aurait jamais été défaite militairement.
4: Where they were never fully defeated in military terms.
16: Le chercheur Saul Dubo. L'actualité du mercato en football à présent et ce nouveau transfert record pour un joueur africain, celui du jeune milieu marocain Ayoub Bouadi qui quitte Lille pour Manchester City. Montant estimé du transfert 100 millions d'euros. Hugo Blessono.
6: À seulement 18 ans, Ayoub Bouadi devient le deuxième joueur africain le plus cher de l'histoire. Une somme qui impressionne son coéquipier Olivier Giroud.
7: C'est un truc de fou les transferts en ce moment. Ça dépasse tout entendement.
6: Malgré son jeune âge, Bouadi a déjà pleinement convaincu en France, imposant sa classe et sa technique dans le milieu de terrain du LOSC. Même Giroud est conquis.
7: Il affiche une maturité incroyable. C'est au-delà de ses qualités intrinsèques de joueur de foot, son talent. Je pense qu'il est bien entouré et de lui-même, sa personnalité, je le vois aller très haut. Et il a la tête sur les épaules, donc il a tout pour s'épanouir en Première Ligue.
6: Ses qualités, le champion du monde 2018 n'est pas le seul à les avoir vues. International français et fils de parents marocains, Bouadi était convoité par les deux pays. Il a choisi les Lions de l'Atlas en mai dernier, à seulement un mois de la Coupe du Monde. Et pour sa première en match officiel avec le Maroc, il était même titulaire en Coupe du Monde contre le Brésil. À Manchester City, les attentes seront plus fortes que dans le nord de la France. Pas de quoi inquiéter la pépite marocaine, imperméable à la pression, capable même de remporter le concours d'éloquence des centres de formation à l'Elysée en 2023. Précieux à la récupération, Bouadi n'a encore jamais marqué dans sa carrière l'un de ses rares axes de progression.
24: L'icône américaine de la musique country, Dolly Parton, pleurait au Kenya depuis son décès mardi. Le style connaît un essor remarquable dans le pays depuis une quinzaine d'années, notamment dans les montagnes de la vallée du Rift, au centre du pays. Gaëlle Lalex.
0: I'm doing a song to celebrate the life of Dolly Parton.
8: Sur sa page Facebook, la chanteuse Esther Konkara rend hommage à Dolly Parton. La jeune chanteuse kényane se sent proche de l'icône américaine de la musique country, pourtant de 40 ans son aînée. Selon elle, ce sont les grands espaces qui les lient.
0: When I listen to Dolly Parton, I've never been to Tennessee, but I hear her talking about...
9: Je ne suis jamais allée dans le Tennessee, mais quand j'écoute Dolly Parton, je l'entends parler des Mount Great Smoky. Et c'est comme chez moi, elle parle de son enfance, de l'importance de ce lieu pour elle. C'est pareil pour moi, ces montagnes, ces collines me tiennent vraiment à cœur et tous mes souvenirs viennent d'ici.
0: All my memories are built around this place.
8: Esther Konkara a grandi dans un petit village de la vallée du Rift, un territoire montagneux, isolé et rural qui constitue le grenier à grains du Kenya. Là-bas, la musique country trouve une forte résonance, selon Sir Elvis, la star incontestée du genre au Kenya.
10: Le Kenya est un pays d'agriculture. Cette réalité correspond bien au thème et aux paroles des chansons de country. Pour moi, c'est l'une des nombreuses raisons qui font que les gens aiment tant la country ici.
8: Le Kenya dispose aujourd'hui de plusieurs festivals de musique country. Celui de Nairobi a réuni près de 5000 participants fin juillet. Gaëlle Lalex, Nairobi, RFI.
24: Et puis Salif Keïta annule, lui, ses concerts prévus en Afrique du Sud en raison des violences xénophobes dans le pays. Le chanteur et compositeur malien l'a annoncé sur sa page Facebook dans un communiqué où il explique vouloir fustiger la haine envers ses compatriotes africains. 22h51 en temps universel. On reparlera de musique malienne à la fin de cette édition d'Afrique Soir. Celle d'Ali Farka Touré, dont le dernier album enregistré juste avant son décès est sorti il y a 20 ans. Mais avant cela, place au rap marocain. Le rap marocain qui a explosé ces dernières années et réussi à s'exporter jusqu'à remplir les plus grandes salles. À l'étranger, il a quitté la rubrique internationale pour gagner les médias mainstream dédiés à la musique. En France, par exemple, le rap marocain attire un public de plus en plus large qui ratisse bien au-delà de la diaspora. La preuve, sa tête d'affiche, El Grande Toto, vient d'annoncer une date dans la deuxième plus grande salle de concert de Paris, l'Accor Arena. Ce sera en 2027. C'est la suite de notre série consacrée aux coulisses de l'industrie musicale africaine. Mathis Rénal.
11: Pour comprendre comment le rap marocain a franchi les frontières du royaume, nous nous rendons chez l'un de ceux qui a accompagné El Grande Toto au moment où l'artiste a commencé à exporter sa musique. Karim Kaissoumi a été son manager.
12: Le rap actuellement, et c'est que maintenant que c'est devenu une industrie. Il y a de l'argent dans ce milieu. Ouais.
11: Il est aujourd'hui le directeur général de Tartar, une entreprise de promotion culturelle et d'événementiel. Mais c'est aussi un lieu de création qui accueille des artistes de tous bords. Une maison de 4 étages à Casablanca où l'on peut écrire ses textes, enregistrer sa musique et même tourner un clip.
12: Moi, je faisais le travail de manager, je faisais le travail de la personne qui ramenait des investissements, alors que c'est un travail à part entière, c'est un autre profil qui doit faire ça. Je faisais le travail d'un booker, mais actuellement, maintenant, les rappeurs ont besoin d'avoir toute une équipe, et les équipes, ils vivent de ça, et voilà, chacun le suit, l'accompagne, et maintenant, je peux dire qu'il y a de l'argent dans le rap. Là, on a notre petit bijou, c'est notre studio. Vas-y.
11: L'arrivée des plateformes de streaming dans les années 2010 a changé la donne, permettant au rap marocain d'être facilement écouté à l'étranger et de tirer des revenus via un circuit légal.
12: Il y a des structures qui accompagnent des artistes et qui sont derrière, qui sont dans l'ombre, mais qui font du bon travail. Ça permet d'avoir une bonne audience, ça permet aussi aux artistes d'être payés par rapport au son.
11: Ce qui a rendu le rap marocain aussi populaire, ce sont également les multiples collaborations avec des artistes étrangers. Comme lorsqu'en 2021, El Grande Toto s'invite sur un remix de Love No Entity du Nigérian Sike. El Grande Toto sur TV5 Monde évoquait aussi il y a quelques mois la professionnalisation de l'industrie musicale qui a aidé le rap marocain à conquérir d'autres territoires.
13: On a assez de quoi faire une musique internationale, on va dire. On a des beatmakers très forts, il y a des producteurs aussi qui sont très forts, des ingénieurs de son qui sont très forts.
11: Signe de l'intérêt international pour le rap marocain, l'année dernière, Warner Music, l'une des plus grandes maisons de disques au monde, a signé trois artistes du royaume, Dizzy Drose, Snor et Cousin. Mathias Reynal, Casablanca, RFI.
16: Casablanca, où il est 23h54, une heure de moins, à Bamako. À Bamako, où nous poursuivons donc cette édition d'Afrique Soir. On parle cette fois de musique malienne dans un tout autre style. Le dernier album d'Ali Farka Touré, Savane, a été réédité cette année par le label World Circuit. Je vous propose d'y revenir ensemble. C'est un album emblématique du guitariste malien, sorti il y a tout juste 20 ans, enregistré quelques mois avant sa mort, Pierre Vallée.
14: Ali Farka Touré est une légende de la musique africaine. Son influence a largement franchi les frontières du Mali et il fait désormais partie du club des plus grands aux côtés de Fela, Manu Dibango ou Myriam Makeba. À la fois ancré dans la tradition des musiques du nord du Mali, il est aussi le pionnier du blues du désert. Et quand on le comparait aux bluesmen américains, il expliquait calmement que eux n'étaient que les branches et les feuilles, alors que lui était la racine et le tronc. Plusieurs albums ont marqué la carrière d'Ali Farka Touré. Il y a d'abord Farka en 76, enregistré dans les studios de Radio Mali, qui permet au public malien de le découvrir. Et puis, il retourne au champ car il se considère avant tout comme un agriculteur. Jusqu'en 1992, où il fait une rencontre déterminante avec le guitariste américain Ray Cooder. Ensemble, ils enregistrent l'album Talking Timbuktu, considéré encore aujourd'hui comme un chef-d'œuvre de la world music.

Enfin, au début des années 2000, il signe deux albums avec Toumani Diabaté, In the Heart of the Moon et Ali and Toumani. Une rencontre au sommet entre les deux virtuoses maliens qui délivrent deux disques remarquables de délicatesse et de profondeur.

à Savane, son dernier album, l'intention d'Ali Farkatouré était de mettre en avant le ngoni, la guitare à une corde traditionnelle. Il sera finalement son testament musical. Pour l'enregistrement de ce disque, déjà atteint par la maladie, il avait souhaité rester au Mali. Un studio est alors temporairement installé au dernier étage de l'hôtel Mandé de Bamako, où il accueille plusieurs invités comme Bassekou Kouyaté, Afel Bokoum, Pioui Ellis ou encore Étienne Mbappé. Point d'orgue de sa carrière, ce disque réunit tout ce qui caractérise la musique d'Ali Farkatouré. Des mélodies douces et envoûtantes, articulées autour de motifs de guitare répétitifs en dialogue avec les percussions. Pour célébrer les 20 ans de sa sortie, le label World Circuit vient donc de rééditer l'album Savane dans une version augmentée. Un disque qu'Ali Farka lui-même considérait comme son meilleur.

Et c'est avec ce titre, Machine Gaudi, du dernier album d'Ali Farka Touré, Savane, que nous refermons cette dernière édition d'Afrique Soir. Merci à vous de l'avoir suivi. Merci aussi à l'équipe qui m'a aidé à la préparer. Mathieu Badre à la réalisation, Simon Buil-Baudin à la préparation, à la rédaction en chef, Alexis Guilleux. Dans quelques instants, le journal international qui reviendra notamment sur les opérations de secours après la crue au Népal.

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2: À l'écoute de RFI, les 23h en temps universel, 4h45 à Katmandou, l'heure d'un nouveau journal international. Le journal qui vous est présenté par Marius Lafon. Bonsoir Marius.
3: Bonsoir Lisa, bienvenue si vous nous rejoignez sur RFI. À la une de cette édition, une crue soudaine dévastatrice à la frontière entre le Tibet et le Népal. Les sauveteurs s'activent dans les décombres de plusieurs villages. Au moins 160 personnes ont été tuées, plusieurs centaines d'autres sont portées disparues. Le fils de Benjamin Netanyahou, Yair Netanyahou, rapatrié de la Floride vers Israël. Plusieurs médias américains et israéliens font état de menaces d'assassinat à son encontre. L'Association des psychiatres britanniques présente des excuses publiques. Elle reconnaît les lacunes dans le suivi psychiatrique des adultes victimes de violences sexuelles dans l'enfance. Les précisions de notre correspondante à Londres, Emeline Vin, dans ce journal. Et puis on terminera ce journal avec la bourse de Pierre-Yves Dugas. Le Premier ministre népalais appelle la nation à rester unie après la crue dévastatrice qui a tué au moins 160 personnes ce mercredi. L'État est à vos côtés avec tous ses moyens et ressources à insister. Balendra Cha, l'effondrement d'un glacier ce mercredi à la frontière himalayenne entre le Népal et le Tibet a provoqué une coulée de boue et de roches. Elle s'est brusquement déversée dans plusieurs villages balayés par le courant. Des soldats népalais et chinois tentent d'évacuer les survivants et la Fédération internationale de la Croix-Rouge et du Croissant Rouge annonce débloquer 1,5 million de dollars pour soutenir l'assistance humanitaire et les opérations de sauvetage. Tommaso Della Longa, le porte-parole de l'organisation.
4: Sur le terrain, la situation est catastrophique. La violence de cette crue soudaine a anéanti des villages entiers, a détruit les moyens de subsistance de leurs habitants. Des maisons, des routes, des ponts, des infrastructures ont disparu tout simplement ou ont été gravement endommagés. Cela pose d'énormes problèmes pour les interventions d'urgence, tant pour atteindre les personnes touchées que pour dresser un bilan précis de la situation. Malheureusement, lorsque les eaux commenceront à se retirer, nous verrons réellement les besoins colossaux des populations. Il faut noter pourtant un aspect positif. Les bénévoles locaux de la Croix-Rouge népalaise se sont immédiatement mobilisés, y compris dans les zones difficiles d'accès, et ils ont tout de suite commencé à travailler avec les communautés et les autorités. Ils ont pu retrouver des survivants et apporter une aide d'urgence aux personnes touchées.
3: Tommaso Della Longa, joint par Mélissa Barra du service international de RFI. Incendie dramatique dans une maternité d'Islamabad au Pakistan ce mercredi. Le feu a coûté la vie à 14 nourrissons. Les autorités pakistanaises attribuent cet incendie à un climatiseur défectueux. Les funérailles ont eu lieu mercredi dans l'après-midi. Yair Netanyahou, le fils du premier ministre israélien, aurait été visé par une tentative d'assassinat fomentée par l'Iran. Le premier ministre israélien l'a affirmé lui-même en début de semaine. Le jeune homme, Yair Netanyahou, 35 ans, a été rapatrié depuis la Floride, où il vivait ces dernières années. Et depuis, plusieurs médias israéliens et américains publient des détails sur cette affaire. Yair Netanyahou, Nicolas Falaise.
5: Le fils de Benjamin Netanyahou aurait été rapatrié des États-Unis suite à cette menace, car Yair Netanyahou, 35 ans, a le plus souvent résidé en Floride ces dernières années. C'est là qu'une menace iranienne directe aurait été identifiée en décembre dernier par les services de renseignements israéliens. Le fils aîné du dirigeant de l'État hébreu aurait alors été ramené en urgence dans son pays, sans même avoir eu le temps de rassembler ses effets personnels, croit savoir le média américain Newsmax, qui cite des sources sécuritaires. Yair Netanyahou vivait sous protection aux États-Unis, ce qui était d'ailleurs source de critiques en Israël. Le fils de Benjamin Netanyahou s'est illustré par ses prises de position polémiques sur les réseaux sociaux, généralement en défense de la politique de son père. Tout cela sous les palmiers de Miami, en bénéficiant d'une protection payée par le contribuable israélien. De quoi faire grincer des dents dans son pays, à l'époque où de nombreux Israéliens de son âge étaient appelés à rejoindre l'armée en tant que réservistes.
3: Nicolas Falaise du service international de RFI. En pleine campagne électorale, Benjamin Netanyahou promet encore plus de colonies en Cisjordanie. Promesse malgré les pressions de la communauté internationale et les multiples condamnations par l'ONU de la politique coloniale d'Israël dans les territoires palestiniens occupés. Il a salué la création de près de 300 colonies et avant-postes en Cisjordanie depuis l'arrivée au pouvoir de son gouvernement le plus à droite de l'histoire d'Israël. En Algérie, 12 personnes sont mortes après des incendies de très grande ampleur dans le nord-est du pays. De nombreuses familles ont dû être évacuées de leurs habitations dans les régions de Djigel et Béjaïa. Sur des images diffusées par le média local Djigel News, on peut voir des habitants paniqués se réfugier dans un bureau de poste menacé par un épais nuage de fumée. De nombreuses familles ont dû être évacuées. C'est une saisie étonnante des douaniers sud-africains. Le ministère de l'Environnement du pays a annoncé ce mercredi qu'un homme thaïlandais avait été arrêté la semaine dernière à l'aéroport d'Oer Tambo. Il transportait clandestinement 50 œufs de perroquets, probablement d'une espèce menacée. Le suspect risque jusqu'à 10 ans de prison. Le ministère de l'Environnement parle d'une sophistication des réseaux de trafic d'espèces sauvages. Il est minuit au Royaume-Uni où le Collège Royal de Psychiatrie reconnaît des décennies de manquements dans la prise en charge des patients adultes ayant subi des violences sexuelles dans l'enfance. Il y a eu des traitements inappropriés, peut-on lire dans un communiqué d'une centaine de pages. L'Association professionnelle de psychiatrie britannique présente des excuses publiques et Emeline Vin, elle publie aussi une série de recommandations.
6: Dans un rapport réalisé en collaboration avec des survivants d'agressions sexuelles non récentes, Le Collège Royal de Psychiatrie recommande en priorité de mieux former les étudiants en psychologie et en psychiatrie, ainsi que les professionnels tout au long de leur carrière. Quels impacts peuvent avoir des violences sexuelles subies dans l'enfance? Comment recevoir cette parole? Comment accompagner ces patients? Les victimes ayant contribué au rapport parlent de stigmatisation de la part des soignants, de négation de leur expérience ayant conduit à une aggravation de leurs symptômes. Ensuite, et comme souvent dans la santé publique, il faut plus de moyens. Le RCP demande au gouvernement de financer des campagnes de sensibilisation pour le grand public, des programmes de recherche et évidemment de fournir plus de ressources aux services de santé mentale. Le manque de professionnels et de disponibilité conduit à une prise en charge superficielle, certains patients devant se tourner vers un secteur privé très onéreux ou renoncer aux soins. Le sujet est loin d'être anecdotique. Selon le Collège, un adulte sur 10 a subi des violences sexuelles dans l'enfance et met statistiquement 15 à 25 ans à en parler. Emeline Vallandre, RFI.
3: Tempête judiciaire sur les géants des réseaux sociaux. Après le paiement de 16 milliards de dollars par Meta aux États-Unis pour éteindre une action en justice, c'est au tour de Discord d'être visé au Brésil. La plateforme qui propose des services d'appel et des serveurs vocaux est accusée de dommages moraux collectifs par le gouvernement brésilien qui réclame 80 millions d'euros. Cet été, une jeune fille brésilienne s'était mutilée en direct sur Discord, incitée par d'autres utilisateurs. Il est l'heure de la bourse avec Pierre-Yves Dugas.
7: Le rendez-vous de Wall Street.
8: L'indice Dow Jones cède 113 points et finit la séance à 53 465. Le Nasdaq rend 21 points et termine lui à 26 130. Les nouvelles de l'inflation aux États-Unis sont légèrement décevantes. Elles donnent des arguments aux membres du comité monétaire de la Fed pour majorer le taux directeur de la Banque centrale américaine. On apprend en effet qu'en juillet, l'indice des prix des dépenses personnelles de consommation a gagné 0,2%. La hausse est la même, 0,2%, si l'on exclut les produits alimentaires et les produits énergétiques. Cet indice sur 12 mois reflète donc une inflation de 3,3%. La décélération que beaucoup espéraient voir en début d'année ne se manifeste guère. Kevin Warsh, le nouveau patron de la Fed, doit intervenir vendredi lors du symposium des banquiers centraux à Jackson Hole dans le Wyoming. Beaucoup d'incertitudes planent sur la manière dont Kevin Warsh veut réviser l'approche de la Fed pour mesurer et pour combattre l'inflation. En attendant, le rendement du T-bond à 10 ans remonte à 4,66. Le cours de Meta gagne un peu plus d'1%. Le géant des réseaux sociaux est d'accord avec les 48 États qui le poursuivaient au civil pour leur verser quelque 17 milliards de dollars en vue de limiter le temps que les adolescents peuvent passer sur ces plateformes, mais ce à condition que ses rivaux, YouTube, Snap, TikTok, acceptent les mêmes limites. Le pétrole américain recule de moins d'1%, l'euro retombe à 1,1655. Le Dow Jones aujourd'hui perd 0,2%, le Nasdaq recule de 0,1%.
3: Et c'était la bourse avec Pierre-Yves Dugas. Il est 1h10 à Paris, 23h en temps universel. L'information revient dans 50 minutes sur RFI.
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1: 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Anne-Cécile Bras.
2: Bonjour, nous sommes entrés dans une zone de turbulence. Les secousses, ce sont les sécheresses, les inondations, les méga-feux et autres événements extrêmes qui rendent notre environnement incertain. C'est aussi l'émergence de dirigeants aux propos et aux actions inimaginables jusqu'à peu. Faut-il les citer ? L'accroissement des inégalités qui attise la haine, la circulation des infox qui détournent des réalités du monde. Je présente C'est pas du vent depuis de nombreuses années. Je peux vous dire que tout ce que nos invités ont annoncé dans cette émission se concrétise plus vite et plus fort que ce qu'ils avaient prévu. La tentation est forte de fermer ses yeux et ses oreilles en attendant que ça passe. Mais ça ne passera pas. Alors autant se préparer à affronter les tempêtes. Nos deux invités portent un regard lucide sur le monde dans lequel nous vivons et ils ont des solutions concrètes à la portée de chacun d'entre nous à nous proposer. Je vous propose donc de les écouter et j'espère qu'à la fin de cette émission, vous serez un peu réconfortés.
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2: Pablo Servigne.
3: Bonjour Anne-Cécile.
2: Vous avez écrit de nombreux livres qui reflètent votre parcours de pensée. Comment tout peut s'effondrer, l'entraide, l'autre loi de la jungle, une autre fin du monde est possible, le pouvoir du suricate apprivoiser nos peurs pour traverser ce siècle. Et nous vous recevons aujourd'hui pour votre dernier ouvrage, Le réseau des tempêtes, manifeste pour une entraide populaire. C'est publié aux éditions Les liens qui libèrent. Qu'est-ce qui vous motive à écrire tout cela ? Vous vous présentez comme un créateur de concepts.
3: De concepts, de déclics. Moi, j'ai eu beaucoup de déclics en lisant, en écoutant les gens et j'adore ça. C'est vraiment une joie. Et je voulais partager ces déclics de compréhension qui me font avancer. Mais ma quête, en vrai, on en parlera dans l'émission, c'est les liens. Les liens, moi, je me trouve avec des liens, faibles, légers. J'ai l'impression de flotter, d'être dans l'errance, dans ce monde en errance. Et j'ai envie de m'accrocher, de m'ancrer quelque part, parce que je vois les tempêtes arriver. Et c'est cette quête qui m'anime.
2: Et il y a des solutions, vous allez nous expliquer tout cela. Bonjour Alain Deneau.
4: Bonjour.
2: Vous êtes en ligne avec nous, vous êtes docteur en philosophie à l'université Paris 8, vous enseignez la philosophie au campus de Chipagan de l'université de Moncton. Alors vous êtes à l'extrême est du Canada, dans la région atlantique en Acadie. Vous avez aussi publié de nombreux livres, dont le dernier, Faire que, avec un point d'exclamation, hein, l'engagement politique à l'ère de l'inouï chez Lux Éditeur. Alors vous aussi, vous avez un parcours intellectuel qui vous a amené à publier ce livre, et notamment de nombreuses conférences, hein, comme Pablo, vous faites de nombreuses conférences, et les gens venaient vous voir en disant « Que faire ?» Alors vous avez répondu « Ben, faire que
4: !» Oui, ben en fait, il m'a semblé que dans cette période d'éco-angoisse, plus que d'éco-anxiété, nous étions collectivement et nous restons en mal d'objet. Il devenait difficile de s'orienter dans un champ politique où les appellations sont privatives. On est insoumis, anarchiste, anti-capitaliste, décroissantiste, tous ces préfixes privatistes consistent à s'identifier à ce qu'on n'est pas et à laisser l'autre, l'adversaire à la rigueur, proposer une vision contre laquelle on va s'inscrire dans un deuxième temps, ce qui était, me semblait, un corridor vers le ressentiment. Il m'a semblé nécessaire que nous nous donnions collectivement des objets féconds, à la fois lucides et joyeux, hein, c'est un alliage difficile, pour que nous puissions avancer dans ce monde parfois terrifiant.
2: Alors justement, pour commencer, j'aimerais que vous partagiez l'un et l'autre avec les auditeurs votre vision du monde dans lequel nous vivons. Pablo Servigne, vous parlez de tempête.
3: Oui, ce sont des vraies tempêtes, mais surtout des tempêtes métaphoriques.

0: avec nous-mêmes, avec notre intériorité, avec les autres surtout, les humains, avec les non-humains, avec les animaux, les plantes, la biosphère, et surtout avec ce qui nous dépasse.
1: Et en ce moment, il y a beaucoup de choses qui nous dépassent.
0: Oui, et on a perdu, nous, enfin, en tout cas en Occident, la modernité a perdu ces manières, ces rituels, je sais pas, oui, ces manières d'être en lien avec ce qui nous dépasse, que ce soit la mort, les générations futures, les ancêtres, les oiseaux, enfin, des choses qui nous dépassent. On ne peut pas contrôler ça, mais on peut dialoguer avec. C'est une manière d'être en lien que de, enfin, être en lien nous apaise. Et apaise, diminue nos niveaux de peur et nous permet de passer à l'action.
1: Alain Denon, vous écrivez que nous sommes entrés dans l'ère de l'inouï. Alors, comment est-ce que vous décrivez cette ère de l'inouï?
2: C'est une invitation à être indulgent envers nous-mêmes, tout en étant exigeant envers nous-mêmes, étant donné que nous, à notre époque, sommes les premiers à devoir nous confronter à des questions absolument fondamentales, qui est la mutation même de ce qui passait jadis pour fondamental et immuable. Le climat, les rapports entre espèces, la configuration du sol, les réalités qui étaient universelles encore récemment, sont aujourd'hui sujettes à des changements radicaux. Et nous le vivons sur un plan sensible, hein, la rivière dans laquelle nos parents, nos grands-parents, nos arrière-grands-parents, nos ancêtres, les autochtones avant nous, quand on est d'Amérique, est devenue en une génération littéralement inabordable. On peut même pas s'en approcher. Et c'est vrai pour tellement d'enjeux que cela donne à enfin, notre époque un caractère inouï. Hans Jonas en parle bien dans son travail éthique sur la responsabilité. Auparavant, on n'a pas eu à se poser ces questions-là. Au fond, ce qui est inouï, c'est ce qui n'a jamais été entendu, hein, littéralement. Et on pourrait le résumer par la mise à mal d'une vieille expression latine qui renvoie à une vieille réalité. Donc, hein, ceteris paribus extantibus, hein, toute chose étant égale par ailleurs. On a longtemps pensé, les économistes en raffolent de cette expression, hein, selon l'idée qu'il y a des réalités mouvantes qui s'observent sur fond de stabilité. Ben aujourd'hui, plus rien n'est égal par ailleurs. Tout bouge, tout est sujet à transformation. Et cela requiert une pensée tout aussi inouïe que les phénomènes auxquels nous sommes confrontés.
1: Alors Pablo Servigne, vous expliquez ce monde chaotique par deux types de violences, la violence horizontale et la violence verticale.
0: Ah oui, ça c'est une grille de lecture qui m'a. Cette année, ça m'est apparu, parce que moi, depuis 20 ans, moi, je suis en lutte contre cette idée de la loi de la jungle, de la loi du plus fort, de la compétition. C'est quelque chose qui me met très mal à l'aise depuis tout petit. Et le livre que j'avais fait, L'entraide, l'autre loi de la jungle, c'était vraiment pour montrer que dans la nature, il n'y a pas du tout que la compétition. Ça existe, mais c'est très cadré. Et en fait, la compétition, c'est de la violence horizontale. C'est qu'on met des individus, des groupes en compétition, en lutte, en rivalité. Et ça crée la guerre, en fait. Et la violence verticale, c'est en fait, plutôt quand on met des gens en violence horizontale, en position de compétition, il y a toujours un qui tape sur plus fort que l'autre et qui accapare les ressources ou qui crée de la domination. Mais pour maintenir cette domination, ils vont créer des structures verticales et maintenir leur statut de dominant. Et pour ça, ils créent de la hiérarchie, enfin de la hiérarchie pyramidale, une manière de s'organiser. Un peu stupide, mais qui fonctionne, qui est efficace, où il y a des chefs, des sous-chefs, des sous-sous-chefs, etc., et jusqu'à des classes dominées. Et donc, cette stratification sociale est intrinsèquement, structurellement très violente. C'est très violent, et ça maintient un niveau de violence que j'appelle vertical. Et en fait, ce que je découvre, c'est que l'un nourrit l'autre. La violence horizontale nourrit la violence verticale, et inversement. Et on a cette convergence des deux violences, qui est une sorte de pente glissante. Il est très difficile de s'arrêter ou de faire marche arrière. Vers quoi? vers le fascisme, vers l'autoritarisme, vers une autodestruction des sociétés et des liens. On va y venir parce que les systèmes

0: de domination, finalement, sont des attaques massives sur les liens. En prônant la violence, en fabriquant un climat de violence, on fait que on provoque une sorte de repli, de rétraction. Les gens se méfient les uns des autres parce qu'ils peuvent s'en prendre une sur la coin de la gueule. Et donc, ils ne s'ouvrent plus dans leur vulnérabilité et leur authenticité. Or, pour faire du vrai lien social, il faut arriver à sortir ses faiblesses, ses vulnérabilités, à être authentique. Et là, il y a quelque chose de très dense qui s'ouvre. Et la violence ne permet pas ça. Donc, on a une destruction du tissu social et finalement une autodestruction des sociétés, de la biosphère, etc., par un emballement, on va dire, thermodynamique. C'est quasiment ça. C'est comme un pétard qui est en train d'exploser au ralenti et on peut pas l'arrêter. C'est une explosion de violence. Enfin, on peut pas. On peut. On pourrait essayer, mais c'est là tout l'enjeu. Comment on ralentit, comment on convertit ça en pétard mouillé finalement, et on revient en arrière vers la paix.
1: Alain Deneau, vous écrivez que nos angoisses nous poussent à trouver ce que vous appelez des objets substitutifs. Certains étaient évoqués à l'instant par Pablo. Je pense notamment justement à la montée des populismes et des extrêmes et du fascisme.
2: Oui, ben j'apprécie déjà quand Pablo Servigne fait un lien entre les faits et les métaphores, les faits et la façon d'en parler. Et on peut commencer par considérer que cette ère de l'inouï dont je parlais tout à l'heure, elle est factuelle, mais elle nous est aussi racontée comme ça. On nous raconte l'écologie, étant donné l'hégémonie des sciences exactes, leurs modèles, leurs statistiques, leurs échelles, d'une manière inouïe, que ce soit le GIEC, l'IPBES, sur respectivement le climat ou la perte de biodiversité ou d'autres scientifiques, on va nous dire depuis des milliers d'années, depuis des millions d'années, sur telle échelle, jamais tant de réalités macro ne se sont observées. Et on dépossède, au fond, le sujet dans un discours. Et qu'est-ce qu'on fait? On l'angoisse. On l'angoisse parce que on le place dans une situation de désarroi, hein, sans lui donner d'éléments conceptuels, métaphoriques, narratifs, spirituels même, pour faire face à cette mutation absolument extraordinaire. Et donc on crée des sujets angoissés. Et qu'est-ce que fait le mauvais angoissé, parce qu'il y a une bonne façon de vivre l'angoisse, mais le mauvais angoissé, et ça c'est peu importe le niveau d'éducation, l'âge, la catégorie sociale, le mauvais angoissé, la mauvaise angoisse va avoir tendance à chercher un paratonnerre, c'est-à-dire à essayer de trouver un objet sur lequel transposer son angoisse. L'angoisse, c'est une émotion, c'est un affect perturbant sans objet. Sans objet d'accompagnement, alors qu'on sait, voilà, je vais pas refaire la psychanalyse, mais on sait que les pulsions sont accompagnées de représentations. Et quand il y a une dissociation, ben on est perturbé sans savoir trop pourquoi et ni à quelle fin. Et donc on cherche à tout prix un objet de substitution, quelque chose sur quoi, au fond, transposer et projeter ses affects. Et ça, c'est une aubaine pour l'extrême droite. Parce que l'extrême droite, elle a une panoplie de boucs émissaires à proposer, hein, pour qu'on puisse, au fond, avoir l'impression tout à coup de trouver une cause à son mal, hein, et sur un mode paresseux, parce que, au fond, l'extrême droite, qu'est-ce qu'elle dit? Elle dit, tout va bien, ou tout va presque bien, ou tout irait bien si on faisait ablation, si on exterminait, isolait, refoulait, empêchait telle catégorie sociale d'exister. Et on donne l'impression que c'est par ce biais-là qu'on va retrouver, au fond, l'espèce d'unité de la pulsion de mort, où on est dans le formol de l'histoire, où on fait un avec soi-même. Et j'ai la vive impression que l'essor de l'extrême droite s'explique par ce désarroi écologique et cette incapacité qu'on a en écologie politique de se donner des concepts, des notions, des projets qui sont socialement intelligibles.
1: Pablo Servigne, comment est-ce que vous réagissez à ces propos?
0: Ah, mais moi je bois du petit lait, j'aime beaucoup. C'est René Girard, le bouc émissaire, oui. Mais il n'y a pas que l'extrême droite, hein, qui utilise le bouc émissaire, les boucs émissaires. En tout cas, tout ça fait monter les niveaux de violence. Et moi, je dirais aussi que l'extrême droite arrive mécaniquement parce qu'il y a un niveau d'insécurité. Les gens se sentent en insécurité. Surtout parce qu'on a libéralisé tout, donc en enlevant les frontières sans avoir posé de membrane de sécurité. Exemple, l'Europe. L'Europe, on a enlevé les frontières, elle a été faite à l'envers, l'Europe libérale. En enlevant les frontières sans avoir fait de police commune, d'armée commune, de sécurité sociale commune.
1: Sans avoir fait société,
0: voilà,
1: finalement.
0: Sans avoir, juste, on enlève les frontières, on fait, ouais, c'est la fête, tout le monde est en compétition. Mais c'est la peur absolue, tout le monde se recroqueville et finalement se projette dans la, une membrane, c'est-à-dire ce qui fait appartenance, identité, groupe, la plus sécuritaire, enfin la plus celle qu'on a apprise à l'école, le drapeau, l'identité, la nation ou même les régions. Il y a des régionalismes qui émergent parce que on est en insécurité et la sécurité c'est un besoin fondamental comme l'appartenance, le fait d'être en communauté, en lien, avec du sens, de la joie. C'est ça qu'on recherche les êtres humains. Mais si on met tout le monde en insécurité, en compétition, mais tout le monde est en PLS et on se crée on fait n'importe quoi en fait. Et donc diminuer les niveaux de peur, augmenter les niveaux de sécurité, ça se fait avec du lien, du sens et de la joie, ce que fait depuis la nuit des temps l'humanité par les communautés, par des rituels, par plein de choses comme ça.
1: Alors justement, que faire ? Nous allons en parler parce que c'est là que vos deux livres sont précieux. Ils nous donnent de nombreuses idées pour réagir au lieu de subir. Mais voici quelques indices avec Grand Corps Malade, ensemble sur RFI.
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0: C'était Ensemble de Grand Corps Malade sur RFI. Nous parlons de l'état angoissant du monde et comment y faire face aujourd'hui avec nos deux invités, Pablo Servigne, qui vient de publier Le Réseau des Tempêtes, manifeste pour une entraide populaire aux éditions Les Liens qui Libèrent, et Alain Denot, en ligne avec nous depuis l'est du Canada, dans la région atlantique, en Acadie, dont le dernier livre a pour titre Faire que, avec un point d'exclamation, l'engagement politique à l'ère de l'inouï, publié chez Lux Éditeur. Alors je vous propose d'écouter le constat du biologiste Olivier Hamant que nous avons reçu il y a peu de temps dans C'est pas du vent.
1: Ça craque de tous les côtés. Donc c'est alors ça craque sur le plan économique. Donc on commence à voir des très grosses entreprises qui dévissent. Donc c'est Boeing aux États-Unis, c'est Evergrande en Chine, c'est Stellantis en France. Donc des entreprises qui ont choisi d'aller dans l'hyper-performance et qui se sont fragilisées. C'est le canal de Suez bloqué par un bateau. Ben voilà, ça c'est un autre exemple d'optimisation qui devient très fragile. On a eu CrowdStrike aussi, une panne de tous les systèmes Windows du monde parce qu'il y a eu une erreur de mise à jour. Hein. Ça craque au niveau économique, technologique, mais ça craque aussi au niveau humain. La santé mentale des jeunes se détériore partout dans le monde. Il y a une épidémie de dépression, une épidémie de burn-out. C'est-à-dire que le burn-out avant c'était quand on avait 50 ans. Voilà. Ben maintenant c'est quand on a 20 ans. Donc ça se dégrade vraiment dans la santé des jeunes. Et puis évidemment, le burn-out qu'on ne peut pas rater, c'est le burn-out planétaire. Les écosystèmes sont essorés par notre performance. Ils sont épuisés par notre performance. Donc la crise climatique, l'effondrement de la biodiversité, les pollutions globales, tout ça, c'est le produit de notre performance. On performe tout le temps et il y a un coût énorme.
0: Et face à ce constat, Olivier Hamant suggère de miser, comme le vivant, sur la robustesse plutôt que sur la performance. Je vous invite à lire ses livres ou à réécouter l'émission disponible sur RFI.fr ou sur les applications de RFI. Pablo Servigne, l'entraide fait partie de la robustesse.
2: Oui, c'est génial ce que dit Olivier Hamant. Et l'entraide, c'est exactement cette direction opposée de la compétition, de la violence. C'est prendre le temps de faire du lien, de se poser, de refaire des liens de confiance, tout ça, ça prend du temps. Et c'est vraiment le chemin de la paix. C'est un chemin de pas du tout d'efficacité, de performance. C'est un chemin où c'est lent, c'est un peu, il y a des surprises, c'est difficile, il y a des essais-erreurs, il y a de la redondance, il y a de la diversité, il y a tous les principes du vivant, finalement. Le vivant, ça fait 2 milliards d'années, qu'il est là, il est robuste, la biosphère, elle est là, et elle a pas choisi, ni la compétition à l'extrême, parce que si on lâche la bride à la compétition, ça détruit tout. Ça détruit les liens et les sociétés, et donc le vivant. Si les premières bactéries, il y a 2 milliards d'années, elles étaient que dans la compétition, il y en aurait plus, elles se seraient toutes entretuées, et basta, il y aurait pas de vie. Donc la vie, c'est un paysage de coopération qui est la nature innove.
0: Alors pourquoi est-ce que nous avons une vision du vivant qui est la loi de la jungle?
2: Mais c'est une vision idéologique, c'est-à-dire les dominants, ils font croire que la vie c'est la compétition parce que eux ils gagnent toujours à la fin. Ils ont rien à perdre. Ils ont absolument rien à perdre. Et même s'ils perdent, ils ont des parachutes dorés. Donc c'est toujours les dominés, les classes pauvres et la nature qui perdent et on leur dit c'est naturel la compétition et tout le monde y croit et c'est un grand récit qui est en train de foutre en l'air la planète et avec ça la performance, l'efficacité, ça c'est des grands récits qui vont vers des et augmentent les niveaux de violence et l'entraide c'est exactement l'inverse. Et nous on part d'une idée simple avec le réseau des tempêtes, c'est que se préparer aux catastrophes, aux crises qui sont en train d'arriver, c'est pas du tout aller vers le repli, la compétition, le chacun pour soi ou le matériel, ce qui est le réflexe survivaliste, le fait de s'enfermer dans un bunker avec le meilleur matériel dans un monde de compétition, c'est l'option la plus stupide pour survivre. Peut-être ponctuellement, mais quelques heures, quelques jours, mais en fait pour traverser des millions d'années, pas du tout. C'est exactement l'inverse qu'il faut faire. Il faut miser sur le lien.
0: C'est pour ça que vous parlez de supervivalisme.
2: Exactement. Mmh. C'est le supervivalisme, c'est une posture. C'est maintenant, on voit les crises arriver, faisons du lien, et c'est comme ça que fait la nature. Quand une crise arrive, les organismes...
0: Alors comment on fait du lien concrètement? Alors vous donnez dans votre livre plein d'exemples de liens, ça commence par ses voisins, bon sa famille, ses proches évidemment, mais ses voisins, aller rencontrer celui qui habite à côté...
2: Oui, alors il y a plein de types de liens. Déjà commencer par nos voisins, nos proches, les amis, la famille. Et là, on remarque qu'il y a les liens denses et les liens légers. Les liens denses, c'est les gens avec qui on entretient des relations de confiance fortes. vraiment, quoi qu'il arrive, moi, je viendrai te sauver, t'aider, etc. S'il y a une grande catastrophe, moi, c'est les liens qui nous font vivre. Et on peut densifier des liens. Il y a des méthodes pour ça. Enfin, voilà, on peut poser le cadre, poser un cadre de sécurité pour que le lien se densifie. Et puis, on a les liens légers. Par exemple, je sais pas, le garagiste, la boulangère du coin, bonjour madame, le collègue de bureau, etc. Et en fait, on remarque, les sociologues ont remarqué que les liens légers, plus ils sont diversifiés, plus ça nous amène de la robustesse, de la résilience, la capacité à se remettre des crises. Et un exemple très très connu, c'est quand on perd son job. Donc c'est un effondrement, c'est une catastrophe, c'est une tempête, c'est une crise. Eh bien, souvent, on retrouve du boulot par, non pas nos liens proches
0: de famille,
2: mais par les réseaux légers, les réseaux diversifiés, des liens, des connaissances, des réseaux sociaux, des plein de choses qui amènent finalement, qui permettent à l'entre-soi de nos liens denses de se connecter. Et c'est ce qui fait société.
0: Et en plus, en cas de crise grave, enfin là je parle de catastrophes comme par exemple des inondations, des ouragans, des incendies, etc. Vous démontrez, mais on le voyait beaucoup dans votre livre précédent, L'entraide, l'autre loi de la jungle, mais là vous en reparlez, c'est que quand il y a des vraies difficultés, les humains, leur premier réflexe, ce n'est pas la compétition, c'est pas de pousser les autres, c'est de s'entraider, et ça
2: Exactement.
0: Marche. Donc avec les crises qui arrivent de plus en plus dans le monde, savoir sur qui on va pouvoir s'appuyer, avec qui on va pouvoir aller chercher de l'eau, se déplacer, se soigner.
2: C'est fondamental.
0: Mais c'est important d'identifier ces gens-là.
2: Oui, et c'est pas une idéologie, c'est vrai. On a fait des études de terrain et partout dans le monde, dans toutes les crises, tous les types de tempêtes, c'est l'entraide qui émerge en temps de crise. Les gens s'entraident de manière incroyable. C'est comme une pulsion, c'est un élan vital qui sert à survivre et à vivre à long terme. C'est ça qui est beau. On est dans la survie et la vie. Et donc, ce qu'on proposait, oui, au réseau des tempêtes, il y a deux idées phares. C'est un, quand il y a une crise, l'entraide émerge. Ça, c'est génial. Et donc, il faudrait plutôt qu'elle retombe quand la crise passe, la stimuler et la faire durer. Et la deuxième idée qui est géniale et que la science a largement démontré aussi, et on s'appuie sur des faits, c'est que la qualité du lien social avant les crises, donc les relations de confiance qu'on a horizontale et verticale, la relation entre nos voisins, les amis, etc., et la relation envers les autorités, c'est cette qualité de lien, elle est fondamentale pour traverser la crise. Elle nous aide à réduire le nombre de victimes, à mieux reconstruire, à améliorer en fait la résilience et la résistance et la robustesse, pour reprendre Olivier Hamon, du tissu social. C'est la clé. Donc maintenant, faisons du lien. C'est ça le supervivalisme. Il y a des crises qui arrivent, faisons du lien.
0: Alain Denon, comment est-ce que vous réagissez à ces propositions?
3: Ben, ça, elle me semble convenir à la notion de biorégion m'est apparue comme cet objet structurant permettant une organisation dans un contexte particulier, dans la mesure où la biorégion a un caractère impératif. La biorégion, c'est, je disais tout à l'heure, qu'on est habité par des termes privatifs, qui sont négatifs, qui sont hostiles et qui sont le contraire de l'entraide, au fond, à bien y penser. Mais la biorégion est une notion qui se laisse résumer par deux principes fondamentaux qu'à peu près seuls les Occidentaux ont à se faire rappeler, à savoir qu'en dernière instance, quand tout se dérègle, quand tout bouge, quand tout s'effondre, en dernière instance, qu'est-ce qui nous reste? Le sol que l'on foule et les gens qui nous entourent. Et ce principe-là, biorégional, se veut au fond le contraire d'un séparatisme. En fait, c'est un sentiment de déréliction qui est souvent à l'origine de cette impulsion biorégionale, où une communauté, que ce soit à Mayotte, à Valence, à Clova au Québec ou ailleurs, en Colombie-Britannique par exemple, à Lytton, se découvre secoué par une crise majeure, pluie de verglas, incendie de forêt, inondation, tornade, ce que vous voulez, et comprennent que l'État n'est pas là pour eux, que le capital n'a cure de ceux qui n'ont pas de pouvoir d'achat, qu'il faut réapprendre à se connaître et réapprendre à chérir au fond, ce dont on dépend. Et que le territoire que l'on foule, le territoire que l'on habite, est un territoire qu'on n'a pas intérêt à exploiter au profit de marchés étrangers pour avoir un pouvoir d'achat qui va nous permettre à notre tour de consommer des biens de consommation dans des grandes enseignes qui eux-mêmes ont été produits parce qu'on a dégoûté des peuples ailleurs en exploitant leurs richesses naturelles sur un mode effréné. Le territoire nous apparaît en dernière instance comme étant ce dont on dépend.
0: Mais alors, vous expliquez qu'il faut apprendre à connaître son territoire. Alors, ça commence par des choses toutes simples. Hein. Vous dites déjà identifier les oiseaux qui vivent sur ce territoire, les sources d'eau auxquelles nous avons accès, les sources d'énergie. Essayer de comprendre l'écosystème dans lequel nous vivons.
3: Oui, Mathias Rollo et Marin Schaffner, dans leur livre « Qu'est-ce qu'une biorégion ?» rappellent ce fameux questionnaire biorégional qui est très confrontant, qui nous fait découvrir qu'on connaît très peu, au fond, notre territoire, quelles sont les plantes indigènes, quels sont les oiseaux, d'où vient l'eau, quels sont les cycles de la Lune. Mais il faudra y revenir. Et il me semble important, lorsqu'on se situe dans ce moment biorégional, qui sera malheureusement subi. Je ne crois pas que les peuples vont devenir décroissantistes comme ça du jour au lendemain parce qu'ils auront eu un moment épiphanique et ils se diront que non, on ne va plus aux grandes enseignes, on consomme plus. Il faudra des chocs. Il faudra qu'on frappe des murs. Mais à ce moment-là, il sera aussi important que des citoyens forment une avant-garde, c'est-à-dire aient réfléchi à ces moments-là de crise, de choc, de désarroi et soient capables de doubler l'extrême droite qui profite évidemment de ces moments historiques de panique hein, pour parler, proposer quelque chose, transformer des laboratoires qui sont marginaux et parfois un peu dérisoires en modèles de demain. Et pour ce faire, ben, il faudra justement s'être livré à ces expériences-là qui peuvent sembler un peu futiles ou secondaires quand on considère l'ordre contemporain, mais aussi être capable d'entrer en lien avec des gens qui nous semblent hostiles au départ, mais ont des compétences, des qualités, des forces qui méritent d'être considérées. Il y a chez ceux qu'on associe à l'extrême droite des gens qui sont simplement conformistes, qui savent plus à quel sein se vouer, qui dans une sorte d'appétit grégaire ou communautaire vont suivre ceux qui autour seront pour le Rassemblement national, les Trumpistes, et ainsi de suite, mais qui néanmoins sont des gens avec qui on peut parler.
0: Donc il faut faire l'effort, Pablo Servigne par exemple, de créer des liens avec des gens qui sont différents de nous et à une échelle très locale, parce que les réseaux sociaux, la mondialisation, tout ça nous donne quand même l'illusion de pouvoir réfléchir et peut-être s'unir à grande échelle. Hein. On voit ces ONG internationales, mais vous dites, bon, pourquoi pas, il en faut.
2: Oui, c'est complémentaire.
0: C'est complémentaire, mais réfléchissons peut-être à l'échelle de notre corps finalement.
2: Oui, c'est ce que je disais au début, les liens à soi, les liens aux autres, aux non-humains, enfin aux vivants, et à ce qui nous dépasse. Mais le lien à soi, c'est le lien au corps aussi. Pour reprendre les idées d'Alain Denot, qui sont vitales en fait, la biorégion, le lien au terrestre, le lien à la terre, enfin au sol, à ce qui est concret, et ça inclut aussi le corps, le lien au corps. Moi, j'ai été souvent... En tant que polytraumatisé, j'ai eu un accident grave quand j'avais 14 ans. J'ai un homme, un scientifique, donc j'ai pas du tout eu cet apprentissage des émotions, du corps, du lien. Voilà. Et donc je suis un peu dissocié, comme beaucoup de gens en fait dans notre société. On est dissocié, on est coupé de la nature, coupé de notre corps, coupé des émotions. Du coup, on fait n'importe quoi. En fait, se reconnecter, retrouver ce lien au corps, c'est quoi la fatigue, c'est quoi marcher, respirer dans la forêt, c'est quoi, quelles sont les phases de la lune, les oiseaux qui cohabitent avec nous, etc. Tout le concept de biorégion est magnifique et ça participe de cet ancrage, de ces liens qu'on tisse, et ce tissu fait qu'on sera résilient et résistant. Et donc d'abord la première étape, enfin pour les gens, c'est de cartographier ces liens. Où est-ce qu'on habite? Où est-ce qu'il est votre corps? Où est-ce qu'il est votre cœur? Où est-ce que vous voulez être enterré, par exemple? C'est une question que je pose souvent. Mais ça fait bugger un peu les gens, mais en fait, ça montre un attachement profond à un lieu. En fait, voilà. Et quels sont vos vrais amis? Quels sont vos voisins? Est-ce que vous aimez vos voisins? Et si vous les aimez pas, comment vous pouvez faire du lien avec des gens que, a priori, vous n'aimez pas ou avec qui vous n'êtes pas d'accord? Ce sont des qualités essentielles qu'on doit déployer pour justement ne pas s'entretuer quand les tempêtes arriveront.
0: Alors moi, j'aime beaucoup mes voisins, donc ça me rassure en fait de faire cette émission. Vous avez développé vos solutions maintenant. Comment les implanter concrètement? Nous allons en parler, mais pour l'instant, voici de la bonne humeur avec la Cafetera Roja, la Vita et Bella sur RFI.

0: C'était La Vita e Bella du groupe La Cafetera Roja, que vous pouvez retrouver comme beaucoup d'autres dans la playlist de RFI disponible sur toutes les plateformes.
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0: Nous parlons de l'état angoissant du monde et comment y faire face aujourd'hui avec nos deux invités, Pablo Servigne et Alain Deneau. Alors vous prenez tous les deux la création de réseaux et d'entraide à l'échelle des territoires. Et il y en a heureusement de nombreux exemples à travers le monde. Je vous propose d'écouter Martin Durigneux qui a créé à Lyon, dans le sud-est de la France, dès 2014, la pépinière d'initiatives citoyennes Anciela. En plus de 10 ans, Martin et son équipe ont accompagné des centaines de porteurs de projets solidaires et écologiques.
4: Anciela, c'est une association qui a deux missions principales, susciter et d'accompagner les engagements citoyens, c'est-à-dire permettre à chacun de s'engager dans des associations, dans des collectifs, dans son travail, pour une société écologique et solidaire. Et une deuxième mission qui est d'accompagner des initiatives citoyennes en faveur d'une société écologique et solidaire, donc des projets citoyens qui peuvent être des projets d'association, des projets entre voisins ou des projets d'entreprise qui s'inscrivent dans une économie sociale et solidaire. Concrètement, ce qu'on dit toujours à Anciela, c'est que les personnes qui s'engagent ont deux quêtes dans leur engagement. La quête de sens, avoir quelque chose qui fait sens pour eux dans une vie qui n'a pas toujours du sens, dans le monde du travail, dans le monde des institutions, le sens n'est pas toujours perceptible, et recréer du lien. Et donc on retrouve dans les initiatives toujours ces deux enjeux. Faire du sens, donc toucher, mettre les mains dans la terre, réparer des choses, accompagner une personne âgée, aider quelqu'un en difficulté, et faire du lien, toujours que ça se fasse avec d'autres, toujours que ça permette de se rencontrer et de faire société ensemble, de se retrouver avec des gens qui nous ressemblent et avec des gens qui sont différents de nous, pour avoir le sentiment d'être ensemble.
0: Martin Durigneux, fondateur d'Anciela, une association donc à Lyon. Pablo Servigne, Anciela pourrait rejoindre le réseau des tempêtes.
5: Oui, mais il y a, en fait, je remarque qu'il y a, oui, plein de, quasiment toutes les associations en fait travaillent le lien social. En tout cas, en France, c'est un tissu associatif très dense et c'est remarquable. Mais ça participe de la, enfin, à guérir cette épidémie de solitude. En fait, c'est l'OMS même alerte. C'est des milliers, des centaines de milliers de morts dues à la solitude par an dans le monde, en fait, enfin, tous les jours. Et donc, je disais, reconstruire du lien social, c'est la clé. Et il ajoute le sens, ce qu'on disait aussi au début. Le sens, c'est quoi? C'est un récit commun, un récit qui forme la membrane d'appartenance d'un groupe. Et on est pris dans un entrelacement de membranes. J'appartiens à ma famille, j'appartiens à ma ville, mon quartier, et puis le pays, et puis l'Europe, et puis l'humanité, c'est une membrane d'appartenance. Et puis les non-humains, et puis il y a la vie. Enfin voilà. Et donc l'idée, c'est de faire jouer ces membranes, qu'elles soient poreuses, qu'elles soient vivantes, qu'elles soient souples, dynamiques, et qu'il n'y ait pas de pathologie de la membrane où tout à coup il y a une membrane qui se durcit. Il y a le nous et le eux. Et l'entre-soi est tellement confortable que on considère ce qui est extérieur comme des objets et on peut les massacrer, les vendre, les tuer, etc. On s'en fout. Et donc les guerres viennent de là, de ces pathologies de la membrane. Donc il y a un enjeu sur les récits, le sens, qu'est-ce qu'on voilà, et un enjeu sur les liens évidemment. Et c'est là que le réseau des tempêtes est intéressant.
0: Le réseau des tempêtes, qui est quand même un vrai réseau, hein, c'est pas juste un concept. Il y a un site, le réseau des tempêtes.org.
5: Alors on commence. L'idée, effectivement, c'est un concept d'abord. C'est une expression de Johanna Missy. C'est une éco-psychologue qui disait, mais il faut créer des réseaux des tempêtes pour ne pas s'entretuer quand elles arriveront. Donc maintenant, quelles sont les personnes en qui vous tenez, enfin avec qui vous avez des liens forts. Mmh. Ça, c'est votre réseau des tempêtes. Déployez-le, redensifiez vos liens. Voyez où vous êtes faible, vulnérable. Et alors, ça peut être les quartiers, ça peut être ce que j'appelle le lien voisinotaire. La voisinauté, c'est pour remplacer le mot voisinage que je trouvais un peu froid et, est pas terrible. La communauté de voisinage, donc des gens qui seront importants en cas de crise et avec qui c'est difficile de faire du lien. Ça peut être des fêtes de quartier, des projets en commun, des petites occasions toutes simples, dire bonjour, se prêter une perceuse, un
0: outil, mais alors ça implique quand même de sortir de son confort quotidien, consacrer du temps aux autres, de passer des réseaux sociaux virtuels aux réseaux sociaux réels. Tout le monde n'en a pas envie. Alain Denot, comment est-ce que vous réagissez à cette proposition qui, évidemment, on entend la logique, mais pour la concrétiser, il y a beaucoup de forces contraires.
1: Oui, mais je reviendrai à ce que Pablo Servigne disait précédemment, à savoir que force sera d'apprendre à se connaître, le fameux « connais-toi toi-même » qui sera impératif. Se connaître, déjà, c'est effectivement savoir où on est, avec qui on cohabite, quel sol on foule, mais aussi, d'abord et avant tout, accepter l'angoisse et considérer l'angoisse comme un signe de santé mentale. Et surtout pas quelque chose qu'il faut refouler, surmonter, se montrer plus malin, ainsi de suite. Et accepter l'angoisse dans un monde comme le nôtre, hein, c'est comme avoir peur lorsqu'on croise un grizzly dans une forêt. C'est une bonne idée d'être angoissé, c'est bon signe. Et qu'est-ce que ça veut dire? Ça veut dire qu'on est en quelque sorte mu par une énergie, par des dispositions, par des forces qui cherchent un objet. Et cet objet-là, on le trouvera si on accepte qu'il soit lui aussi inouï. Par objet, j'entends évidemment un objet de pensée, un concept, une notion, un projet, un réseau. Bon, ça c'est un objet. Et c'est ce sur quoi la pensée porte, et c'est ce qui nous porte à agir. Bon, cet objet-là, pour ne pas être strictement un objet de substitution qui nous détourne, qui peut effectivement appartenir à l'extrême droite ou à l'extrême centre, comme le développement durable, la géo-ingénierie, ainsi de suite, ou même certaines formes excessives de lutte sociétale, il faudra que cet objet-là soit à la fois lucide et joyeux. Et c'est ce difficile alliage qu'il faut se donner, c'est-à-dire lucide, c'est-à-dire parce que, lucide, parce que il faut être à la hauteur des problèmes, il faut se montrer en adéquation avec les enjeux si on veut être crédible, si on veut pas retourner simplement dans une sorte de refoulement, mais joyeux à la fois si nous souhaitons établir des relations fécondes avec les voisins, avec les espèces. Et cela appelle une réforme complète de notre pensée politique, à savoir ramener la politique à une échelle sensible où on sent qu'on peut agir d'une manière féconde et intense et pertinente. Donc, penser.
0: Et justement,
1: la politique...
0: Alain Denot, vous citez le livre d'Anne-Cécile Robert, L'Afrique au secours de l'Occident, en disant que peut-être nous avons à apprendre de ce côté-là.
1: Des Africains, des Autochtones, de tous les peuples, en fait, qui n'ont jamais perdu de vue le fait qu'en dernière instance, on est tributaire de son sol et de sa communauté. Mais il y a un autre livre qui m'intéresse beaucoup aussi, c'est Le Suicide d'Émile Durkheim, où il explique que si des communautés, dans des communautés, on remarque qu'on se suicide davantage qu'ailleurs, c'est quand on perd de vue l'échelle régionale, quand on perd de vue le fait que l'on est indispensable les uns envers les autres.
0: Oui, Émile Durkheim qui écrivait en 1897 « La seule façon de remédier au mal est de rendre aux groupes sociaux assez de consistance pour qu'ils tiennent plus fermement l'individu et que lui-même tienne à eux ».
1: Et dans un livre qui s'intitule Le Suicide, qui à l'époque était pensé sous une forme plus sociale, mais aujourd'hui on peut étendre le concept au vivant en général et dire on est en train de se suicider et de suicider les autres aussi, si je puis dire. Une approche qui serait féconde et intense en ce sens, ce serait une approche qui reverrait complètement la politique, là j'invente rien, en l'étendant au vivant. Une politique des vivants, c'est-à-dire une politique avec le vivant et non pas contre lui, avec le territoire et non pas contre lui, avec un droit qui inclut les espèces, mais pas un droit droit formel comme on l'a aujourd'hui, mais un droit qui soit tout à fait revu, de façon à ce qu'on soit capable, lorsqu'on est sur un territoire, dans son territoire, de considérer qu'on a un rapport vital avec les espèces qui nous entourent, que nous avons à entretenir ce lien d'entraide, et que cela se fait politiquement, cela se pense, se conceptualise, s'organise, cela se fait, comme le dit Baptiste Morisot, d'un point de vue diplomatique, d'un point de vue législatif. Il faut complètement revoir notre rapport au monde pour que les espèces, le sol, le lieu aient une sorte de voix lorsqu'on se pense de ce monde-là.
0: Pablo Servigne, concrètement, vous partagez le constat d'Alain Deneau ?
5: Oui, en fait, mais tout simplement, l'écologie, c'est quoi l'écologie ? C'est la question sociale étendue aux non-humains, étendue aux autres que les autres espèces, c'est tout. C'est faire lien, faire société avec entre humains et avec les autres, quoi. C'est tout bête. Mais oui, absolument, vraiment d'accord avec Alain Deneau. Et moi, j'avais une petite grille de lecture concrète pour densifier le lien ou diversifier le lien. Alors, je sais qu'il y a des gens qui n'aiment pas ou qui veulent pas aller voir leurs voisins ou faire du lien. Mais j'ai appris d'ailleurs récemment qu'il y a 12% des Français qui sont en isolement total. Ils n'ont pas de réseau de
0: réseau humain.
5: Ils vivent seuls, quoi. Mmh. C'est fou. Donc c'est très très vulnérable. Et en temps de crise, eh ben c'est les personnes les plus vulnérables. Donc et en fait, la crise, elle est intéressante. La catastrophe, c'est une sorte de fenêtre sur la nature humaine. La crise, elle nous apporte en fait un shoot de sens. Tout à coup, il se passe quelque chose. On se sent utile, on fait du lien, on a besoin.
0: Mais ça serait bien d'anticiper.
5: Alors voilà, c'est pour ça que ce qu'on propose au Réseau des Tempêtes, ça serait de jouer aux crises, donc de faire des jeux, des scénarios, de jouer aux crises et aux catastrophes pour ne pas trop se faire peur, mais quand même un peu, et en maintenant la joie, comme dit Alain, c'est important, et ça crée du lien. Le fait de
0: simuler des tempêtes.
5: Voilà. Donc il y a de la convivialité à apporter et aussi de l'adversité qui favorise le lien social.
0: Eh bien voilà, vous avez des recettes en tout cas, je vous l'avais annoncé en début d'émission pour essayer de arrêter de faire l'autruche, relever la tête et affronter le monde dans lequel nous vivons. Je rappelle le titre de vos livres, Le Réseau des Tempêtes, manifeste pour une entraide populaire. C'est publié aux éditions Les Liens qui Libèrent. Et Alain Deneau, votre livre, Faire que... L'engagement politique à l'ère de l'inouï, c'est chez Lux Éditeur. Merci à tous les deux d'avoir participé à cette émission. Merci à François Porcheron pour la réalisation de cette émission, à Caroline Filliette pour sa programmation et à vous, chers auditeurs, pour votre fidélité. Prenez soin de vous, des vôtres et du monde. Nous nous retrouvons demain, même planète, même heure. À suivre le journal sur RFI.

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5: Marius Lafont.
4: À la une de cette édition, le bilan s'alourdit à nouveau à la frontière entre le Népal et le Tibet. Au moins 160 personnes sont mortes et 400 disparues dans l'effondrement d'un glacier et l'inondation de plusieurs villages. La Chine et le Népal ont déployé des militaires dans la zone. Benjamin Netanyahou, conquérant et menaçant en pleine campagne électorale, le premier ministre israélien affirme vouloir accélérer la colonisation en Cisjordanie occupée. 6 corps retrouvés dans une fosse commune en Guinée, c'est le choc dans la population. Vous entendrez le membre d'une association